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1: Il y a un an, quasiment tout juste, le club astronomie de Blaise de Vigner faisait un lâcher de ballons-sondes. Nous les avions suivis. Un club d'astronomie qui ne cesse de nous étonner avec ses jeunes passionnés. Ils ont par exemple travaillé sur les femmes astronomes avec une exposition. Et la semaine dernière, à l'occasion de la fête de la nature, ils ont proposé d'ouvrir les portes de l'établissement au grand public afin d'observer la Lune grâce à 3 télescopes. Et tout cela avec, bien sûr, les explications à la clé et beaucoup d'émerveillement. Nous sommes allés les rencontrer. Ils nous disent pourquoi ils sont passionnés. Mais tout d'abord, eh bien, petite leçon.
2: Je m'appelle Clara Lassagne. Alors nous, là, on est en train de régler le télescope afin de voir la Lune donc bien centrée. Le but, ça va être pouvoir de présenter aux gens une observation de la Lune. Donc pour ça, voilà, on essaye de faire en sorte que ça soit bien net, bien centré. S'il y a besoin, on utilise un petit peu la manette ou on le fait directement à la main en desserrant le télescope. C'est toujours un petit peu technique et long, mais franchement très intéressant.
1: Et avec un matériel professionnel.
2: C'est ça. Bien sûr, toujours un matériel professionnel. On en prend très soin, bien sûr. Et puis, toujours sous la direction d'un professeur, du coup.
1: Ce matériel est à Blaise de Vigner ou vous l'avez fait venir ?
2: Non, on le garde à Blaise de Vigner spécialement pour le Club Astro.
1: Alors ce Club Astro, vous y participez aussi, hein, l'un comme l'autre. Expliquez-moi un petit peu le pourquoi de votre passion pour ce Club Astro. Tout prénom ?
3: Marius Gilbert-Bosson. La passion pour le Club Astro, c'est parce que déjà j'aime bien la physique. Donc du coup, je me suis dit que découvrir d'autres choses, ça pouvait être intéressant. Donc j'ai décidé de m'inscrire pour le Club Astro pour découvrir de nouvelles choses. Et franchement, je ne regrette pas.
1: Qu'est-ce que tu as découvert déjà depuis que tu es à ce club ?
3: Niveau information, pas tellement. Mais j'ai pu prendre pas mal de photos, par exemple. Et de voir beaucoup de choses intéressantes, comme voir mieux la Lune. Donc là, on pourra le présenter à tout le public qui sera venu. Mieux voir les cratères. Découvrir aussi que la Lune pouvait être de plusieurs couleurs suivant la période.
4: Sofiane. Oui, en fait, moi, avant même d'aller au lycée, ça a été une motivation de venir ici. À l'origine, je suis passionné d'aéronautique. Donc, évidemment, le spatial, ça fait partie de moi. Et donc, dès que j'ai su que le club d'astronomie existait, je me suis dit, il faut que je le fasse.
1: Alors, c'est un club qui est exigeant, hein, tout de même, parce que vous avez quand même une activité assez dense. Par exemple, quelles sont tes activités ?
4: Eh bien, par exemple, là, au début, on a commencé par le réglage des télescopes. Mais en fait, même une fois que les gens et que les observateurs sont en train de l'utiliser, on a toujours des réglages à effectuer. Parce que les astres, ils bougent, donc on est obligé de les suivre. Donc il faut en permanence les régler, tout ça, et être sûr que l'observation se déroule bien.
1: Et le fait d'observer la Lune, ça vous confirme aussi votre appétence pour la science et peut-être pour votre avenir aussi, Clara ?
2: C'est vrai que tout ce qui concerne les astres, c'est forcément un domaine scientifique. Donc pour nous qui sommes plus orientés dans ces domaines-là, c'est toujours très intéressant à observer, mais aussi faire partager les gens, faire partager les idées, ce que nous on apprend, c'est toujours très intéressant. Puis c'est, oui, voilà, le spatial, l'aéronautique, ça reste une passion aussi, donc c'est vrai que oui, faire partager, observer, franchement c'est incroyable.
4: Je trouve que même, par exemple, si on va plus loin et qu'on pose une question, par exemple, pour la remise en question pour l'humanité, moi je trouve que ça a quelque chose de très beau de quand on regarde les astres et qu'on se rend compte à quel point l'humain n'est pas si important, mais qu'en même temps on est très chanceux et qu'on a le pouvoir de faire des choses merveilleuses, notamment dans les domaines spatials.
3: Pour mon cas, c'est que, comme pour Sofiane, on peut se rendre compte qu'on n'est pas du tout si grand comparé à tout ce qui existe dans l'univers, qu'on est rien, on est tout petit, et que, par exemple, on pourrait découvrir de la vie ailleurs aussi. Ça, c'est intéressant, puisque avec les soucis qui se créent ici, on pourrait aussi trouver des nouvelles méthodes, des nouvelles vies ailleurs, plus ou moins loin. Et donc, grâce à ça, découvrir aussi par exemple des nouvelles espèces de plantes, d'animaux. Ça, c'est très intéressant quand même, quand on y pense.
5: Donc en fait, il faut bien se mettre de loin. S'il y en a qui ont des problèmes de vue de loin, c'est mieux de regarder avec lunettes parce que là, c'est réglé pour voir déjà de loin, comme pour moi, par exemple. Sinon, vous avez une petite molette ici et vous avez juste à tourner la petite molette pour rendre net. Je ne sais pas si vous vous souvenez de l'époque du microscope au collège ou au lycée. Bah, c'est exactement... Ouais. Apparemment, on n'est pas des bons souvenirs. Ben là, vous allez voir, c'est un super souvenir. N'hésitez pas à tourner un tout petit peu. Si vous voyez que ça devient un peu plus flou, ben vous tournez dans l'autre sens. N'hésitez pas à nous poser la question. On recale, il n'y a pas de problème, je pense que...
1: Oui. Alors, est-ce que vous pouvez m'expliquer comment est-ce qu'on regarde bien la Lune? Est-ce qu'il y a des astuces?
4: Ben déjà, les principales astuces, elles viennent en fait du réglage du télescope. Encore une fois, il y a beaucoup de choses à régler. On peut régler par exemple la netteté, qui varie en fonction des yeux de chacun, parce qu'on voit pas de la même façon. Il faut essayer de centrer la lune au milieu de la lunette, tout ça. Et puis après, c'est vraiment, il faut prendre le temps d'observer et pas seulement regarder une fois, hop, on part. On peut comprendre certaines choses si on prend son temps en observant, en regardant vraiment tous les détails, et c'est très intéressant.
1: Et vous faites régulièrement l'observation de la Lune ici, ou des étoiles d'ailleurs?
2: En fait, assez souvent, oui. On a une sortie, je dirais à peu près une fois par mois. Oui, peut-être plus, ça dépend quand il fait beau, bien sûr, il faut voir la météo. Récemment, on a fait la nébuleuse d'Orion, dont on a posté les photos. On a, bien sûr, un peu tout re-regardé. C'est quand même très intéressant. On a vu le soleil récemment aussi, qu'on a présenté pendant les portes ouvertes. Qu'est-ce qu'on a fait? Du coup, la Lune, oui, aussi, beaucoup. Et puis, parfois, il me semble qu'on a vu Jupiter récemment. Voilà, quand on peut l'observer. Saturne aussi, quand on peut l'observer.
1: Et là, maintenant, vous attendez l'éclipse, hein?
4: C'est ça, c'est ce qu'on attend le plus. Et puis on a aussi, on est en train d'apprendre que Saturne, en fait, on la reconnaît parce qu'elle a des anneaux autour. Et en fait, elle va rentrer dans les prochains mois, prochaines années, dans une phase où en fait, les anneaux seront inclinés d'une certaine sorte que, en fait, on ne les verra même plus. Et donc du coup, plus on observe, et chaque semaine, mais chaque fois qu'on observe, on se rend compte que les anneaux ont bougé et qu'on les voit de moins en moins bien. Donc c'est très intéressant de pouvoir observer ça et de voir que ça évolue au fil du temps.
2: La science continue d'évoluer et nous avec.
5: Je vous invite, allez-y, je vous en prie, qui se lance en premier?
1: Racontez-moi un petit peu ce que vous voyez.
6: Je vois des petits cratères sur la Lune, les cratères, et puis elle est morcelée, il y a des petits morceaux comme si c'était une coquille d'œuf. C'est magnifique.
7: Alors je vois, alors je ne sais pas si je dois dire un croissant de lune, mais juste une partie, la face peut-être un peu ouest, où on voit tous les cratères qui sont présents sur la lune. Et c'est assez incroyable de voir à quel point on va jusque dans le détail, quoi. Impressionnant. Et Monsieur Marioli a raison, plus on fixe son attention, plus on voit des choses plus détaillées.
8: Ça doit être inversé. Ouais. Mais plus tard, oui, on verra presque là où Apollo 11 a atterri, mais on pourra pas la voir parce que malheureusement, c'est pile du côté où c'est pas lumineux. C'est du côté où c'est sombre et en tout cas, ça se trouve dans ce qu'on appelle la mer de la tranquillité. Vraiment, c'est magnifique de voir la Lune là. Parce que là, on la voit bien zoomée dans tous les détails et c'est mieux parce que quand c'est en pleine lune, avec l'amas de lumière, on voit plus les reliefs, on n'a plus les détails que là, quand c'est un croissant comme là, on voit vraiment tous les reliefs, les détails, on peut voir vraiment les cratères de façon très qualitative. C'est vraiment bien.
1: Il y a une heure à Maury où on peut regarder la lune, où elle est vraiment au top?
8: En soi, il n'y a pas tant d'heures. Ça dépend des conditions météo. Quand, par exemple, l'atmosphère, il y a trop d'humidité, on y voit au télescope, pendant la nuit, par exemple, ça fait comme un espèce de brouillard avec, comme s'il y avait d'oiseaux qui passaient, ça fait des taches qui passent et c'est vraiment pas joli. Et il faut vraiment aussi que ce soit dans les bonnes conditions. Mais nous, on a l'habitude souvent de regarder en pleine journée. en pleine nuit, désolé, la lune. Et quand on voit en pleine journée, en fait, on se rend compte que c'est aussi magnifique parce qu'on n'a pas l'habitude et c'est vraiment impressionnant.
1: Et un grand merci à toute l'équipe de Blaise Astro de nous avoir accueillis. N'hésitez pas à les suivre sur leur page Facebook.
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1: Folie post-coloniale. Quatre enquêtes sur des parcours psychiatriques.
2: Une mise en récit sensible et réflexive de la recherche historique face à l'archive. Une série documentaire de l'équipe MADAF, Madness in Africa. Raphaël Gallien, Camille Évrard, Paul Marquis, Romain Tiquet. Écrite par Gina Aitmedi et réalisée par Chloé Despax.
3: Bonjour à toutes et à tous, je m'appelle Romain Tiquet, je fais partie de l'équipe de recherche qui a travaillé sur la série radiophonique Folie postcoloniale, dont vous allez écouter 3 des 4 épisodes dans quelques instants. Ce projet, c'est le résultat de 2 ans de travail entre une équipe de chercheurs et de chercheuses du CNRS et une autrice radio et réalisatrice sonore, Chloé Despax. Alors pour comprendre la genèse de cette série, il faut revenir en 2023, quand notre équipe de recherche du projet MADAF, Madness in Africa, un projet de recherche réunissant historiens, historiennes et anthropologues travaillant sur la santé mentale dans différents pays africains à travers la décolonisation, se retrouve quelques jours pour réfléchir à la façon de partager nos travaux de recherche d'une manière différente, plus large, plus accessible. On a pour habitude de publier des articles ou de présenter nos recherches en cours dans des conférences universitaires, mais là, on voulait sortir de ces formes classiques de restitution et proposer autre chose. Le projet Folie postcoloniale part de ce désir commun d'investir d'autres formes d'écriture des sciences sociales et de témoigner à un plus large public que le seul cénacle universitaire les résultats de nos travaux scientifiques et surtout la manière dont on a travaillé pour arriver à ces résultats. Et donc sur l'impulsion de l'une d'entre nous, on est parti sur l'idée d'un format audio, podcast, puis on a rencontré Chloé Despax qui a accepté de se lancer dans l'aventure avec nous, avec le soutien de Radio Grenouille, radio associative basée à Marseille, en production exécutive. On parle d'aventure car cette collaboration n'allait pas du tout de soi, de l'écriture collective du projet et des épisodes à la réalisation et aux étapes de montage jusqu'à la diffusion. Il y a eu tout un travail d'apprivoisement entre deux milieux professionnels qui n'ont pas l'habitude de travailler ensemble. Le milieu de la recherche et le milieu de la création. Et le fait d'avoir l'opportunité de confier la coordination scientifique à notre collègue anthropologue Gina Aitmedi a permis une forme de médiation et a contribué à ce que cette collaboration enrichissante s'opère dans de bonnes conditions. C'est de cette collaboration fructueuse qu'émergent ces 4 enquêtes. Les 4 enquêtes qui constituent la série Folie postcoloniale s'appuient pour chaque épisode sur une archive médicale et en particulier un dossier de patient qui a été hospitalisé dans une structure psychiatrique, que ce soit à Madagascar, en pleine période coloniale, dans un hôpital militaire pendant la guerre d'Indochine, à l'hôpital de Blida-Joinville pendant la guerre d'Algérie, et enfin à l'hôpital de Fan, à Dakar, dans le Sénégal de la fin des années 50, au moment de l'indépendance du pays. Chaque dossier de patient mis en onde sous une forme documentaire mais aussi fictionnelle constitue le point de départ pour suivre une enquête, ses coulisses, ses particularités et ses aspérités propres, mettant en lumière les rapports complexes de l'historien et de l'historienne à son objet d'étude et à sa discipline. Mais plus largement, à travers ces parcours psychiatriques déroutés et parfois déroutants, chaque épisode fait ressurgir les pulsations d'une époque, les vies qui la traversent et résonnent encore aujourd'hui. En espérant que cela résonne aussi pour vous, bonne écoute.
1: Folie post-coloniale. Quatre enquêtes sur des parcours psychiatriques.
2: Une mise en récit sensible et réflexive de la recherche historique face à l'archive. Une série documentaire de l'équipe MADAF, Madness in Africa. Écrite par Gina Aitmedi et réalisée par Chloé Despax. Premier épisode par Raphaël Gallien.
1: Dissection coloniale. Sur les traces d'un instituteur malgache interné en 1928. Jeudi, le 19 juillet 1928.
4: 28. Le cœur est la partie indispensable qui met le sang en mouvement régulier en allant dans tout le corps. Soit par le nerf si nommé artère et l'autre en question en nominative veine. L'artère est un vaisseau capillaire qui apporte le sang en qualité proprement parfaite pour en mention dans distribution en espèces de chaque nerf et finirait en organe. La veine est ainsi une autre espèce de vaisseau qui se met au sang en communication. Lorsque ceci vient d'en être pompé par tout ce dont on a besoin pour chaque organe d'un homme mâle ou d'une animale femelle, ainsi de suite. Revient au cœur. Installation intérieure du sang qui pourrait en être réduite en propreté. Après avoir été nettoyé en place nécessaire et où il redescend à chaque organe. Enfin, le sang, pour ainsi dire, ne cesse point d'en être en circulation pour que nous puissions

0: C'est le dossier d'un homme interné à l'asile d'aliénés d'Anzanamas, qui est donc le principal asile de Madagascar. Et c'est précisément le dossier de Jean R. Alors je tais volontairement son nom de famille ici par souci d'anonymat. C'est quelqu'un qui est âgé d'une trentaine d'années au moment où il se retrouve interné en 1928.
1: Raphaël, est-ce que tu peux nous parler justement de la trajectoire de ce Jean R. jusqu'à son internement ?
0: C'est un instituteur qui est plutôt bien noté par l'administration jusque-là. Il enseigne à quelques kilomètres de l'asile seulement. Il est né sur les Hautes-Terres, au centre du pays. Il a réussi une éducation scolaire, donc c'est un lettré, une personne assez proche des valeurs coloniales, qui semble s'interroger sur la légitimité des savoirs et représentations françaises vis-à-vis des savoirs et représentations malgaches.
1: Donc son destin bascule complètement de l'institution scolaire à l'institution asilaire. Où est-ce que tu as retrouvé justement la trace de cet homme ?
0: Au sein de l'hôpital d'Anzanamas, donc, parmi plus de 1000 autres dossiers. Et son dossier m'a interpellé parce que c'est un dossier très épais, très fourni, avec de nombreuses pièces. C'est un dossier où il y a notamment des dizaines de ce que lui nomme des dissertations, c'est-à-dire des textes qu'il écrit de manière quasi quotidienne pendant plus d'un mois et demi, où il revient sur son rapport au savoir, le rapport aux ancêtres, le rapport à la tradition, au savoir scolaire, aux mythes et légendes, etc. Et donc son délire prend pour objet ces points-là, ces points de crispation, plus ou moins propres à la société malgache et aux recompositions sociales et politiques qu'elle connaît en situation coloniale. Et l'institution asilaire, précisément, eh bien, par le geste de l'internement, elle vient conserver les traces de ses paroles et de ses écrits jugés délirants, pathologiques par les contemporains, à travers des procédures administratives qui donnent corps au dossier, des procédures administratives plus ou moins normées. Par exemple, dans de nombreux dossiers, comme celui de Jean R., on retrouve l'anamnèse, c'est-à-dire la restitution par le médecin des événements que lui juge pertinent pour expliquer la situation de l'interné et comment il en est arrivé là. Ça peut être des éléments de sa trajectoire, de son histoire personnelle, familiale, ou plus largement les symptômes tels qu'ils se sont présentés jusqu'à son arrivée à l'asile.
2: Asile d'aliénés, Madagascar, juillet 1928. Jean R., interné depuis le début du mois, est instituteur à l'école du village d'Ambouch-Manzac. Le matin du 25 juin 1928, un lundi, son attitude a brusquement changé. Arrivé dès l'aube, avant ses collègues, il s'installe à l'entrée de l'école pour demander à chacun de s'agenouiller devant lui. Arrivé en classe, un peu avant tout le monde, contrairement à ses habitudes, il déclarait qu'il était le seul, le plus haut placé à tous les points de vue. Et il nous forçait à se mettre devant lui, genoux par terre, pour le saluer. Le plus haut placé à tous les points de vue. Et il nous forçait à se mettre devant lui, genoux par terre, pour le saluer.

0: car ils avaient entendu les tutoiements, les menaces de mort, et ils ont eu peur. Jean R. s'est beaucoup relâché ces trois dernières années. Dangereux pour les autres et pour lui-même, il doit être maintenu.
1: Comment est-ce que toi, Raphaël, en tant qu'historien, tu travailles sur ces dossiers d'internement, sur leur contenu complexe ?
2: Ce sont des archives difficiles, peut-être plus difficiles encore qu'à l'habitude, parce que quand on a la trace comme ça d'un délire, il ne faut pas manquer d'interroger tout le hors-champ qui le constitue. C'est-à-dire que cette archive, elle est le fruit d'une sélection de la part du médecin qui vient assembler des pièces qu'il juge pertinentes pour monter un dossier médical. Deuxième point important, c'est que le délire, c'est une adresse à un contexte, et c'est une adresse qui s'adapte à son environnement. En premier lieu, on peut être frappé par le fait que Jean R. délire en français. Et puis, ce délire s'adapte en fonction de qui on a en face de soi. En l'occurrence, ici, un médecin qui incarne aussi, d'une certaine manière, les valeurs occidentales. Et c'est tout ce hors-champ qu'il ne faut jamais manquer de vue, qu'il faut installer au centre du questionnement. Et c'est à partir de cela qu'on peut ensuite rentrer plus en profondeur dans le délire de Jean R. Parce que, évidemment, Jean R. essaye ici de nous dire quelque chose. Il nous adresse un message, en l'occurrence, qui se cristallise autour de la question du cœur, mais il n'empêche que c'est une tentative parmi d'autres de formuler des réponses à des difficultés, à des tensions du quotidien.
1: Donc tous ces éléments-là dont tu parles créent, j'imagine, des zones d'incertitude méthodologique.
2: C'est des lignes énigmatiques, il faut le dire, quand on se retrouve face à un texte, une dissertation, comme Jean-Hier le dit, comme celle portant sur le cœur. J'aurais pu prendre une autre archive, hein, plus simple, plus linéaire, mais à mon sens, le travail de l'historien doit aussi se situer à cet endroit-là. L'archive psychiatrique, le délire, c'est aussi cela. Dès lors, qu'est-ce qu'on en fait de ça? Comment on en rend compte? Qu'est-ce qu'on en dit? Avec le risque d'être toujours dans la surinterprétation, d'être toujours dans le surinvestissement, voire dans le travestissement et la falsification de cette archive. Il s'agit donc pour moi d'assumer que tout ne prend pas un tour cohérent, que tout n'est pas immédiatement lisible, et interroger ce qui résiste précisément à l'explication. Une incertitude donc qui ne doit pas nous détourner de l'archive, moins encore la discréditer, mais au contraire, assumer cette écoute, cette lecture qui est une écoute possible, située, limitée, qui ne se veut pas omnisciente et qui cherche à recontextualiser un certain nombre de signifiants, en l'occurrence ici le signifiant cœur qui, moi, en tant qu'historien, me renvoie notamment à la question du pacafou à Madagascar.
1: Est-ce que tu peux nous parler justement de ce pacafou ?
2: Oui, la figure du pacafou, alors c'est un voleur de cœur, comme on dit, cannibale qui se nourrirait de l'énergie de ce cœur, qui l'arracherait à des jeunes enfants. Alors le pacafou, c'est qui ? C'est généralement des vazas, c'est-à-dire des Français, des Européens qui sont désignés à travers ce terme. Ça peut aussi être des Malgaches, sujets assez proches des sphères occidentales. Et c'est un mythe qui apparaîtrait dans la seconde moitié du 19e siècle, au moment où la médecine européenne, la médecine occidentale s'installe sur l'île. Donc il y a là une concurrence entre différents régimes d'interprétation quant au rapport au cœur et au corps aussi de manière plus large et à toute sa symbolique.
1: Il y a le cœur, mais il y a aussi la mise en écriture à laquelle tu t'intéresses dans cette archive.
2: Oui, absolument. Le sensible de l'archive, c'est aussi cette trace-là, c'est-à-dire que au-delà du récit du cœur, on a un texte, une main qui écrit selon un certain style avec des ratures, des taches d'encre par exemple. Alors jusqu'à quel point interpréter ces ratures et ces taches d'encre, jusqu'à quel point nier leur contingence et leur donner un sens, c'est une question difficile. Il n'empêche que de regarder cette archive, c'est aussi en apercevoir les intensités qui parcourent cette existence, des intensités si fortes que quelques semaines seulement après être arrivé pour la première fois en Zanamasne, eh bien Jean R. va y mourir, expliquant dans un de ses derniers écrits avoir dépensé la totalité de sa force d'homme.
3: Vendredi, le 20 juillet 1928. Dissertation

0: française. Le cœur et les intestins. Le cœur a pour maintenir le cou, la gorge, la voix en thorax, en formation d'un espace de suc ou de poche arrondie, soit qu'il en ait en possession d'aliments, de telle sorte qu'il soit emmené en chaque organe de l'intérieur. Pour ainsi dire, des appareils en digestion comme quoi les intestins grêles et ceux en gros poids dont s'en accumulent les excréments en état de volume pour en être jeté hors de l'appareil en nominatif si nommé harmonome double, en nomination que dérive toute évacuation de certains poids en forme régulière, qui peut ainsi en être avec un écoulement jusqu'à ce que les croûtes finissent en état d'en être jetées en terre ou fosse d'aisance. Les poumons et le cœur. Petit 1. Les poumons se divisent en deux groupes. Petit 2. Les poumons du devant.
1: La partie inférieure s'adapte
0: contre les os du dos. La partie du devant s'appuie sur les places mentalement essentielles en organes.
1: C'est ce qui distingue
0: ces deux parties en espèces. Ensuite, alors
1: les poumons du devant nominales,
0: principalement quelques nutritions pour tous les mouvements en air,
1: débris d'aliments,
0: organes. Venant de tout ce qu'on a avalé,
1: le fonctionnement de
0: ces deux parties
1: et de la gorge,
0: et c'est en ce moment-là que provient la distribution
1: d'un appareil nominatif
0: qui pénètre dans tout le corps,
1: glande
0: pour chaque être vivant en nature.

0: Dissection coloniale. Sur les traces d'un instituteur malgache, interné en 1928.
1: Une enquête historique menée par Raphaël Gallien. 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Deuxième épisode, par Camille Évrard.
0: À éliminer définitivement de l'armée. Indochine, 1953. Soldat Moussa L, matricule 3786, deuxième classe, base aérienne numéro 193, Tourane. Théâtre d'opérations extérieures, Extrême-Orient. Dans l'armée française depuis 2 ans et 3 mois. En Indochine depuis 6 mois.

Hospitalisé à Tourane du 14 au 31 janvier 1953 pour crise excitomotrice chez un paranoïaque. Transféré au service neuropsychiatrique de Chocouane le 31 janvier 1953 pour syndrome d'excitation motrice chez un prédisposé susceptible, inadaptable aux conditions actuelles d'Extrême-Orient. À réformer.

0: Allô ?
1: Oui, bonjour, c'est Camille Évrard, j'ai rendez-vous aux archives.
0: Oui, je vous ouvre.
1: Merci. Alors, on est à Limoges, au SAMA. SAMA ?
2: Le service des archives médicales hospitalières des armées. Je suis Monsieur Gimet, je suis le responsable du département exploitation. C'est le service qui s'occupe de la communication des dossiers médicaux.
1: Et oui, merci beaucoup de vous être rendu à nouveau disponible pour m'accueillir, parce que je sais que vous avez bien d'autres missions que d'accueillir les historiens et les historiennes.
2: Notre travail premier, effectivement, est de répondre à la demande de tous les patients qui ont transité dans les hôpitaux et qui ont besoin d'un retour de leur dossier pour quelque raison que ce soit. Je vous amène donc à la salle de lecture où il doit déjà y avoir Madame Élodie Charrier qui travaille sur un sujet de l'Extrême-Orient également.
1: Je voulais qu'on regarde ensemble le dossier. Peut-être on peut se mettre
3: sur la chaise.
1: Élodie Charrier, historienne de la psychiatrie pendant la guerre d'Indochine. Toi, tu as beaucoup travaillé sur le service psychiatrique de Chokwan, donc à Saïgon, pendant la guerre d'Indochine. Tu as une vision très large, en fait, des soldats du corps expéditionnaire qui sont hospitalisés en psychiatrie à cette époque. Tandis que moi, depuis peu, je mène une enquête sur les soldats ouest-africains de l'armée coloniale qui sont rapatriés pour troubles psychiques, à la fois pendant la guerre d'Indochine et pendant celle d'Algérie. Il faut d'abord revenir sur le contexte de la guerre d'Indochine, qui commence juste après la Deuxième Guerre mondiale et qui va durer 8 ans, de 1946 à 1954, et pour laquelle l'armée française recrute en masse afin de contrer l'insurrection indépendantiste indochinoise.
4: Donc elle va recruter des combattants très variés, parce que dans ce moment de sortie de guerre, on a de grandes difficultés de recrutement. On va notamment avoir des tirailleurs, ceux sur lesquels tu travailles, mais aussi des soldats de la métropole, des légionnaires qui viennent un peu de partout en Europe. On va avoir cette population très diverse qui va connaître finalement des taux de morbidité psychiatrique assez importants. Et c'est près de 21 000 combattants du corps expéditionnaire qui seront pris en charge pour troubles psychiques à ce moment-là.
1: Et dans ce corps expéditionnaire, effectivement, donc qui fait à peu près 500 000 de soldats en tout sur toute la durée de la guerre, avec un appel aux colonies de plus en plus important au fur et à mesure que le conflit s'exacerbe, devient de plus en plus violent. Et donc les tirailleurs d'Afrique subsaharienne, c'est une partie des soldats de l'Empire colonial français qui participent, mais ça représente environ 60 000 soldats sur ce 500 000 du corps expéditionnaire français au total.
5: C'est nous les Africains.

0: Donc voilà le dossier de Moussa El. Moussa El, c'est un pseudonyme que j'ai choisi. Donc c'est un tirailleur guinéen d'une petite vingtaine d'années. Ce qui est intéressant, c'est que il est d'abord hospitalisé à Tourane, là où il sert. Donc Tourane, c'est une grosse base militaire aérienne française qui est située sur la côte de la Nam en Indochine. Et en fait, c'est une des missions privilégiées des tirailleurs sénégalais que d'être les gardes de cet endroit. Donc Moussa El, c'est pas quelqu'un qui est dans une unité combattante. Mais plutôt que de faire juste son service militaire, on va le convaincre de s'engager pour l'Indochine. Ça, c'est aussi une stratégie assez commune de l'armée dans les colonies. Et je voulais te montrer ce dossier. En fait, ce qui est sorti du lot pour moi dans ce dossier, c'est que c'est le seul où j'ai trouvé deux lettres manuscrites signées du nom du soldat.
1: J'ai trouvé une photo d'un patient aussi une fois. C'est assez rare et en même temps, pour avoir travaillé sur presque 1000 dossiers là récemment, ça arrive régulièrement et c'est vrai que c'est toujours une grosse émotion parce que subitement surgit une individualité, une subjectivité. Le fait effectivement qu'on ait des regards différents de médecins, on finit par, enfin surgit la voix du malade. Et là, ça devient intéressant parce qu'on sort de ces sources purement administratives, purement militaires, très rigides,
0: qui écrasent
1: tout à fait, qui sont vraiment surplombantes et en même temps parfois qui parlent de choses, j'allais dire dramatiquement humaines. Et c'est là où les dossiers sont quand même vraiment une source intéressante parce qu'on a à la fois, voilà, ces logiques, j'allais dire, de domination, d'oppression qui sont là, et en même temps, parfois, on arrive quand même à apercevoir les patients.
2: Rapport du chef de bataillon Rivière, commandant la compagnie de garde de l'air numéro 590, au sujet du soldat africain de deuxième classe, Moussa El. Depuis son arrivée à la compagnie en novembre 1952, le soldat africain Moussa El avait attiré mon attention par un comportement anormal, tantôt apathique, tantôt se montrant très excité et d'une nervosité excessive. Un soir, vers le 10 décembre, sans aucune raison apparente, armé d'un couteau, il se met en état de fureur, se livrant à des gestes très désordonnés en parcourant le cantonnement dans tous les sens. La semaine suivante, étant de garde la nuit dans une tour, il s'emporte violemment et débite des flots de paroles ininterrompus et plus ou moins compréhensibles, touchant les cadres et l'armée en général. Après quelques jours d'accalmie, le 14 janvier, il fait une crise particulièrement violente. Brusquement s'en prend à un gradé européen, l'appelle et lui dit « Pourquoi tu as insulté mon père ?» Il hausse le ton et cherche querelle à ce gradé. Finalement, il consent à se rendre de lui-même à l'infirmerie de la base, mais se proposant de tuer l'adjudant de compagnie qui, prétendait-il, l'avait traité de nègre. Après enquête, j'ai appris sur son compte, en particulier par un Africain du même village que lui, qu'il était déjà connu, étant enfant, comme étant sujet à des crises de nerfs, à la suite desquelles il tombait, puis se calmait. Considérant qu'en état de crise, ce militaire est dangereux, j'ai l'honneur de demander son rapatriement sanitaire pour trouble.

0: Alors là, on arrive dans les magasins, une partie des magasins d'archives en tout cas, du service. On voit tout un tas de rayonnages remplis de cartons. Algérie, ici Maroc, Tunisie, et là on arrive à Extrême-Orient, toujours avec des noms de lieux, de villes, et ensuite on a ce rayonnage navire-hôpitaux. On retrouve la manière dont moi je suis arrivée au dossier de ce fameux Moussa El. C'est-à-dire que j'ai consulté des registres pour l'année 52 et 53 de navires hôpitaux. Donc c'est le navire hôpital Oregon du 8 mars 53 par lequel Moussa El a été rapatrié de l'Indochine vers la métropole avant de rentrer, on imagine, en Afrique occidentale, en Guinée. Et là, en fait, c'est trié par type d'affection. On a un sommaire qui nous explique d'abord le récapitulatif, les blessés chirurgicaux, médicaux, tuberculeux et mentaux. Et dans mentaux, on a trois catégories, mentaux calmes, mentaux demi-agités et mentaux agités. Et page 41, et on retrouve ici, il est en fait dans mentaux demi-agités. Hein, le sixième dans la liste, c'est bien notre tirailleur seconde classe à la compagnie de garde de l'air. Et la phrase juste de diagnostic, c'est « idée de persécution avec agitation psychomotrice ».
1: Nous allons aller dans le magasin d'archives à côté pour aller chercher dans le fichier général le dossier médical de ce soldat. Donc dans ces boîtes, les dossiers sont classés par ordre alphabétique. Il vous faut trouver le bon dossier.
2: Docteur Bigot, médecin à l'hôpital de Tourane, le 14 janvier. L'histoire racontée par le malade. Au cours d'une observation faite par un sous-officier, ce dernier l'aurait traité de nègre. Moussa El, n'admettons pas cette appellation, se serait emporté à lui dire qu'il lui casserait la... S'il l'appelait ainsi, Moussa El aurait ajouté « Un adjudant doit punir, mais pas m'insulter ». Il ajoute que ce qui le vexe, c'est d'être considéré comme un fou alors qu'il ne l'est pas. Réinterrogé quelques jours après sur les motifs de son admission, il raconte la même histoire d'une façon très intelligible et très calme. Docteur Delouvain, psychiatre à l'hôpital de Chokwan, Saigon, début février. À l'examen, sujet assez à l'aise, logoréique, fort de son droit, ne reconnaît absolument pas les faits qui lui sont reprochés, en donnant une version tout à son avantage. L'insulte de sale nègre revient comme un leitmotiv. C'est le seul élément racial que l'on puisse trouver. En raison de l'agressivité et des crises d'excitation motrice violente du sujet, il est nécessaire d'envisager son élimination définitive de l'armée. En conclusion, à réformer.
3: Monsieur le directeur, le capitaine médecin-chef à la base SP-61-552. Je vous ai correspondant en ces lettres pour savoir, comme je suis en bonne santé, que moi, je le présente bien que l'armée française. Mais lui ne m'a pas donné à la bonne santé, mais il m'a dit de le tourner mon tête, que moi, je n'ai pas de capacité. Comme le adjudant Kessi de capacité, comme des adjudants ne m'a jamais dit. Maltraiter ces biais de nègres, C'est pour ça que m'a dit même commission, mais moi toujours, je me présente les l'armée française en bonne santé. Bon, maintenant, je vous salue bien, je termine ma lettre. Le soldat 2e classe, Moussa L, numéro 37-186.

0: C'est tout ce qu'on a, cette lettre, d'une certaine manière, de directement relié à notre soldat, et ça le fait exister d'une manière bien particulière. J'en ai longuement parlé avec une collègue sociolinguiste, Cécile Van Den Haven, qui travaille beaucoup sur les lettres de tirailleurs, alors plutôt pour la Première Guerre mondiale, mais surtout sur le français tirailleur, donc cette langue vraiment spécifique à l'institution militaire coloniale, hein. Mais ici, on est face à quelque chose qui n'est pas tellement de cet ordre-là, de cette langue, parce que parfois, il y a des mots avec une orthographe assez complexe qui sont correctement écrits, et par contre, certains mots qui sont pas du tout identifiables. La question que je me pose, c'est de savoir si cette graphie spécifique, si ce vocabulaire étonnant, il est dû à la difficulté avec la langue du soldat, mais le reste du dossier, dans l'échange avec les médecins, semble montrer qu'il s'exprime facilement, ou bien à son état psychique qu'on imagine là au plus mal. Mais la question de la langue, elle est vraiment centrale dans cette affaire.
1: On l'a dit tout à l'heure, hein, mais il y a une grande diversité en termes d'origine des soldats en Indochine, ce qui fait que dans la pratique psychiatrique au quotidien, c'est un véritable défi. On a ainsi beaucoup de dossiers, notamment de tirailleurs, où on va avoir des diagnostics de débilité mentale, d'oligophrénie, d'arriération mentale. Effectivement, la question, c'est aussi comment ces problèmes de langue pèsent aussi sur la définition des troubles en elles-mêmes.
0: Ce qui m'importe avec ce dossier, c'est de poser cette question de l'incommunicabilité dans l'institution militaire coloniale, et encore plus quand il s'agit de santé mentale et de troubles psychiques.
1: Ça me fait penser à un dossier d'un tirailleur sénégalais qui, alors, on retrouve une lettre qu'il adresse lui aussi à son capitaine, où il revient sur sa situation à l'hôpital de Chokwane, où il explique que, en fait, il est fou parce qu'il est là, en Indochine. Et il dit, si j'étais au Sénégal, cela ne serait pas la même chose. Et là, il n'y a vraiment pas de problème de maîtrise de la langue, puisque dans la lettre, il écrit un français tout à fait correct. Et pour autant, il va être taxé d'un diagnostic de débile mental, arriéré, alors même que c'est en complet décalage avec ce qu'on perçoit, en tout cas, dans le dossier. Et puis aussi cette idée que, effectivement, le patient lui-même met au compte du contexte colonial et guerrier sa folie.
0: C'est évidemment quelque chose qui traverse toute la relation coloniale, cette question de la langue, et finalement de maintenir la position du colonial sur le colonisé, c'est bien de le maintenir dans un défaut de langue qui va l'inférioriser en permanence, en fait. Et moi, je me suis dit, j'aurais envie de l'entendre dire ce que je comprends de sa lettre, mais dans sa langue maternelle.
2: Comme le accident Casey de capacité, comme des accidents ne m'a jamais dit. Maltraiter, c'est bien des nègres. C'est pour ça que m'a dit, même comme son, mais moi toujours, je me présente
3: Kaïdaka, armée française. En bonne santé.
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0: a éliminé définitivement de l'armée. Indochine, 1953.
1: Une enquête historique menée par Camille Évrard. Réalisation, prise de son et montage, Chloé Despax. Dans le rôle de Moussa El, Babalanfia Soiré. Aide à l'interprétation, Mac Béali Yatara. Dans le rôle de l'institution des médecins militaires et du chef de bataillon, Jean-Claude Dumas. Avec la participation de Fabien Gimé et Élodie Charrier. 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

0: Troisième épisode, par Paul Marquis. Un taxi pour Berouaghia. Algérie, été 1962.
1: Ce n'est pas encore la plus grande fête et la victoire. C'est le 16 juillet 1962. Vive la LN et les FLN.
2: Vive l'indépendance.
3: Vive l'Algérie.
2: Vive l'indépendance.
4: Hôpital psychiatrique de Blida, département d'Alger. Dossier médical. Aline D, 28 ans. Célibataire ou épouse de, non renseignée. Profession, sans. Née le 16 décembre 1934 à Annecy. Domicilié à Médéa Café Glacier. Entrée le 19 juillet 1962. Copie du certificat d'admission. Jeune femme européenne, vraisemblablement déséquilibrée constitutionnelle, ayant fait une bouffée délirante avec hallucination polysensorielle. Réactionnelle aux festivités de l'indépendance. À point éthylique. Cette malade a déjà subi une cure de désintoxication dans une clinique suisse. Doit être admise pour traitement dans un hôpital psychiatrique.
5: Paul, tu travailles sur l'histoire de la psychiatrie coloniale depuis plusieurs années. Comment est-ce que tu as découvert ce dossier d'Aline D?
6: J'ai découvert ce dossier dans le cadre de mon travail de thèse qui portait sur l'histoire de la psychiatrie coloniale en Algérie. Aline D est admise au sein de l'hôpital psychiatrique de Blida, autrement dit l'HPB, qui ouvre ses portes en 1933. Et au moment de son admission, à l'été 1962, l'HPB est encore l'un des deux seuls établissements psychiatriques publics de toute l'Algérie nouvellement indépendante. Au cours de mes recherches, j'ai eu la chance d'accéder aux milliers de dossiers de patients qui sont admis au sein de l'HPB entre les années 30 et les années 60. Et le dossier d'Aline D faisait partie de ce large corpus de dossiers.
5: Pourquoi ce dossier en particulier a-t-il retenu ton attention ?
6: La trajectoire de cette jeune femme, qui est partiellement retracée dans son dossier médical, a fait résonner quelque chose chez moi. Bien que les dossiers se présentent sous une forme très stéréotypée, ils sont souvent porteurs d'une charge émotionnelle et affective très forte, auxquelles les historiennes et historiens du social sont vraiment sensibles. Il y a quelque chose de tragique, en fait, dans la trajectoire de cette jeune femme qui est prise dans les derniers soubresauts de la guerre d'indépendance algérienne.
5: Au moment de son admission, on entend ce diagnostic de déséquilibré constitutionnel. Est-ce que tu peux nous expliquer à quoi il renvoie ?
6: Le libellé renvoie à une théorie qui est formulée à la fin du 19e siècle, et qu'on pourrait désigner comme la théorie de la prédisposition. C'est une théorie qui consiste à considérer que certains individus seraient prédisposés à la maladie mentale du fait de leur terrain biologique et psychique. Et dans le cas d'Aline D, le médecin qui est en charge de son diagnostic d'admission identifie l'alcoolisme comme un facteur prédisposant à la maladie mentale. Et ce qui est intéressant, c'est que dans le même temps, il fait apparaître les festivités de l'indépendance comme un élément déclencheur. Et en fait, il y a déjà une forme de hiérarchie entre d'un côté l'alcoolisme qui serait l'élément prédisposant et les festivités qui ne seraient qu'un élément déclencheur. Cette formulation diagnostique telle qu'elle est énoncée là, d'une certaine manière, fait peser la responsabilité de la maladie sur la patiente en question, sur Aline D.
0: Entretien avec la malade. 31 juillet 1962. Malade, allongée sur le canapé, médecin assise à côté d'elle.
7: Je suis née à Annecy en 1934. Nous sommes six frères et sœurs, je suis la troisième. Mon préféré, Claude. Il fait son service militaire, il a rempli. Mon père est très sévère, il a été dans le camp de concentration de Buchenwald pendant 3 ans. Nous hébergeons des gars de la résistance.
0: Un souvenir ?
5: pénible de cette époque?
7: J'avais 8 ans et...
3: J'ai peur la nuit.
7: J'ai encore peur la nuit.
5: Nous arrivons à apprendre qu'un garçon a tenté de la violenter. Délivré par les résistants. Entre parenthèses, souvenir confus.
8: Paul, dans quel cadre se déroule l'échange qui est mis en scène dans la séquence précédente ?
6: C'est un extrait de l'entretien qui est mené entre la psychiatre Suzanne Miserlitsch et la patiente Aline D. au moment de son admission en juillet 62. Et c'est donc l'extrait tel qu'il est retranscrit dans le dossier. Tous les patients et patientes, quand ils sont admis à l'hôpital psychiatrique de Blida, sont soumis à un ou plusieurs entretiens qui sont menés par un ou une psychiatre ou l'un de leurs internes. Et les questions qui sont posées au moment de ces entretiens ou de cet entretien ont pour vocation à retracer la trajectoire de la malade afin de déterminer ce qui pourrait jouer dans le déclenchement de la maladie. Dans le vocabulaire psychiatrique, on parle d'anamnèse pour qualifier ce processus.
8: Et les entretiens d'admission sont-ils systématiquement et intégralement retranscrits dans les dossiers de patients ?
6: À ce niveau, les situations sont extrêmement variables d'un dossier à l'autre, mais ce qu'il faut savoir, c'est que les retranscriptions intégrales sont très rares. Généralement, ce que je retrouve dans les dossiers, c'est un résumé de quelques lignes qui reprend les principaux éléments de l'entretien avec ce que le psychiatre ou la psychiatre considère comme signifiant. Ce qu'on pourrait dire en définitive, c'est que tous les éléments qui sont retranscrits dans le dossier sont toujours filtrés par la psychiatre et qu'en fait, on a une retranscription qui est à la fois partielle et partiale de l'entretien qui a été mené entre les deux femmes.
8: Selon toi, qu'est-ce que cette retranscription laisse finalement transparaître de l'entretien entre Aline D. et la psychiatre ?
6: Contrairement au sociologue, l'historien ne peut pas accéder de visu à la scène qu'il étudie. Il est toujours conditionné à l'archive sur laquelle il travaille. Évidemment, cette archive, ce dossier, ne donne que partiellement à voir les échanges, les interactions qu'il y a entre la psychiatre et la malade. Mais on a quand même une idée de ce qui se joue entre elles. En fait, d'un côté, on a la psychiatre, dont l'enjeu est de mettre en confiance la malade pour obtenir le maximum d'informations sur sa vie et sur sa trajectoire. Et puis, de l'autre côté, on a une patiente qui oscille entre des postures de réticence. En fait, elle est placée dans une position où elle doit arbitrer entre ce qu'elle peut, veut ou doit dire à la psychiatre et ce qu'elle souhaite conserver pour elle pour maintenir son intégrité morale et psychique.
5: Vous vous êtes fait soigner en Suisse ? Une cure contre l'alcool ?
7: Oui, pendant 3 semaines. J'aime bien l'apéritif, le champagne.
5: Et après votre divorce ?
7: Mon père m'a reprise, mais il m'interdisait de sortir. Je le faisais quand même. Il m'a roué de coups, alors je suis partie sans dire au revoir à personne.
5: Où alliez-vous ? Connaissiez-vous quelqu'un en Algérie ?
7: Une dame d'Algérie au café m'a prêté le journal d'Alger. J'ai lu une petite annonce barmaid demandée d'urgence. Je suis partie, sans écrire.
5: En quelle année ?
7: En 1960. Je ne sais pas. J'étais déjà ici pour les barricades. J'y étais. Je connais très bien la Gaillarde, sa femme. Je leur portais du café. Ça m'a valu des histoires avec la police.
5: À Alger, elle a successivement travaillé dans plusieurs bars, dont certains dotés de chambres de passe, les auraient quittés aussitôt avisés des services qu'on attendait d'elle. C'est le seul point de l'entretien dont la véracité est suspecte.
8: Les violences et les stéréotypes de genre sont très présents dans le dossier d'Aline D.
6: Oui, la trajectoire d'Aline D est ponctuée de violences de genre qui pèsent sur son itinéraire. On peut penser à l'agression qu'elle subit quand elle est enfant. On peut penser aux accusations de sa belle-mère d'être une femme dénaturée parce qu'elle s'occuperait mal de ses enfants. On peut aussi penser aux violences de son père, au moment où elle retourne chez lui après avoir divorcé. Et le fait d'être une femme n'exonère pas non plus la psychiatre de stéréotypes de genre et de stéréotypes moraux sur la trajectoire d'Alindé. Elle reprend aussi cette question de l'alcoolisme, sur laquelle elle interroge la jeune femme. Elle évoque aussi des soupçons de prostitution et de frivolité. En fait, on voit bien à quel point toute la vie de cette jeune femme, toute sa trajectoire, est relue à l'aune du déséquilibre constitutionnel dont elle serait supposément atteinte. D'une certaine manière, on pourrait dire que le passé de la jeune femme devient son passif psychiatrique.
8: Comment ces violences de genre s'articulent-elles aux violences de guerre auxquelles Alindé fait face après son installation en Algérie ?
6: Le point commun entre ces violences, qu'elles soient de genre ou de guerre, est qu'elles disparaissent des différents diagnostics qui ponctuent l'hospitalisation d'Alindé. En quelque sorte, l'anamnèse se traduit par une forme de dépolitisation de la vie de la patiente. Alindé arrive pourtant en pleine guerre d'indépendance algérienne, à un moment où certains Européens commencent à faire le trajet en sens inverse. Et elle se trouve mêlée à un événement marquant du conflit, la Semaine des Barricades.
8: Quelques mots sur l'événement ?
6: La Semaine des Barricades est un mouvement insurrectionnel qui se déroule du 24 janvier au 1er février 1960. C'est un événement qui se produit dans un contexte très particulier, qui est celui de la politique d'autodétermination qui a été engagée quelques mois auparavant par le général de Gaulle. Et cette politique a suscité un profond mécontentement chez une partie de la population européenne qui est partisane du maintien de l'Algérie française puisqu'elle risque, à terme, de déboucher sur l'indépendance de l'Algérie. Et donc au cours de la semaine en question, de violents affrontements opposent à Alger, d'un côté les forces de l'ordre, et de l'autre les insurgés, qui bénéficient de l'implication et du soutien d'une partie de l'armée. Le député Pierre Bagayarde, à qui Alindé dit avoir servi le café, est l'un des chefs de file de ce mouvement insurrectionnel, qui éclate donc en janvier 1960. Il fonde par la suite l'OAS, l'Organisation de l'Armée Secrète, qui est une organisation clandestine qui s'oppose très violemment à l'indépendance de l'Algérie.
9: Dans la nuit d'Alger, ce soir de vendredi, tout le monde attend, aux barricades comme dans les postes de garde. Insurgés et militaires, tout le monde attend d'une même attente le discours que va prononcer le général de Gaulle. Et de Gaulle parle.
10: Certains à Alger sont entrés en insurrection. Ils ont tiré sur le service d'ordre. Ils ont tué de bons soldats. Ils se dressent en armes contre l'autorité de la France. Je dis à tous les soldats français, votre mission ne comporte aucune équivoque et aucune interprétation. C'est moi qui porte le destin du pays. Tous les soldats français doivent donc m'obéir.
11: La femme de son patron et amant est rapatriée en France depuis 2 mois avec sa fille de 14 ans. L'épouse écrit à son mari pour le sommet de se séparer d'Aline D. Faute de quoi, il ne reverrait plus sa fille. La veille de son admission chez nous, nouvelle tentative de suicide, Ali Menoctal.
12: Mon ami adore sa fille, il ne voudra jamais la perdre, il renoncera plutôt à moi. Je ne me rappelle pas du tout ce que j'ai fait après. Un taxi pour Berouadja. Je me suis retrouvée ici.
13: Un taxi pour Berouadja. Algérie, été 1962. Une enquête historique menée par Paul Marquis. Réalisation, prise de son et montage, Chloé Despax. Dans le rôle de la psychiatre, Laurie Belanca. La patiente, Laurie Hébert. Alindé enfant, Marie-Lou Flayac. Dans le rôle de l'institution, Jean-Claude Dumas. Entretien réalisé par Gina Aitmedi. Aide à l'écriture, Isabelle Azac. Mixage, Jean-Baptiste Imbert. Produit par le projet de recherche MADAF, Madness in Africa. Financé par le Conseil européen de la recherche. Une coproduction, Radio Grenouille, Studio Euphonia. Vous venez d'entendre 3 des 4 épisodes de la série Folie postcoloniale. Le 4e épisode est celui qu'a porté l'historien Romain Tiquet. Romain, tu peux nous dire en quelques mots quelles étaient les conditions du tournage de ton épisode qui s'appelle « Il est inutile d'évoquer mon passé, Sénégal, 1959-1961 ».
14: Alors en novembre 2024, on est parti avec toi, Chloé Despax, au Sénégal pour le tournage de l'épisode consacré à mes recherches. Et on a passé près de 10 jours à la clinique psychiatrique Moussa Diop, là où avait été hospitalisé Alioune Diaye, près de 60 ans plus tôt. Et c'est là qu'on a été accueillis par l'équipe médicale de la clinique. Et dans l'épisode, on entend d'ailleurs un entretien avec sa directrice actuelle, Aïda Silla, justement sur sa relation avec le papier et l'archive. Et ces 10 jours de tournage ont permis d'enregistrer aussi la lecture des lettres d'Alioune et de son oncle, respectivement jouées par Bamba Bifri et Mamadou Diol. Et ensuite, Chloé, tu as poursuivi ton travail de field recording dans les couloirs, les cours et les patios de l'hôpital.

0: Donc je vais vous lire le synopsis de cet épisode « Il est inutile d'évoquer mon passé ». Qui était Alioune Ndiaye, jeune patient à la clinique de Fan, témoin intime du Sénégal à l'aube de son indépendance. Sénégal, 1956. À la veille de l'indépendance du pays, la clinique psychiatrique de Fan ouvre ses portes à Dakar. Des centaines de patients et patientes sont hospitalisés dans la première structure psychiatrique du pays. Cet épisode propose de suivre deux itinéraires, celui d'Alioune N, hospitalisé à Fan à 6 reprises entre 1958 et 1962, celui de l'historien Romain Tiquet à la recherche des dossiers médicaux de cette clinique. Ce voyage sonore nous plonge dans le Sénégal du tournant des années 1960 et plus particulièrement dans la vie intime de ce jeune homme âgé d'une vingtaine d'années. Au travers de nombreux écrits bruts consignés dans son épais dossier, comme des lettres et des poèmes, Alioune témoigne de son enfance, de sa maladie et plus largement du contexte politique dans lequel il évolue, en pleine décolonisation du Sénégal. Pour écouter, il est inutile d'évoquer mon passé, Sénégal 1959-1961, ce quatrième épisode d'une vingtaine de minutes, rendez-vous sur la page dédiée à la série sur le site de Radio Grenouille. Merci au voyage radiophonique.
1: Merci au voyage radiophonique pour sa diffusion.

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Nature d'Allier, la chronique qui vous invite à découvrir l'extraordinaire faune et flore de votre territoire. Mesdames et messieurs, bonjour. Engageons-nous aujourd'hui à la poursuite d'un habitué de nos clairières et de nos champs, et ce, à travers tout le continent européen. Capreolus, Capreolus, le chevreuil d'Europe. Si le cerf est le roi des forêts françaises, le chevreuil en est sûrement le duc. Plus petit cervidé sauvage de nos régions, il en est également le plus commun à l'échelle européenne. Le mâle est appelé brocard et la femelle chevrette. On reconnaît le chevreuil à sa robe brun-gris, mais aussi au petit bois qui couronne le mâle en dehors de la période hivernale. Essentiellement forestier, le chevreuil est un amateur de bourgeons, glands, feuilles et plantes variées qu'il préfère à celles qu'il peut trouver dans les champs. Il entretient ainsi les clairières et joue un rôle capital dans le contrôle de la végétation forestière. C'est un sauteur agile qui franchit sans mal les obstacles naturels et humains dans sa fuite. Et il n'est pas rare de le trouver en lisière des habitations humaines, où il s'aventure parfois à la recherche de nourriture. Chassé depuis toujours par les hommes, ces populations ont subi de nombreuses modifications suite à la raréfaction de ces prédateurs naturels que sont le loup, le lynx et le renard. En l'absence de ces carnivores, les chevreuils tendent à perdre en musculature et à présenter une plus faible diversité génétique, favorisant notamment la dispersion de maladies, comme la boréliose

et la maladie de Lyme au sein des populations déjà fragmentées. Jugé souvent trop commun pour penser qu'on le malmène, le chevreuil reste un pilier essentiel de nos écosystèmes, une sentinelle du monde sauvage à l'orée de celui des hommes. Pour protéger la beauté du monde vivant, il faut le connaître et le comprendre. 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
1: Il y a un an, quasiment tout juste, le club astronomie de Blaise de Vigenère faisait un lâcher de Ballonçon. Nous les avions suivis. Un club d'astronomie qui ne cesse de nous étonner avec ses jeunes passionnés. Ils ont par exemple travaillé sur les femmes astronomes avec une exposition. Et la semaine dernière, à l'occasion de la fête de la nature, ils ont proposé d'ouvrir les portes de l'établissement au grand public afin d'observer la Lune grâce à 3 télescopes. Et tout cela avec bien sûr les explications à la clé et beaucoup d'émerveillement. Nous sommes allés les rencontrer. Ils nous disent pourquoi ils sont passionnés. Mais tout d'abord, eh bien, petite leçon.
2: Je m'appelle Clara Lassaigne. Alors nous, là, on est en train de régler le télescope afin de voir la Lune donc bien centrée. Le but, ça va être pouvoir de présenter aux gens une observation de la Lune. Donc pour ça, voilà, on essaye de faire en sorte que ça soit bien net, bien centré. S'il y a besoin, on utilise un petit peu la manette ou on le fait directement à la main en desserrant le télescope. C'est toujours un petit peu technique et long, mais franchement très intéressant.
1: Et avec un matériel professionnel.
2: C'est ça. Bien sûr, toujours un matériel professionnel. On en prend très soin, bien sûr. Et puis toujours sous la direction d'un professeur, du coup.
1: Ce matériel est à Blaise de Vigenère ou vous l'avez fait venir ?
2: Non, on le garde à Blaise de Vigenère spécialement pour le club astro.
1: Alors ce club astro, vous y participez aussi, hein, l'un comme l'autre. Expliquez-moi un petit peu le pourquoi de votre passion pour ce club astro. Tout prénom ?
3: Marius Gilbert Bonsoisson. La passion pour le club astro, c'est parce que déjà j'aime bien la physique. Donc du coup, je me suis dit que découvrir d'autres choses, ça pouvait être intéressant. Donc j'ai décidé de m'inscrire pour le club astro pour découvrir de nouvelles choses. Et franchement, je ne regrette pas.
1: Qu'est-ce que tu as découvert déjà depuis que tu es à ce club ?
3: Niveau information, pas tellement. Mais j'ai pu prendre pas mal de photos, par exemple. Et de voir beaucoup de choses intéressantes, comme voir mieux la Lune. Donc là, on pourra le présenter à tout le public qui sera venu. Mieux voir les cratères, découvrir aussi que la Lune pouvait être de plusieurs couleurs suivant la période.
4: Sofiane. Ouais, en fait, moi, avant même d'aller au lycée, ça a été une motivation de venir ici. À l'origine, je suis passionné d'aéronautique. Et donc, évidemment, le spatial, ça fait partie de moi. Et donc, dès que j'ai su que le club astronomie existait, je me suis dit, il faut que je le fasse.
1: Alors, c'est un club qui est exigeant, hein, tout de même, parce que vous avez quand même une activité assez dense. Par exemple, quelles sont tes activités ?
4: Et bien, par exemple, là, au début, on a commencé par le réglage des télescopes. Mais en fait, même une fois que les gens et que les observateurs sont en train de l'utiliser, on a toujours des réglages à effectuer. Parce que les astres, ils bougent, donc on est obligé de les suivre. Donc il faut en permanence les régler, tout ça, et être sûr que l'observation se déroule bien.
1: Et le fait d'observer la Lune, ça vous confirme aussi votre appétence pour la science et peut-être pour votre avenir aussi, Clara ?
2: C'est vrai que tout ce qui concerne les astres, c'est forcément un domaine scientifique. Donc pour nous qui sommes plus orientés dans ces domaines-là, c'est toujours très intéressant à observer, mais aussi faire partager les gens, faire partager les idées, ce que nous on apprend, c'est toujours très intéressant. Puis c'est, oui, voilà, le spatial, l'aéronautique, ça reste une passion aussi, donc c'est vrai que oui, faire partager, observer, franchement c'est incroyable.
4: Je trouve que même, par exemple, si on va plus loin et qu'on pose une question, par exemple, pour la remise en question pour l'humanité, moi je trouve que ça a quelque chose de très beau de quand on regarde les astres et qu'on se rend compte à quel point l'humain n'est pas si important, mais qu'en même temps on est très chanceux et qu'on a le pouvoir de faire des choses merveilleuses, notamment dans les domaines spatiaux.
3: Pour mon cas, c'est que, comme pour Sofiane, on peut se rendre compte qu'on n'est pas du tout si grand comparé à tout ce qui existe dans l'univers, qu'on n'est rien, on est tout petit, et que, par exemple, on pourrait découvrir de la vie ailleurs aussi. Ça, c'est intéressant, puisque avec les soucis qui se créent ici, on pourrait aussi trouver des nouvelles méthodes, des nouvelles vies ailleurs, plus ou moins loin. Et donc, grâce à ça, découvrir aussi, par exemple, des nouvelles espèces de plantes, d'animaux, ça c'est très intéressant quand même, quand on y pense.
5: Donc en fait, il faut bien se mettre de loin. S'il y en a qui ont des problèmes de vue de loin, c'est mieux de regarder avec lunettes parce que là, c'est réglé pour voir déjà de loin, comme pour moi, par exemple. Sinon, vous avez une petite molette ici et vous avez juste à tourner la petite molette pour rendre net. Je ne sais pas si vous vous souvenez de l'époque du microscope au collège ou au lycée. Bah, c'est exactement... Ouais. Apparemment, des pas des bons souvenirs. Ben là, vous allez voir, c'est un super souvenir. N'hésitez pas à tourner un tout petit peu. Si vous voyez que ça devient un peu plus flou, ben vous tournez dans l'autre sens. N'hésitez pas à nous poser la question. On recale, il n'y a pas de problème. Je pense que...
1: Oui. Alors, est-ce que vous pouvez m'expliquer comment est-ce qu'on regarde bien la Lune? Est-ce qu'il y a des astuces?
4: Ben déjà, les principales astuces, elles viennent en fait du réglage du télescope. Encore une fois, il y a beaucoup de choses à régler. On peut régler par exemple la netteté, qui varie en fonction des yeux de chacun, parce qu'on voit pas de la même façon. Il faut essayer de centrer la lune au milieu de la lunette, tout ça. Et puis après, c'est vraiment, il faut prendre le temps d'observer et pas seulement regarder une fois, hop, on part. On peut comprendre certaines choses si on prend son temps en observant, en regardant vraiment tous les détails, et c'est très intéressant.
1: Et vous faites régulièrement l'observation de la Lune ici, ou des étoiles d'ailleurs?
2: En fait, assez souvent, oui. On a une sortie, je dirais, à peu près une fois par mois. Oui, peut-être plus, ça dépend quand il fait beau, bien sûr, il faut voir la météo. Récemment, on a fait la nébuleuse d'Orion, dont on a posté les photos. On a, bien sûr, un peu tout re-regardé. C'est quand même très intéressant. On a vu le soleil récemment aussi, qu'on a présenté pendant les portes ouvertes. Qu'est-ce qu'on a fait? Du coup, la Lune, oui, aussi, beaucoup. Et puis, parfois, il me semble qu'on a vu Jupiter récemment. Voilà, quand on peut l'observer. Saturne aussi, quand on peut l'observer.
1: Et là, maintenant, vous attendez l'éclipse, hein?
4: C'est ça, c'est ce qu'on attend le plus. Et puis on a aussi, on est en train d'apprendre que Saturne, en fait, on la reconnaît parce qu'elle a des anneaux autour. Et en fait, elle va rentrer dans les prochains mois, prochaines années, dans une phase où en fait, les anneaux seront inclinés d'une certaine sorte que, en fait, on ne les verra même plus. Et donc du coup, plus on observe, et chaque fois qu'on observe, on se rend compte que les anneaux ont bougé et qu'on les voit de moins en moins bien. Donc c'est très intéressant de pouvoir observer ça et de voir que ça évolue au fil du temps.
2: La science continue d'évoluer et nous avec.
5: Je vous invite, allez-y, je vous en prie, qui se lance en premier?
1: Racontez-moi un petit peu ce que vous voyez.
6: Je vois des petits cratères sur la Lune, les cratères, et puis elle est morcelée, il y a des petits morceaux comme si c'était une coquille d'œuf. C'est magnifique.
7: Alors je vois, alors je ne sais pas si je dois dire un croissant de lune, mais juste une partie, la face peut-être un peu ouest, où on voit tous les cratères qui sont présents sur la Lune. Et c'est assez incroyable de voir à quel point on va jusque dans le détail, quoi. Impressionnant. Et Monsieur Marioli a raison, plus on fixe son attention, plus on voit des choses plus détaillées.
8: Ça doit être inversé. Ouais. Mais plus tard, oui, on verra presque là où Apollo 11 a atterri, mais on pourra pas la voir parce que malheureusement, c'est pile du côté où c'est pas lumineux. C'est du côté où c'est sombre et en tout cas, ça se trouve dans ce qu'on appelle la mer de la tranquillité. Vraiment, c'est magnifique de voir la Lune là. Parce que là, on la voit bien zoomée dans tous les détails et c'est mieux parce que quand c'est en pleine lune, avec l'amas de lumière, on voit plus les reliefs, on n'a plus les détails. Que là, quand c'est un croissant comme là, on voit vraiment tous les reliefs, les détails, on peut voir vraiment les cratères de façon très qualitative. C'est vraiment bien.
1: Il y a une heure à Maury où on peut regarder la lune, où elle est vraiment au top?
8: En soi, il n'y a pas tant d'heures. Ça dépend des conditions météo. Quand, par exemple, l'atmosphère, il y a trop d'humidité, on y voit au télescope, pendant la nuit, par exemple, ça fait comme une espèce de brouillard avec, comme s'il y avait d'oiseaux qui passaient, ça fait des taches qui passent et c'est vraiment pas joli. Et il faut vraiment aussi que ce soit dans les bonnes conditions. Mais nous, on a l'habitude souvent de regarder en pleine journée. En pleine nuit, la lune. Et quand on voit en pleine journée, en fait, on se rend compte que c'est aussi magnifique parce que on n'a pas l'habitude et c'est vraiment impressionnant.
1: Et un grand merci à toute l'équipe de Blaise Astro de nous avoir accueillis. N'hésitez pas à les suivre sur leur page Facebook.
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17: 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Bonjour à toutes et à tous et bienvenue dans notre rendez-vous européen. Aujourd'hui, on parle d'une innovation qui va changer le système d'entrée-sortie des ressortissants des pays non membres de l'Union européenne dans l'espace Schengen, c'est l'Entry-Exit System ou ESS. Mais qu'est-ce que c'est? Pourquoi est-ce important? Et surtout, qu'est-ce que ça change? On fait le point ensemble. Imaginez un instant, un voyageur arrive à l'aéroport de Roissy-Charles de Gaulle après un long vol depuis Rio de Janeiro. Jusqu'à présent, un agent de police aux frontières vérifiait son passeport, tamponnait son entrée, le laissait passer. Fini les tampons manuels à l'aéroport. Depuis le 10 avril 2026, l'ESS enregistre automatiquement les entrées et sorties des voyageurs non européens dans l'espace Schengen, effectuant un court séjour, c'est-à-dire moins de 3 mois, qu'ils viennent pour le tourisme ou les affaires. L'espace Schengen, rappelons-le, ce sont les 27 États membres de l'Union européenne, sauf l'Irlande et Chypre, auxquels il faut ajouter la Norvège, l'Islande, la Suisse et le Liechtenstein. Les objectifs de ce projet sont de renforcer la sécurité, de lutter contre les fraudes, comme les dépassements de durée de séjour, et de rendre les contrôles plus fluides. Aujourd'hui, les contrôles reposent encore sur des tampons manuels, ce qui peut entraîner des erreurs, des fraudes, comme les surstays, ces voyageurs qui restent au-delà de la durée autorisée, ou des files d'attente interminables aux aéroports. Avec l'ESS, tout sera traçable en temps réel et partagé entre les 29 États membres de l'espace Schengen. À l'arrivée comme au départ, vos données biométriques, photos et empreintes et celles de votre passeport sont scannées et stockées dans une base européenne. Un tampon électronique remplacera le tampon manuel. À la sortie, même processus. Les données sont à nouveau vérifiées pour confirmer le départ. Une fois enregistrés, les passages suivants seront plus rapides. Si le système détecte une anomalie, un passeport périmé, un dépassement de durée de séjour, le voyageur sera alors orienté vers un agent pour un contrôle approfondi. Seuls les ressortissants de pays hors espace Schengen sont concernés. Les enfants de moins de 12 ans et les personnes pour lesquelles la collecte des données biométriques est impossible, pour des raisons médicales par exemple, seront exemptés. Les titulaires de visa long séjour ou titre de séjour, ainsi que leurs proches disposant d'un titre de séjour, ne sont pas concernés par ce dispositif, ni les résidents frontaliers, les membres d'équipage de train ou d'avion, ou les militaires en mission. Pour les voyageurs, cela signifie moins de files d'attente, grâce à l'automatisation, et une meilleure traçabilité des séjours, plus de risques d'oubli de tampons, mais aussi une sécurité renforcée contre l'usurpation d'identité. Pour l'Union européenne, ce système permettra une lutte plus efficace contre l'immigration irrégulière en identifiant les personnes en situation de dépassement de durée légale de séjour, par exemple, mais aussi un partage des données en temps réel entre les pays Schengen et une harmonisation des contrôles aux frontières extérieures. Nos conseils, si vous êtes concerné, vérifiez que votre passeport est valide au moins 3 mois après votre départ. Prévoyez un peu plus de temps aux frontières les premiers mois. Consultez le site de la Commission européenne pour les mises à jour. Et après, l'ESS n'est qu'un début. L'Union européenne planche déjà sur l'ETIAS, European Travel Information and Authorization System, un système de pré-autorisation pour les voyageurs exemptés de visa prévu pour fin 2026. Voilà, vous savez tout maintenant sur l'entry Exit System et surtout bon voyage. Pour plus d'informations, vous pouvez nous contacter au 04 70 34 16 50 et nous retrouver sur Facebook et Instagram Europe Direct Allié. 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

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Et bonjour à toutes et à tous, bienvenue dans votre émission de la cuisine à la cave, l'émission plaisir d'essence de Radio Coquelicot, une émission du mois de mai 2026 que je vous souhaite généreuse, remplie de soleil, de bonne humeur surtout, et puis de bonnes dégustations. Alors au programme, dans notre dernière rubrique, la dégustation, nous découvrirons justement l'appellation Pessac Léognan à partir du côté de Bordeaux. Je vais vous expliquer tout ça. Le Côte de Leneau est autour d'une quelque chose qui paraît très simple et en fait vous allez voir c'est assez compliqué. On aura des recettes de saison évidemment, mais pour l'heure, place aux actualités de ce mois. Allez, en ce début de mois de mai, clairement, l'actualité est plutôt bordelaise, parce que il y a une semaine importante pour, qui se passe fin avril. Pour Bordeaux, ce qu'on appelle la semaine des primeurs. Je vous ai déjà parlé dans des émissions précédentes, ce que c'était les primeurs. L'idée, c'est d'acheter avant que le vin soit fini, un petit peu moins cher, puis attendre. Ça permet d'avoir au vigneron un gain de trésorerie immédiat, tandis que ça permet aussi aux consommateurs d'acheter un petit peu moins cher les bouteilles. Je vous ai dit que c'était dangereux, que c'était pas forcément toujours efficient, mais il y a une étude qui vient de sortir, qui est sortie le 26 avril dernier. Une étude qui est faite par un gros faiseur de mise en relation entre les vignerons et les consommateurs anglais. En l'occurrence, cette société s'appelle Wine Lister, c'est basé du côté de Londres. Et donc, en fait, ils ont fait une analyse complète des prix du marché, des principales étiquettes de la place de Bordeaux. Et là, 118 vins étudiés sur les millésimes 2020 à 2024, hein, 2020, 21, 22, 23, 24. Eh bien, les prix de marché ont globalement chuté. C'était au moment où on pouvait acheter la bouteille, au moment où on l'avait achetée en primeur, le prix du marché a chuté de 13%. Donc c'est vraiment pas du tout, c'est pas du tout intéressant. Financièrement, c'est pas du tout intéressant. Vous allez perdre de l'argent. Et en plus de ça, on achète des choses qu'on n'a pas encore, qui ne sont pas finies. Parce que je prends l'exemple de ce qui va être commercialisé, là, donc, la semaine des primeurs, donc, ici, de ce millésime 2026. Donc, on goûte les 2025. Hein, donc, on parle de la semaine des primeurs 2025. En fait, alors, même si on est en avril 2026, eh bien, ces primeurs 2025 ne seront commercialisés que début 2028. Donc on est encore loin d'un vin fini, il est encore en cours d'élevage, et oui, on peut goûter, oui, on peut essayer de l'apprécier, mais clairement, si on n'est pas professionnel, si on n'est pas habitué à ça, et même un professionnel habitué à ça peut vraiment se tromper. Donc on achète une bouteille plus chère, qu'on n'a pas, qu'on va attendre 3 ans à avoir. Donc aucun intérêt, mais aucun intérêt. Donc Bordeaux, aujourd'hui, et ça fait de nombreuses années que je le dis ici, la boucle est bouclée aujourd'hui, on prouve. Le prix du marché est en train de s'effondrer. Tout va avec. Les bouteilles qui vont être commercialisées vont forcément être beaucoup moins chères. On a comme ça des chutes depuis les 4 derniers millésimes qui sont conséquentes. Sachant qu'aujourd'hui, à part 2016 et 2019, dans ce qu'on appelle la place bordelaise, donc, hein, aujourd'hui, 17, 18, 20, 21, 22, 23, 24, il y a pléthore de vins dans tous les sens, dans tous les formats, que ce soit en bouteille, en magnum, en double magnum, en géro Bohème, vous avez le choix partout pour vous dire qu'à tel point il y a du stock, à tel point ça ne s'est pas vendu. Donc on va arriver avec l'idée de, évidemment, d'une chute peut-être vertigineuse, peut-être qui va faire très mal des prix du marché. Donc il est urgent de ne pas acheter maintenant. Je ne dis pas qu'il ne faudra pas acheter plus tard, hein, mais pour le moment, on oublie ça. Ça ne sert à rien d'acheter. Vous allez perdre tout simplement de l'argent pour rien. Autre actualité de ce mois. Alors, c'est mon côté un petit peu cabochin, hein, un peu. Vous allez voir, je vais être mauvaise langue. Oui, je vais être mauvaise langue. Il se trouve que dans l'actualité de ce mois, il faut impérativement en parler parce que
c'est catastrophique, mais non, pas du tout. C'est pas catastrophique, parce que je vais faire de mauvaise langue. Il se trouve que la Champagne a fortement gelé, et c'est la première fois que ça a autant gelé que depuis 2003. Donc ça fait maintenant quand même plus de 20 ans. On estime que 40% des bourgeons sur la Champagne ont gelé. On voit bien tous le réchauffement climatique, on voit bien tous le printemps qu'on a eu, qui était chaud, qu'il y a plus de 3 semaines actuellement d'avance, déjà presque un mois. On a presque un mois d'avance. On va commencer les vendanges aux alentours du 20 août cette année, hein, si ça continue comme ça. Sauf cas particulier d'un été extrêmement pluvieux et froid, ce que je ne souhaite pas à vrai dire. On se retrouve avec 40% des bourgeons en moins, mais c'est fabuleux pour les champenois, eux qui n'arrivent plus à vendre leur champagne, pouvoir vous dire on va pas baisser nos prix, parce que comme on n'a pas beaucoup de champagne, parce que la nature est comme ça, elle nous a retiré 40% de notre production, et bien voilà, c'est le bon prétexte pour les champenois, pour nos amis champenois, à ne pas baisser les prix. Ça m'énerve profondément. Voilà, donc je suis mauvaise langue, j'entends bien, parce que certainement il y a peut-être plein de petits vignerons qui vont souffrir, j'entends bien, mais la Champagne aujourd'hui, elle est malheureusement dominée non pas par les petits vignerons, mais par ces grosses maisons de Champagne qui n'arrêtent pas de s'en mettre plein les fouilles, excusez-moi. Et ça m'énerve profondément, parce qu'on perd ce lien, on perd cette tradition, on perd ce qu'est la France par rapport à son patrimoine viticole et gastronomique. Et ça, c'est terrible, parce que toutes ces nouvelles générations qui aujourd'hui n'ont pas beaucoup d'argent, qui fait attention à ses fins de mois, parce que le prix de l'essence augmente dans tous les sens, eh bien, elle va aller à Burger King, elle va aller à McDonald's ou je ne sais où, mais pas dans les restaurants, et certainement encore moins essayer de prendre une coupe de champagne, parce que le champagne, c'est la vie, quoi. Voilà. Et ben, ça, pour moi, c'est des fourvoyeurs, c'est des gens que je manquerai jamais une occasion de dire de mal de ces gens-là. Voilà. Et je l'ai dit encore une fois. Allez, j'arrête mauvaise langue, parce que je vais justement, au contraire, féliciter quelqu'un qui compte beaucoup pour moi dans l'univers viticole. C'est un monsieur qui s'appelle Sylvain Fada. Et oui, c'est un Fada. Oui, mais il est pas, oui, il est fou. Si, il est fou. On peut le dire. Un gars qui vigneront depuis de nombreuses décennies, et qui, Sylvain, est propriétaire du domaine d'Opiac, un super domaine. Je vous invite à goûter ces bouteilles. Alors, c'est pas si cher que ça, parce que c'est une bouteille, l'entrée de gamme est aux alentours d'une quinzaine d'euros, et pour le coup, mais vous savez, des vins qui vous racontent des choses, qui transpirent clairement l'endroit, qui transpirent l'envie du vigneron de vous faire vibrer. Il y a une vibration dans ces vins. C'est vraiment des vins qui vous laissent pas indifférent. Voilà. Ce Sylvain vient d'accepter de prendre l'appellation, de prendre en charge ce qu'on appelle l'ODG, l'organisme de gestion, c'est-à-dire d'être à la tête du syndicat de l'appellation. Et là, l'appellation dans laquelle il se trouve s'appelle Montpérou, et il se trouve que Montpérou, c'est tout nouveau, c'est vient de sortir, vient quitter le giron de ce qu'on appelait le Languedoc plus la dénomination village. Non, maintenant, Montpérou est tout simplement une appellation à part entière. Et ça depuis un très très long labeur. Donc pour situer un petit peu les choses, c'est une petite enclave côté occident, côté ouest des terrasses du Larzac. Il y a vraiment une particularité sur cette appellation Montpérou, de part par l'altitude, de part par aussi les vignes qui sont pas forcément, qui ne regardent pas forcément le sud comme on imagine souvent. C'est souvent des vignes qui regardent au contraire le nord. Voilà, on recherche la fraîcheur, on recherche l'idée d'éviter d'avoir un soleil brûlant, un soleil omniprésent, et parce qu'on sait bien que dans ce coin-là, c'est souvent le cas. Bravo Sylvain pour ta nomination, je te souhaite plein de bonnes choses, et surtout régale-nous de tes vins encore très longtemps. Autre actualité, alors là on prend les mêmes et on recommence toujours dans cette même idée des présidents d'associations. Je vous en parle parce que justement je vais vous en parler à la fin de cette émission dans la rubrique dégustation. C'est monsieur Philibert de Perrin, qui est le propriétaire du château Carbonieux, et qui redevient, puisqu'il a été de 2017 à 2022, le président du syndicat de l'appellation Pessac-Léognan. Voilà, bravo à lui. Alors je me moque de lui, de son prénom Philibert, sincèrement c'est con ce que je fais, ça n'a pas de sens, parce que c'est un mec super gentil, oui aristocratique évidemment, mais très accessible, et fait des vins de plutôt très belle facture, Carbonieux blanc, oh, on achète
pas en primeur, on achète quand même. Ça laisse pas indifférent, c'est une belle bouteille à avoir, à goûter dans sa, une fois dans sa vie, ça c'est évident. Autre actualité de ce mois. Alors là, c'est le grand comment dire, le feuilleton de ces dernières semaines. Pernod Ricard. On connaît tous le Pernod Ricard. Je vous raconte pas ici l'histoire de comment ça s'est créé. C'est plutôt Pernod Ricard. On connaît tous le Pernod Ricard. Je vous raconte pas ici l'histoire de comment ça s'est créé. C'est plutôt impressionnant.

humainement extrêmement profond. Pour autant, il y a plein de zones d'ombre dans l'univers de Pernod Ricard. Bon, je ne veux pas vous en parler spécialement. On va conserver l'âme de Paul Ricard en paix. On va pas le torturer, lui raconter toutes les choses, vicissitudes d'une entreprise qui veut essayer de grossir à tel point qu'aujourd'hui, c'est le deuxième plus grand alcoolier au monde. Il se trouve qu'il y a dans quelques semaines, le troisième plus gros alcoolier du monde, un Américain qui se prénomme Brown-Forman, qui est propriétaire des marques que vous connaissez comme Jack Daniels, la plus connue, de Diplomatico aussi, dans l'univers des rhums, enfin, des boissons à base de rhum. Pernod Ricard et Brown-Forman devaient fusionner ensemble. L'idée, c'était de faire un truc, une entreprise 50-50. Donc le deuxième faisait jeu égal avec le troisième, bizarrement. Et d'autant plus que c'est d'autant plus bizarre que au niveau des droits de vote, Brown-Forman avait 60% des droits de vote, tandis que Pernod Ricard en avait 40%. Donc notre Ricard national est clairement passé sous giron américain. Actuellement, c'est pas très très vendeur de par rapport à tout ce qui se passe et toutes les tensions qu'il y a entre aujourd'hui la France et les États-Unis. Le Pernod, enfin le Ricard, qui est la troisième plus grosse vente dans tous les supermarchés de France et de Navarre, derrière Cristaline et Coca-Cola, c'est le Ricard. Et donc, d'imaginer qu'il soit américain, ça fait un peu mal. Branle-bas de combat, après de nombreux échanges et compagnie, ils n'arrivent pas à se mettre d'accord. Donc, conclusion, la vente a été annulée. Alors, tout ça pourquoi ? Est-ce que c'est pour un coup de pub ? C'est possible. Pour parler un petit peu plus de Pernod Ricard, parce que Pernod Ricard fait moins 6%, Brown-Forman fait moins 7%. Peut-être que l'idée de parler un peu plus de ces gens-là permet de se rappeler qu'il y a du Ricard, peut-être que de rappeler qu'il y a aussi du Diplomatico. Ricard, vous connaissez le prix d'une bouteille de Ricard ? En fonction des grandes surfaces dans lesquelles on achète ça, on va dire que c'est entre 18 et 20 euros à peu près. Hein. Combien la bouteille a coûté à l'entreprise à produire ? Bouteille tout entière, hein. C'est-à-dire qu'il y a le bouchon, il y a le verre, il y a l'étiquette, elle est encartonnée, elle est sur la palette, elle est direction le centre Leclerc ou le centre Carrefour du coin. Combien ça a coûté ? 86 centimes. Voilà. Au niveau des marges, mais c'est fabuleux, mais extraordinaire. Et ça marche du feu de Dieu, c'est le troisième produit le plus vendu. Non, mais on marche sur la tête quand je vois le nombre de vignerons aujourd'hui, de petits vignerons qui se galèrent tellement qu'aujourd'hui ils en ferment, pour pas dire pour certains qui se suicident. Et il y en a certains qui s'en mènent mais plein les fouilles, continuellement comme ça. Voilà, j'ai fini pour ce petit tour d'actualité un peu sarcastique, j'entends bien. Mais l'idée, c'est de vous faire aussi réagir, de vous faire prendre conscience que on peut changer les choses. Ça dépend uniquement de vous et de votre porte-monnaie, la façon dont vous dépensez les sous que vous avez dedans. Allez, on passe à notre rubrique suivante, les accords mes vins. Allez, en ce mois de mai, mais alléluia, ça y est, il y a tout ce qu'il faut, il y en a plein, nos étals, il y a enfin tous les fruits, légumes, et on retrouve même ce côté, moi ce que j'aime, c'est le mois de mai, c'est ça, ça va être l'univers du croquant, on va retrouver les petits pois, on va retrouver les fèves, on va retrouver les asperges, on va retrouver les artichauts, voilà, on est dans ce côté croquant, ça croque la vie, on a envie de croquer dans ce printemps, croquer dans ce soleil et dans tous les jours, les semaines, les week-ends qui viennent, qui seront, j'espère, festifs et qui seront souvent, et je l'espère pour vous, synonymes de bon temps, tout simplement. Dans la première des recettes, un petit risotto d'asperges vertes, on y est dedans. C'est la pleine saison, là, ça y est, ça sort, on en retrouve partout. Alors, on privilégie évidemment nos petits producteurs.
Il y en a partout sur les marchés. Hein. J'en ai croisé l'autre fois sur le marché de Belnave. Hein. On va plutôt les prendre vertes ici pour conserver ce côté un petit peu plus croquant. L'asperge blanche aura un côté un peu plus doucereux, peut-être un peu moins intéressant pour ce cadre-là, mais sur un risotto, c'est très simple. Je vais pas vous donner la recette, un petit risotto d'asperge. Là où ça devient un peu plus compliqué, c'est sur l'idée de comment je l'accorde, comment je peux mettre une boisson en face

puisse elle aussi jouer sur un petit peu de goût, sur un, qui va me raconter un petit peu des choses, qui va me donner des sensations, qui va me rappeler qu'on est vivant et qu'on ressent des choses intéressantes qui sortent du cadre du côté fade d'une boisson comme l'eau. C'est important de boire de l'eau, mais ça apporte pas beaucoup de plaisir en fait, hein. Sauf si on vient de passer 40 jours dans le désert. Voilà, mais c'est pas le cas chez nous, hein, d'accord. Donc on va essayer de goûter une petite boisson un peu plus originale. Et là, c'est là où ça devient compliqué, c'est que l'asperge justement est un des 5 aliments qui se marie très mal avec l'univers du vin. Et des fois, souvent, il est intéressant de faire tout autre chose que du vin. Pourquoi pas de la bière, pourquoi pas un cidre, même des fois un cidre fermier bien structurant, ça peut le faire. Bon, mais je vais quand même essayer de faire du vin parce que c'est quand même ma passion. Et l'univers du vin, eh bien, le dernier des accords que j'ai fait, ça coûte 5,90€ la bouteille, hein. Donc ce que je dis, c'est fait pour tout le monde. Tout le monde est capable de pouvoir s'acheter une bouteille à 5,90€, même celui qui n'en a pas beaucoup de moyens, ça, c'est pas un souci. C'est des choses qu'on peut imaginer, pas tous les jours, j'entends bien, mais on peut imaginer le faire. Et ça, cette bouteille, c'est avec un cépage dedans de Viognier. Viognier, c'est un cépage qu'on retrouve du côté du sud de la vallée du Rhône, enfin dans la vallée du Rhône, pardon, plutôt donc au nord d'ailleurs de la vallée du Rhône, mais du côté de Condrieu, pas très loin de Vienne, on a ce cépage qui est ultra planté sur les appellations comme Condrieu, voilà la plus connue. On en retrouve aussi sur d'autres appellations, aussi en IGP d'ailleurs. Tout ça pour vous dire que ce Viognier va toujours jouer sur un caractère un peu abricot, pêche, voilà. Et puis on peut avoir un côté des fois un peu lourd parce que c'était des densités, enfin on faisait peu de rendement et donc ça donnait des vins assez forts, assez puissants et souvent avec une amertume qui n'était pas forcément très intéressante. Là je vous parle d'un petit vin qui est fait donc au sud de la vallée du Rhône en IGP du Gard et qui est fait par une cave coopérative, voilà, c'est une bouteille qui je vous dis 5,90€, qui va jouer sur un Viognier plutôt léger, facile, voilà. Donc, pourtant, on a un côté un peu racinaire et ça se match très très bien avec l'univers de l'asperge. Voilà. Donc, ça, c'est le premier accord possible. Alors, il y a plein d'autres accords qu'on peut imaginer. Si on a un budget un peu plus conséquent, eh bien, on peut, pourquoi pas, essayer justement le Condrieu. Mais le Condrieu, on passe de 5,90€ à une grosse trentaine d'euros, hein, plutôt dans les 35 à 40, hein, maintenant. Voilà, ça change vraiment. Alors, pour vous, ça change vraiment le prix et la donne, hein. Mais on peut aussi imaginer d'autres cépages que le Viognier avec lequel on fait les Condrieux, comme par exemple le Muscat, qui est un cépage aussi très floral avec beaucoup d'aromatiques, et cette aromatique va permettre de pouvoir rentrer en résonance avec l'asperge et venir vraiment complémenter l'ensemble en bouche pour avoir un bel équilibre. Donc ça, c'est les bouteilles qu'on peut retrouver aux alentours d'une dizaine d'euros assez facilement du côté du Languedoc. Il y a plein d'accords, mais le premier que je vous donne, sincèrement, ça match très bien, une bonne bouteille qu'on met comme ça au frais, qu'on sort, qu'on va servir à 5-6 degrés pour vraiment jouer sur cette fraîcheur, et l'accord est, je vous assure, absolument sublime. Le risotto risque d'être rapidement, eh ben, il y en a plus, voilà. Donc, il y en aura rapidement plus parce que tout part vraiment, je vous assure, ça permet vraiment d'avoir un équilibre en bouche et on n'est jamais écœuré par le côté lourd du riz, des fois un peu, qui peut être un peu fort, qui peut donner un côté un peu gras. Là, on va vraiment gagner en légèreté grâce à cet accord-là. Alors, une fois qu'on a fini notre risotto, ben, il faut quand même arriver à un moment donné au dessert, et c'est notre deuxième, recette, et pour le coup, alors là, je vais pas vous faire de recette particulière, mais l'idée, c'est de vous parler de la fraise, qui est la star actuellement des fruits, en ce mois de mai. Ça y est, il y en a partout des fraises. J'ai goûté les fraises de Châteldon. Mon Dieu, que c'est bon. Elles sont sucrées, rondes, à côté même un peu floral. On a des notes un petit peu violettes, presque. Eh bien, justement, dans l'accord qu'on peut imaginer, il y a pléthore évidemment de recettes, qu'on les fasse au sirop, qu'on les fasse au sucre, qu'on les fasse sous forme de gâteau, de pâtisserie. La fraise, elle peut se décliner sous toutes ses formes. Moi, ce qui m'intéresse ici, c'est de vous raconter un peu ce que j'ai vu sur les anciens. Moi, mon grand-père,
mais le grand-père aussi de mon épouse faisait exactement la même chose, alors qu'il y avait à peu près 500 kilomètres entre les deux, et ils se sont jamais connus. Eh bien, en fait, ils utilisaient, quand on faisait des fraises, on pouvait mettre dans les fraises, on met un peu de sucre, puis on les mange comme ça. Ben non, ils mettaient un petit peu de vin rouge dedans, qui permet de vraiment de rendre, de donner un liant, clairement, et c'est nettement meilleur, avec juste un petit peu de vin rouge, hein. L'idée c'est pas faire des poires au vin, hein. C'est pas ça, c'est pas de faire des fraises au vin non plus, hein. mais on a vraiment, voilà, ça donne plein de choses. Et donc je suis allé voir, essayer de comprendre un petit peu comment ça fonctionnait ce vin, et je suis allé tout doucement mais sûrement, je me suis intéressé sur des vins un peu plus structurés, plus puissants. Ça a été vraiment plutôt pas mal. Des vins au contraire plus légers, c'était un peu moins bien. Je préfère le vin avec un peu plus de mâche, de puissance. Et je suis allé voir, après, j'ai goûté avec des vins mutés, ce qu'on appelle les VDN, les vins doux naturels, comme les Banyuls, comme les Mori, comme les Porto, comme beaucoup de vins comme ça, les Rasto. Voilà, donc on reste dans cette idée d'un vin rouge, mais pourtant sucré. Et là, ouah, sur le Banyuls, mon Dieu, la différence gustative, elle est extraordinaire. Voilà, donc c'est un truc tout bête, hein. Une bouteille de Banyuls, c'est une bouteille, malheureusement pour le vigneron, parce que c'est clairement, c'est pas des choses qu'on consomme régulièrement, c'est pas des choses qu'on a l'habitude d'acheter, et c'est entre guillemets un petit peu cet alcool qui est un peu connoté vieille, un peu placard de mémé, hein. C'est voilà, on sent, c'est pas vraiment l'alcool aujourd'hui qui est plutôt à la mode, qui est plutôt jeune. Non, il a vraiment des codes un peu anciens, et donc ça tombe légèrement, pour pas dire beaucoup, en désuétude. Et donc c'est des bouteilles qu'on va retrouver aux alentours d'une quinzaine d'euros, mais une bouteille qui se conserve une fois qu'on l'a ouvert, comme un Porto, ça peut très bien se conserver. D'ailleurs, aussi, vous pouvez aussi imaginer mettre un petit peu de Porto, ça fonctionne aussi, hein. Voilà, et ben ce petit Banyuls, je vous assure que vous mettez une cuillère à soupe dans votre plat où il y a toutes les fraises, et bien ça va vraiment sublimer l'ensemble et venir gagner en aromatique, en intensité aromatique et en longueur. C'est absolument magnifique. Voilà pour nos accords, mes et vins. Petite pause musicale. J'ai écouté ça l'autre fois sur Arte un soir, en essayant de m'endormir, et conclusion, je me suis pas endormi parce que j'ai trouvé ça tellement bien. Je vous le partage. 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

0: Et oui, notre artiste du jour, c'est Grégory Porter et il aime sa chanson Concorde. On passe à notre rubrique suivante, le Dico de l'Anneau. Et je vous parle aujourd'hui de quelque chose qui paraît ultra simple et vous allez voir, en fait, pour le vigneron, c'est ultra compliqué. Je vous parle du rendement. Qu'est-ce que c'est qu'un rendement? Bon, on comprend facilement. Un rendement, c'est une quantité de vin, en l'occurrence, parce que c'est ce qui m'intéresse, de jus par rapport à une surface donnée. Voilà, on fait une division et cette division va permettre de calculer ce rendement. Et ce rendement est forcément indiqué dans le cahier des charges de l'appellation dans laquelle on se trouve, y compris quand on est dans une AOC, mais aussi dans une IGP. Voilà, on est autorisé à faire plus ou moins en fonction de l'endroit où on se trouve. Alors comment on calcule ce rendement, comment le vigneron peut essayer de calculer? C'est ça qui est un peu plus difficile, et vous allez voir que là, ça se complexifie un petit peu. Alors la première chose, c'est que ce rendement, il va dépendre avant tout du sol. Voilà. Bon, il y a des sols qui sont plutôt riches, et donc il y a des sols qui vont donner beaucoup à la plante, et puis il y a des sols qui sont très pauvres. Mais ça dépend aussi du matériel végétal qu'on a mis dessus. Quel type de vigne est en place? Elles vont être plus ou moins fortes, plus ou moins vigoureuses, et donc elles vont produire beaucoup de raisins pour certaines, et pas beaucoup de raisins, des raisins beaucoup plus petits pour d'autres. Ça dépend aussi de l'année dans laquelle on a planté ces vignes-là. Si c'est des vignes qui ont 80 ans, eh bien elles ont des rendements qui sont beaucoup plus faibles parce que les grains sont de plus en plus petits au fur et à mesure des années. À partir d'une cinquantaine, 60 ans à peu près, clairement, la vigne, c'est comme l'homme, hein, ça a besoin de retraite, et ça va continuer à travailler, mais travailler de façon un peu plus légère, un peu plus il n'y a pas de moins en moins de rendement, à tel point que quand on a une vigne aujourd'hui qui a 80 à 90 ans, il est souvent plus intéressant économiquement, j'entends, par rapport à la volume, d'arracher sa vigne pour pouvoir en planter de nouvelles. Je dis pas que c'est inintéressant gustativement parlant, hein. Ça peut donner des vins fabuleux, mais est-ce que j'ai la capacité de pouvoir vendre une bouteille dont j'en ai de moins en moins, certes qui est très bonne, mais donc forcément elle va être plus chère. Est-ce que j'ai la clientèle pour ça? C'est toute la question du vin. On comprend que si c'est des jeunes vignes, elles seront au contraire ultra productives, et c'est forcément différent si c'est plus ancienne. Mais il y a d'autres phénomènes pour pouvoir essayer de maîtriser ce rendement. Après, ça va être tout simplement ce qu'on appelle le mode de culture. Le palissage, c'est que la vigne, en fait, c'est une liane, et si je plante la vigne comme ça dans la terre et que je laisse faire, que je reviens 6 mois plus tard, eh bien j'ai une liane qui fait presque 6 mètres de long. Donc j'en ai partout. Donc elle est forcément, la contraindre, de façon à pouvoir la travailler plus facilement. Et puis aussi parce que si j'ai par exemple sur ce qu'on appelle une taille simple guyot simple, eh bien je vais avoir deux coursons comme ça qui vont partir et sur lequel j'aurai des grappes, mais j'en aurai pas 36 des grappes. Si je fais une taille gobelet, une taille gobelet, c'est une forme de taille que je vais utiliser pour ma vigne et qui va donc de toute manière, de par la forme que j'ai donnée à ma taille, comme si j'avais fait un bonsaï, eh bien elle va me donner plus ou moins de grappes de raisin. Le mode de conduite de la vigne est super important, évidemment. Il va y avoir en plus l'effet millésime de l'année qui va par rapport au soleil, par rapport à la pluie. Donc les paramètres pour pouvoir essayer de toucher au rendement, on voit bien que certains je peux les maîtriser, mais si je vais choisir tel type de vigne, mais une fois que j'ai ça, tous les autres paramètres, eux, sont changeants et en plus de ça, ne dépendent pas forcément de moi. Donc c'est l'idée d'un rendement pour un vigneron, c'est toujours mission compliquée. Et on se retrouve en plus avec des choses. Gustativement, qu'est-ce que ça donne? De comprendre qu'en fait, il y a un peu plus d'un siècle, quand on faisait du vin en France, on s'intéressait pas du tout au rendement. D'ailleurs, on le calculait pas. Il n'était jamais calculé, ce rendement. On ne sait pas exactement ce que ça faisait. Parce que l'idée, c'était de faire des vins légers, peu alcoolisés. Donc, il fallait faire beaucoup de rendement. Mais on faisait dans ce qu'on appelait, l'expression, elle existe encore, faire pisser la vigne. Hein. C'était ça. Donc, c'est-à-dire faire beaucoup, beaucoup, beaucoup de vin sur un même pied de vigne. Je vous ai parlé de Fogo, l'île du côté du Cap-Vert, où le record détenu sur un pied de vigne, c'est de 120 kilos. 120 kilos, aujourd'hui, on fait même pas 2 kilos par pied de vigne encore en France. Hein. C'est 60 fois moins. Et donc on peut imaginer essayer que les vins qu'on buvait il y a un siècle, bah aujourd'hui, on comprend bien qu'ils sont totalement différents. Pourquoi ils sont différents? Parce qu'on veut des vins qui ont de plus en plus de goût. Et donc, dans les années 90, 2000, ça s'enchaîne. Eh bien, en fait, on a réduit ses rendements. On a tout fait pour réduire ses rendements. Comment on fait pour réduire? On va en plus y rajouter ce qu'on appelle les tailles en verre. C'est-à-dire qu'on va ébourgeonner déjà. On va commencer par retirer les bourgeons. C'est-à-dire que toutes les futures grappes, elles vont disparaître. Pour n'en conserver que quelques bourgeons. Et puis ensuite, une fois que les grappes se forment, eh bien on va faire ce qu'on appelle des vendanges en verre. C'est-à-dire qu'on va retirer des grains qui sont en train de se former pour conserver que les plus belles grappes. Voilà, donc on va essayer de réduire. Tout ça pour arriver à la fin avec des vins, avec des raisins qui vont être en fait ultra concentrés et qui vont donc donner des vins ultra concentrés. Quelle est la tendance aujourd'hui en 2026 quand on parle de vin? Eh bien, c'est tout sauf ça. On veut des vins sur la fraîcheur, sur le côté léger. Donc, machine arrière toute. On cherche plus à essayer d'avoir de la concentration. On va essayer de monter un petit peu plus les rendements pour pouvoir avoir un côté plus souple, plus facile à boire. Oui, le problème, c'est que si j'augmente les rendements, c'est-à-dire que j'ai plus de bouteilles. Si j'ai plus de bouteilles, il va falloir que je les vende. Et ben là, le marché du vin s'effondre. Ça fait moins 6%. Et un kafkaïen. C'est-à-dire que clairement, pour le vigneron, c'est ultra compliqué de comprendre, essayer de faire des vins qui correspondent à votre goût du jour, de la mode du moment. Des vins sur la souplesse, plutôt sur le fruit, facile à boire, qui, entre guillemets, voilà, on cherche le côté vraiment, enfin, j'aime pas ce terme-là, mais on comprend bien ce que ça veut dire, la buvabilité. Voilà, c'est un boum. Ça va tout seul. Et ça va permettre d'accompagner facilement mon plat sans me poser 3 milliards de questions. Et c'est ça ce qu'on appelle la buvabilité. C'est ça aujourd'hui qu'on cherche dans l'univers du vin. Et bien, c'est antinomique à tout le cadre économique, évidemment, du vigneron. Donc, c'est super compliqué. C'est pour ça que je donne à chaque fois un chapeau. Je fais des bisous. Je fais plein de choses aux vignerons. Parce que forcément, c'est des gens formidables. C'est des gens qui ont une difficulté immense. Ils sont entre le nature. Et donc, c'est la nature qui domine. C'est la nature qui impose sa loi. Et la loi du marché des humains qui, pour le coup, est totalement différente. Et c'est eux qui font ce trait d'union entre les deux. Et c'est eux qui sont aujourd'hui en difficulté. C'est eux, donc, il faut aider en France comme ailleurs pour tout simplement faire vivre nos villes, nos campagnes, notre pays, notre gastronomie, notre histoire, notre civilisation. Hein. C'est rien d'autre que ça. C'est ça. Hein, voilà. Et donc cette idée du rendement, elle paraît super simple. Et en fait, c'est un truc de dingue pour le vigneron. Voilà, donc demandez aujourd'hui quels sont les rendements du vin que vous achetez. Et gustativement parlant, par exemple, il y a des cépages sur Sancerre. Le cépage, quand on fait du blanc, c'est le Sauvignon blanc. Ce Sauvignon, quand on réduit les rendements aux alentours de 30 hectolitres, ça fait un truc de lourd, ça fait un truc étiolé, c'est pas du tout agréable. Et alors que si on monte les rendements aux alentours de 50, 55 hectolitres à l'hectare, eh bien, on retrouve cette fraîcheur, ce fruit, ce côté plus léger. Et c'est exactement ce qu'on recherche aujourd'hui. Voilà pour ce rendement. Allez, on passe à notre dernière rubrique, la dégustation. Allez, rendement, qui dit rendement dit forcément un caractère économique, mais c'est pas que économique, c'est aussi gustatif, hein, on comprend bien. Maintenant, quand on parle de rendement, de l'appellation que je vais vous parler, elle autorise 60 hectolitres maximum, mais ce qu'on appelle le rendement butoir, tandis que le rendement visé, le normal en l'occurrence, hein, c'est celui de 54 hectolitres. Alors, qui est l'appellation du côté de Bordeaux qui est autorisée à faire 54 hectolitres à l'hectare? L'appellation, la réponse, je vous la donne, ne cherchez pas plus lointain. C'est Pessac-Léognan. Pessac-Léognan, c'est quoi? C'est une appellation assez incroyable, en fait, que j'adore et que j'ai besoin de vous la mettre en évidence, de faire un petit zoom dessus, parce que vous allez voir, il y a plein de choses qui sont importantes, qui me semblent importantes, moi, c'est ma vision des choses. Et que j'espère, si vous m'écoutez, que vous partagez aussi. C'est simple, c'est que Pessac-Léognan, c'est certainement l'une des plus anciennes installations dans le coin où on est planté de la vigne. On n'est pas très loin de Bordeaux, et quand on fait du vin à l'époque, c'est rien d'autre, parce que dans les villes, eh bien, il n'y a pas d'assainissement, l'eau potable n'existe pas, les puits sont contaminés, et donc quand on habite dans des villes, on n'a pas d'autre choix que d'aller chercher du vin dans les campagnes. On va pas le chercher à Perpète-les-Oies, on va le chercher donc tout autour dans la banlieue de cette ville. Et Pessac-Léognan est dans la banlieue de Bordeaux, à tel point qu'aujourd'hui, en 2026, ça lui pose un problème, puisque Bordeaux grossit, et pour grossir, bah, il n'y a pas d'autre choix que d'amputer sur ses voisins les plus proches, et Pessac-Léognan en est un. Et à tel point que, au milieu du XXe siècle, comme ça, eh bien, l'ère de l'appellation, qui n'était pas encore une appellation, elle se réduisait à peau de chagrin et à peine 500 hectares. On a mis en place cette appellation en 1987, donc c'est assez récent. Ça a 39 ans cette année, et bientôt donc la quarantaine. Et cette appellation, elle est en rouge et en blanc. On y fait 80% à peu près de rouge, 20% de blanc, c'est 82-18, je crois. Voilà, 80-20. Et ce qui est intéressant, c'est que donc aujourd'hui, on a 1800 hectares. Sur ces 1800 hectares, on a marqué dans l'appellation, parce que pour le coup, c'est une appellation qui est récente, quelque part, hein. Elle a à peine 40 ans. Aujourd'hui, en 2026, on va fêter le 90e anniversaire des plus anciennes. Voilà, alors il y a 50 ans de différence entre les plus anciennes et Pessac-Léognan. Et donc, il y a quand même une mentalité qui est un petit peu différente, et notamment le fait de marquer dans le cahier des charges sur les intérants, par exemple, la maîtrise de la végétation semée ou spontanée est assurée forcément par des moyens mécaniques ou physique, c'est-à-dire qu'on ne peut pas y mettre des produits chimiques. Donc on ne dit pas qu'il faut faire forcément du bio quand on est à Pessac-Léognan, mais en tous les cas, dans le cahier des charges qui vous oblige à faire qui vous permet de vous faire du Pessac-Léognan, quelque part, on met un peu le doigt dessus quand même, hein. Beaucoup d'appellations n'ont pas encore marqué ça, hein. Donc voilà, Pessac-Léognan, donc c'est intéressant parce que déjà, en termes écologiques, c'est pas mal. Alors, pourquoi c'est pas mal? Parce que on est au milieu d'une ville, hein. Donc c'est quand même super important de faire du bio. Il y a des gamins dans les coins, il y a des écoles dans les coins, il y a forcément des résidences pavillonnaires et autres. Donc il est très important de faire attention à ce qu'on met comme produits chimiques. Et donc Pessac-Léognan, elle est quasiment tout en bio aujourd'hui. Donc sur ces 1800 hectares, ce qui est intéressant, c'est que de retrouver encore aussi. Eh bien, il n'y a pas de. Alors, on parle de château à partir du 19e siècle. On va toucher le moindre domaine va prendre le nom de château. Très bien, mais c'est pas du tout. Ça veut pas dire qu'il y a un château. C'était en fait pour montrer comme quoi on était vendeur de vin. C'est ça que ça voulait dire. Enfin, et ce château aujourd'hui, a une autre connotation des gros propriétaires, je sais pas, comme Lafitte Rothschild, comme Mouton Rothschild, tout ça qui appartient ou à des banquiers, ou à des financiers, ou à des assureurs, des gens qui ont plein de pognon, quoi, hein, clairement c'est ça que ça veut dire. Hein. Et donc ces gens-là, oui, on imagine le château, et il y en a plein hein, sur Bordeaux, le château aristocratique et qui va bien. Sur Pessac-Léognan, pas vraiment, hein, parce que toutes les entités sont toutes des entités familiales. Ça, il y en a aucune qui appartient à un grand groupe qui serait coté en bourse sur le Nasdaq ou je ne sais où. C'est que des propriétés familiales en fait qui sont en activité. Donc ça, c'est aussi, je trouve que c'est quand même plutôt bien. Alors qu'est-ce qu'on y fait comme vin? Je disais qu'on y fait 80% de rouge. Les cépages avec lesquels on autorise le rouge, elles sont c'est très simple puisque c'est les cépages autorisés pour faire du Bordeaux. Voilà, donc on parle de Cabernet Franc, on parle de Cabernet Sauvignon, du Merlot, du Côte, du Carménère et du Petit Verdot. Voilà, ce sont les cépages autorisés pour faire du rouge. Pour faire des vins blancs, on va utiliser la muscadelle, le sauvignon, alors qui va être vraiment sauvignon blanc et sauvignon gris, mais surtout le sauvignon blanc va être ultra majoritaire, et le sémillon, hein, très pas mal aussi, surtout si on cherche à faire des vins avec un petit peu de sucrosité, ça peut arriver quand on est dans les graves. Alors pas sur Pessac Léognan, parce que justement Pessac Léognan fait partie des graves, hein, c'est une appellation c'est une entité, les graves c'est toute une appellation du sud de Bordeaux, jusqu'à son extrémité de l'aire de l'appellation Bordeaux, sud de la ville de Bordeaux, jusqu'au sud de l'extrémité de l'aire de l'appellation des vins de Bordeaux, tous ces parties-là s'appellent les graves. Et donc, on a une appellation grave, où on peut y faire du rouge, du blanc moelleux, ce qu'on veut, voilà, dans tous les sens. Pessac-Léognan, donc c'est vraiment la partie tout au nord, toute l'extrême partie qui se trouve aujourd'hui quasiment enclavée dans la ville de Bordeaux, et qui n'autorise que du blanc et du rouge. Ce qui est intéressant aussi à voir, c'est son terroir. Et ça, c'est ça qui clairement définit ce que va être les Pessac Léognan. Justement, quand on reprend cette hémisphérité sud de l'aire de l'appellation de Bordeaux, donc on est en train de descendre la Garonne, et tout doucement, on rentre comme ça, pas très loin de Marmande, on rentre comme ça du côté de Bordeaux. Quand on remonte, quand on descend donc ce fleuve jusqu'à la Gironde et jusqu'à ensuite son estuaire pour arriver dans l'océan Atlantique, eh bien, on va sur la gauche. Je parle bien uniquement du côté gauche. C'est pas vrai du côté droit. Mais côté gauche, eh bien, le terroir va dépendre uniquement de ce que justement a apporté la Garonne, à l'année des limons, des galets, des graviers, des sables qui proviennent des Pyrénées, tout simplement. Et donc, plus je suis dans le sud, plus cette épaisseur de gravier va être importante, et plus je vais remonter dans le nord, à l'extrémité même de l'estuaire de la Gironde, eh bien, j'aurai de moins en moins de gravier. Et clairement, les vins que je vais produire seront donc forcément différents. Des vins beaucoup plus souples, beaucoup plus légers, beaucoup plus friands quand on est dans le sud, à l'extrémité sud. Au contraire, des vins beaucoup plus tanniques, beaucoup plus puissants, avec un tanin vraiment affirmé quand on est dans le nord. Les appellations du nord, c'est Médoc, Saint-Estèphe, Pauillac. Voilà, c'est des vins vraiment marqués par la puissance tannique. Tandis que le sud, c'est grave, mais grave, c'est grand. Donc, c'est difficile il y a des graves puissants et des graves un peu plus légers. Mais, donc, Pessac-Léognan, qui se trouve donc au milieu, puisqu'on est Bordeaux, c'est quasiment au milieu de ce qu'on appelle cette rive gauche. Eh bien, ça veut dire que les vins qu'on y produit à Pessac-Léognan ne sont ni puissants, ni légers. Ils sont dans l'équilibre. Ils sont dans le consensus. Ils sont quelque chose j'ai une bouteille de vin à emmener sur Mars et on sait que chaque gramme, chaque dizaine de grammes, chaque kilo coûte des milliards de dollars. Et donc, c'est pas possible. Je peux emmener qu'une seule bouteille. Qu'est-ce que je choisis? Et pas Pessac-Léognan. Si on veut faire goûter à nos petits martiens ce que c'est que du vin de Bordeaux, eh bien, c'est vraiment l'idéal. Il est là. Il est dans les vins de Pessac-Léognan parce que c'est ce qu'il y a de plus représentatif de ce que devrait être Bordeaux. Les bons Bordeaux, j'entends, hein, pas ceux qui sont trop puissants, trop lourds ou trop légers. Non, ils sont dans l'équilibre. Ils ont appris la politesse, mais ils sont quand même affirmés. Voilà. Donc c'est ça les vins de Pessac-Léognan et c'est ça que je vous invite à redécouvrir. Alors il y a quantité de domaines qui sont un petit peu connus, Carbonieux. Tout à l'heure, je vous parlais de Philibert Perrin, qui est aujourd'hui le nouveau président de l'aire de l'appellation Pessac-Léognan, et avec son château Carbonieux en rouge comme blanc, blanc fabuleux, hein, extraordinaire, rouge intéressant, hein, je dis pas, mais il y en a quantité d'autres. Moi, j'ai une petite préférence pour une petite Anglaise qui a acheté ça il y a de nombreuses années, et qui cherche pas à faire des vins de concours. Elle se fout des médailles, elle se fout des grands crus, parce qu'il y en a sur Pessac. Je vous en parle pas parce que ça ne sert à rien. Ça justifie le prix d'une bouteille qui soit plus chère, mais certainement pas son goût. Et donc, c'est des bouteilles aux alentours d'une vingtaine d'euros. en blanc comme en rouge, et on a vraiment toute la classe bordelaise, tout l'équilibre, voilà, la politesse affirmée pour autant d'un vin qui est structuré, mais qu'on marie facilement avec tout ce qu'on veut, y compris de la viande blanche. Acheter Pays Saclonian, c'est mettre un caviste au chômage. C'est parce que pour le coup là, vous faites ce que vous voulez avec ça. C'est facile à faire. C'est vraiment le vin facile à faire. Voilà, alors on met pas le caviste au chômage, c'est con ce que je dis là, mais l'idée c'est de comprendre que c'est vraiment une appellation mais c'est gagnant à tous les coups. C'est pas le cas quand on est du côté de Margaux, c'est pas le cas quand on est du côté Saint-Estèphe, c'est pas le cas du côté Saint-Émilion, c'est parce que pour le coup il y a plein de choses différentes, de terroirs différents, et qui vont structurer des vins de façon un peu différente. Pays Saclonian, vous êtes sûr, vous êtes dans le vrai, dans un vin qui est forcément toujours marqué par l'équilibre. Voilà, j'espère que je vous ai donné envie d'aller sortir une bouteille de Pays Saclonian pour fêter ses 39 ans, puis de l'accorder avec le premier poulet bourbonnais ou tout ce que vous voulez dans le coin. Il y a pléthore aussi de bonnes choses à goûter et à déguster. Cette émission est maintenant terminée. On la retrouve sur les réseaux sociaux, en podcast. Vous pouvez évidemment la retrouver tous les vendredis à 10h sur les ondes de Radio Coquelicot. Je remercie Vincent qui a assuré la technique comme d'habitude. Cette émission est terminée, certes, mais on se retrouve très prochainement pour autant. On se prépare, on teste, on goûte, on revendique, on échange, on vit et on continue. Merci.
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0: 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Bonjour mes vadrouilleuses et vadrouilleurs, bienvenue dans votre nouvelle émission Vadrouille en Val-de-Sioule. Chez nous, des T-Rex, aux terrasses de la Sioule, il n'y a qu'un pas. Direction Ghana, et plus précisément Paléopolis, la colline aux dinosaures, à la rencontre d'une partie de l'équipe et de la T-Rex Mania. Marilyn Defay-Fayol, la directrice, Axel Sossereau, responsable adjointe du service animation, et Pierre Ferré, nouveau gérant du restaurant Le Bivouac, nous présentent le parc et toutes ses nouveautés. Pour le coup de cœur, nous allons juste à côté de Paléopolis, sur le chemin de randonnée Les Terrasses de la Sioule à Bègue. Edith Revenu de l'Office de Tourisme et Serge Maume, maire de la commune, nous rejoignent au point de départ de cette nouvelle randonnée. Prêt à partager de nouvelles découvertes? C'est maintenant avec Vadrouille en Val-de-Sioule. Je me trouve aujourd'hui dans un lieu incontournable du Val-de-Sioule, Paléopolis, la colline aux dinosaures, à Ghana, en compagnie d'une partie de l'équipe du parc, notamment sa directrice, Marilyn Defay-Fayol. Bonjour Marilyn.
1: Bonjour Delphine.
0: Merci de me recevoir à nouveau ici à Paléopolis. On se voit très souvent, mais c'est vrai qu'on adore venir dans le parc des dinosaures, parce qu'en plus, il y a tout le temps des nouveautés. Alors Marilyn, avant de rentrer dans le vif du sujet, est-ce que vous pouvez vous représenter et également nous représenter un petit peu la genèse de ce parc?
1: Alors, je suis Marilyn Defay-Fayol, je suis directrice de Paléopolis depuis quelques années maintenant. Donc Paléopolis est situé en haut d'une jolie colline sur les hauteurs de Ghana, et d'où on aperçoit voilà toute la plaine de Limagne. On a une très très belle vue notamment sur Ghana, mais aussi sur les monts de la Madeleine, bien au-delà. Donc c'est un site qui est très agréable et qui rencontre beaucoup de succès ces dernières années. Nous on accueille essentiellement des familles bien sûr, donc des personnes qui cherchent à sortir avec les enfants. Donc on est vraiment aujourd'hui positionné comme le parc de loisirs incontournable de l'Allier après le Pal et bien sûr en Val-de-Sioule. On bénéficie du flux touristique de la région, voilà, avec les incontournables du secteur. On est un parc 100% public qui dépend du département de l'Allier, du conseil départemental. Et surtout, ce qu'il faut mentionner, c'est qu'on parle de paléontologie à Ghana, mais avec une véritable légitimité, puisque Ghana est un site de fouilles reconnu par la communauté scientifique, comme d'autres sites de l'Allier. Mais il y a un historique sur Ghana, avec des découvertes qui se sont déroulées il y a une trentaine d'années, et qui ont démarré ce travail de transmission d'un certain nombre de connaissances, de découvertes autour des espèces qui nous ont précédées, de mondes disparus. C'est aussi ça qui est hyper intéressant sur ce site, c'est qu'on parle du territoire.
0: Et puis c'est l'histoire de la vie au sens large.
1: C'est ça. Alors bien évidemment, on s'appelle la colline aux dinosaures. C'est un lieu où on va parler de dinosaures, où les enfants arrivent avec leur petit t-shirt T-Rex en arrivant. Bien évidemment, c'est l'accroche. La paléontologie, c'est la recherche des vies qui nous ont précédées. Et donc, ça couvre 4 milliards d'années de vie sur la Terre. Et on a une exposition de fossiles qui retrace toute cette évolution. Donc, on parle de ce qui s'est passé avant les dinosaures et de ce qui s'est passé après.
0: Pour cette nouvelle saison, Marilyn, c'est la T-Rex Mania. Alors, est-ce que vous pouvez nous en dire plus, puisque on a la chance dans ce parc d'avoir des nouveautés chaque année. Donc, là, les 2026, vous misez sur le T-Rex.
1: On a misé sur le T-Rex, qui est le le roi des dinosaures, bien évidemment. On le met plus particulièrement en avant parce que on a des découvertes encore récentes hein, qui continuent d'abonder la connaissance autour de cette espèce. C'est toujours celle qui est la plus crainte, la plus connue, mais voilà, ça fait partie des fossiles qu'on a le plus étudiés dans le monde, hein, c'est bien évident. Au-delà de ça, nous, on voulait aller au-delà du côté un peu terrifiant et par rapport aux enfants pour en savoir un petit peu plus sur son comportement, sur l'époque à laquelle il vivait, avec différentes nouveautés, en effet un documentaire en 3D qui nous en dit un petit peu plus sur ce grand prédateur. On a des nouvelles reconstitutions dans le parc et puis des nouvelles animations, parce que c'est un petit peu ce qu'on aime faire à Paléo, apporter du contenu, apporter un petit peu de frisson aussi avec des animatroniques, hein, donc des reconstitutions qui sont animées et qui font des bruits un petit peu étranges et terrifiants. Et puis aussi un volet jeu, animation, donc avec notamment un film dans des casques de réalité virtuelle, là encore qui nous immerge au temps des T-Rex. Et puis on a chaque année à cœur d'apporter des aménagements toujours plus sympas, puis l'envie d'avoir un site beau parce qu'il est public aussi et on veut que tout le monde en profite et passe un bon moment.
0: Il faut prévoir combien de temps aujourd'hui pour découvrir Paléopolis ?
1: Nous, bien évidemment, on conseille soit la demi-journée, soit la journée. Ça dépend du nombre d'enfants, du temps dont on dispose. C'est un petit peu à la carte parce qu'on a aussi des activités qui se réservent sur place, qu'on peut faire ou ne pas faire. On a un volet visite libre. Vraiment, ça dépend du profil. On peut y passer 1h30 comme 5h. Et puis, les activités, c'est à la carte. C'est en fonction des âges des enfants. Plus ils sont âgés et plus les activités vont être un petit peu plus longues aussi, un peu plus adaptées. On essaye de s'adapter à tous les âges et que tout le monde y trouve son compte.
0: Et alors, ce qui est super à Paléopolis ici, c'est qu'on a à la fois l'aspect scientifique, mais surtout l'aspect ludique. Parce que ce soit au niveau de la muséographie, des explications, ou même de toute la mise en scène dans le parc, vous parliez, Marilyn, des animatronics, donc qui sont des reconstitutions géantes, grandeur nature des dinosaures. Dès l'arrivée, on a la prairie des triceratops, et c'est vrai que ça crée une ambiance toute particulière ici.
1: Alors oui, depuis plusieurs saisons, on enrichit ce parcours-là, parce que c'est évidemment le moment où on se confronte un petit peu à ces grosses bêtes. Il y a de tout, hein. Il y a des carnivores, des herbivores. Nous, on les met en scène par rapport à notre site, par rapport au paysage. On ne cherche pas vraiment à les présenter de manière chronologique, ça on le fait plus dans le cadre de la partie musée du parc. Et donc, c'est vraiment typiquement ce que les visiteurs apprécient le plus. Nous, on aime bien recueillir la vie de tout le monde. On le fait en direct dans le parc grâce à un petit outil de recueil des avis. Et depuis plusieurs années, c'est le point que les visiteurs apprécient le plus et nous demandent toujours plus chaque année de nouvelles sculptures. Bon, là, je dois dire qu'on arrive un peu au complet. Et donc, pour la suite, on réfléchit bien sûr à des nouveaux parcours, à une extension du parc. Ça fait partie des projets. En tout cas, en effet, on est vraiment très contente de ce parcours qui est plaisant, surtout avec des météos comme on a en ce moment. Et on a fait un très beau démarrage pour les vacances de Pâques grâce à tout ça.
0: Alors oui, justement, la réouverture, c'était début avril. Donc, comment ça se passe au niveau de la fréquentation, nouveaux visiteurs? Est-ce que c'est des habitués qui reviennent aussi?
1: Alors oui, on a beaucoup d'habitués. Nous, on le voit parce qu'on les connaît au bout d'un moment, évidemment, mais aussi parce qu'on vend beaucoup de passes saison. Hein, ce sont des petits passes qui permettent de venir à volonté. On est en progression par rapport aux vacances de Pâques de l'année dernière. Et en effet, il y a eu le beau temps, mais il y a aussi ces nouveautés qui permettent aussi de donner envie de revenir. Donc ça, c'est indispensable.
0: Et avec certaines mises en scène aussi qui existent depuis peu, notamment les nocturnes de l'été, vous allez les reconduire cet été aussi ?
1: Oui, on va reconduire les nocturnes, donc ça se passe les mercredis de l'été où on est ouvert de 10h à 23h non-stop, donc les visiteurs peuvent nous rejoindre à n'importe quelle heure de la journée et le soir, à la nuit tombée, on met en scène les sculptures de dinosaures avec une ambiance lumineuse très sympa. Et les gens apprécient énormément à ce moment-là de la semaine, qu'ils soient en séjour ou qu'ils soient habitants, de prendre une pause un peu plus tardive. On ferme, nous, habituellement à 18h. Et voilà, le fait de pouvoir prolonger la journée, profiter de la soirée, nous, ça nous a vraiment énormément boosté. Mais c'est aussi parce que ça correspond à une envie du public, voilà, de se retrouver sur des moments un petit peu différents de sortie, toujours en famille, en local, à des prix raisonnables, etc. On est très heureux, voilà, des retombées positives qu'on a de tous nos partenaires qui nous accompagnent, et notamment vous à l'Office de Tourisme et puis Radio Coquelicot. Donc ça, c'est vraiment super d'être intégré dans son territoire. Et voilà, nous, on a à cœur de continuer tous ensemble à se développer, à accueillir toujours plus de visiteurs, et puis d'être bien accueillis par ses habitants aussi, surtout que les personnes nous connaissent, que les habitants sont des prescripteurs de premier plan.
0: Faire découvrir Paléopolis, en parler autour de vous, chers auditeurs. Merci beaucoup, Marilyn. Alors, on passe le micro maintenant à Axel, si vous voulez bien, qui va nous parler de la partie atelier du parc, puisque donc en plus de la visite, on peut s'inscrire à différents ateliers. Alors, bonjour Axel, est-ce que vous pouvez vous présenter pour nos auditeurs, s'il vous plaît ?
2: Bonjour Delphine, donc bonjour à tous, moi je m'appelle Axel Soussereau, je suis adjointe responsable du service de médiation scientifique. Donc moi, mon job, c'est de m'occuper de tout ce qui va être création, conception d'ateliers, d'outils pédagogiques, et aussi de gérer du coup l'équipe de médiateurs scientifiques au cours de la saison. Voilà.
0: Parce que combien de personnes vous êtes au total pour l'équipe scientifique ?
2: Alors cette année, on est 8, donc ma responsable, moi et 6 autres médiateurs du coup qui nous suivent cette année.
0: Quelle est votre journée type à Paléopolis ?
2: Alors moi en particulier, c'est surtout en ce moment m'occuper des réservations pour les scolaires et les centres de loisirs qui viennent nous voir au parc du coup juillet-août ou tout au long de l'année. Et sinon, beaucoup de conception du coup de médiation. Là notamment, notre travail, c'est de travailler sur la fête de la science 2026, donc qui arrive pour le mois d'octobre. Et donc c'est de trouver des ateliers et surtout pouvoir parler de la thématique de cette année qui est saveur savante, donc trouver un lien avec la paléontologie et pouvoir en parler, et surtout comment transmettre les informations au public.
0: Pour le public qui arrive au parc, donc il a le choix entre quel type d'ateliers différents ?
2: Alors, on a toujours nos classiques, moulage, art pariétal, et aussi cette année, on a toujours les fouilles, mais qui ont été revues, qui ont été retravaillées. Donc, au lieu de réserver un créneau pour les fouilles, en fait, cette année, les visiteurs peuvent y aller en continu. Donc, on ouvre des créneaux de 2h à 2h30, en le matin à l'après-midi, et les visiteurs, les enfants viennent fouiller librement. Il n'y a pas besoin de réserver un créneau spécifique. Donc, c'est gratuit à partir de 3 ans. Et donc là, voilà, il y a moins d'informations scientifiquement, il n'y a pas besoin de réserver un créneau spécifique, donc c'est gratuit à partir de 3 ans, et donc là voilà, il y a moins d'informations scientifiques qui sont transmises.

0: un bout de squelette de dinosaure, c'est bien ça?
1: Tout à fait, tout à fait. Et vous repartez avec une petite carte aussi qui atteste que vous avez fouillé à Paléopolis. Donc voilà, n'hésitez pas à venir tester les fouilles à Paléopolis.
0: Bon, par contre, on laisse les fossiles, hein. On les recouvre après pour les prochains visiteurs. On repart avec son petit diplôme, sa petite carte. Et alors, quels autres ateliers sont proposés, Axel ?
1: Donc, à part nos classiques fouilles, moulage, art pariétal, on a aussi retravaillé un atelier pour les petits, puisqu'on avait déjà une salle avec du matériel qui n'était pas adapté aux tout-petits. Donc, quand je dis tout-petit, c'est 3-4 ans. Donc on avait des tables beaucoup trop hautes, des chaises beaucoup trop hautes et une activité qui était courte et qui marchait et qui fonctionnait bien. Mais on a retravaillé tout ça pour avoir une salle vraiment dédiée aux tout-petits. Donc on a enlevé les tables, on a enlevé les chaises, on a mis des matelas au sol. Et cette année, on leur fait une lecture de contes. Donc une première lecture d'un livre qui s'appelle « Petit T-Rex et l'impossible câlin ». Et ensuite, c'est un conte que nous avons créé. Donc cet hiver, et là les enfants participent et doivent aider les personnages principaux à résoudre le problème qu'ils rencontrent dans l'histoire.
0: Donc on se renseigne à l'accueil de toute façon pour les ateliers contes, à l'arrivée, à l'entrée à la billetterie, voilà, vous demandez à quelle heure et où dans le parc vous devez aller pour cet atelier et on vous expliquera tout. Est-ce qu'il y a d'autres ateliers ou animations, médiations dont vous voulez nous parler, Axel ?
1: On a aussi travaillé sur des ateliers pour les scolaires cette fois-ci. Alors, c'est vrai que ça concerne moins le grand public, mais pour les écoles qui viennent nous voir et notamment les collèges, on a travaillé sur un atelier qui parle de l'évolution humaine. Donc c'est un sujet qu'on abordait pas trop avant et que voilà, on a essayé de bien développer. Et ensuite, toujours pour nos petits, on a proposé une balade contée, donc en remplacement de la traditionnelle visite guidée qui était vraiment beaucoup trop lourde, beaucoup trop longue pour les petits, même si on essayait d'adapter bien évidemment le discours. Mais là, cette fois-ci, donc c'est une balade, donc toujours avec une lecture de contes en salle et ensuite une déambulation dans la vallée des dinosaures pour partir à la rencontre des personnages que l'on voit dans le conte. Voilà.
0: Donc génial. Sur inscription aussi, du coup ?
1: Oui, pour les scolaires, faut nous contacter au service de médiation pour réserver un créneau. Donc là, malheureusement, tous les créneaux du mois de mai, du mois de juin, même jusqu'à début juillet, sont complets. Donc voilà,
0: pour l'automne.
1: Ah bah pour l'automne, ça marche toujours, oui. Après voilà, dès que vous savez que vous voulez venir à Paléopolis, faut nous contacter le plus vite possible.
2: Bonjour.
1: Voilà.
0: Et est-ce qu'il vous arrive de faire des interventions à l'extérieur du parc également ?
1: Ça nous est arrivé l'an dernier, en effet, on est allé dans une école de Dompierre-sur-Bèvre, mais c'est pas la principale action de médiation qu'on propose, voilà, à moins que, bien évidemment, on ait un partenariat. Donc là, pour Dompierre, c'était un partenariat avec le PAL pour parler des rhinocéros. Donc c'est pour ça qu'on avait fait une action de médiation à l'extérieur. Mais voilà, c'est pas la principale source de notre action.
0: Puis le parc est tellement génial, oui, tellement complet qu'il faut venir de toute façon ici, que vous soyez visiteur individuel ou groupe scolaire, centre de loisirs. Voilà, vous n'hésitez pas à contacter Paléopolis, la colline aux dinosaures, à Ghana pour toute réservation. Alors on poursuit la rencontre avec les différentes personnes de l'équipe du parc Paléopolis et je me dirige maintenant du côté de la terrasse du restaurant Le Bivouac pour rencontrer Pierre Ferré. Bonjour Pierre.
3: Bonjour.
0: Pierre, avant toute chose, est-ce que vous pouvez vous présenter pour nos auditeurs s'il vous plaît ? Qui êtes-vous ? D'où venez-vous ? Et puis quel est votre dinosaure préféré tant qu'on y est ?
3: Alors, Pierre Ferré, je suis directeur des opérations depuis cette année pour le groupe Épicure. J'étais avant basé spécifiquement sur le Puy-de-Dôme en tant qu'adjoint de direction et cette année on a repris la restauration à Paléopolis au minimum environ pour 3 ans.
0: Et alors votre dinosaure préféré ?
3: Le T-Rex.
0: Comment se passe le début de saison puisque vous avez mis les petits plats dans les grands là depuis l'ouverture d'avril. Alors comment ça se passe en termes de fréquentation, retour des visiteurs ?
3: Alors le début de saison se passe très très bien. On a fait plus qu'espérer pour le moment. La fréquentation est au rendez-vous. Le retour client est très bon. Nous, pour l'instant, ce qu'on propose, c'est tout ce qui est bocaux fait maison, avec également deux plats dressés à l'assiette qui sont un travers de porte galier avec une sauce moutarde et également un croque-monsieur maison frites.
0: Pour petits et grands, mais quelque chose, une formule assez simple, savoureux. Vous misez aussi sur les produits locaux ?
3: Tout à fait. Alors, on travaille avec les produits locaux, ne serait-ce que par le travers de Porte-Galliers. On source nos fournisseurs très localement. Un de nos gros fournisseurs est basé notamment à Vichy, avec la ferme du Froid, à travers Porte-Galliers.

0: Domaine des chefs dans le Puy-de-Dôme.
1: On peut se restaurer au bivouac, mais si on veut juste boire un petit rafraîchissement ou manger une petite glace, c'est possible aussi.
0: Bien sûr, on est ouvert à partir de 10h et jusqu'à 18h en continu. Et pour cet été, on va essayer de diversifier l'offre en mettant un food truck où là, on aura un côté plus snacking, plus adapté pour ceux qui veulent prendre quelque chose sur le pouce et pouvoir manger tranquillement dans le parc en se baladant.
1: Oui, parce qu'on ne l'a pas précisé, mais il y a des zones de pique-nique aussi qui sont installées dans le parc. Donc effectivement, avec un petit snacking, on peut s'installer au plus près des dinosaures. Alors Pierre, est-ce que pour pouvoir manger au bivouac, vous conseillez aux visiteurs de réserver leur table ou comment ça se passe? Ils arrivent, ils s'installent en fonction de la place, comment ça marche?
0: Alors, ils font aucune réservation. Nous, on a pris le principe cette année de faire sur les bornes et sur les QR codes. Les gens peuvent s'installer directement à table, commander via les QR codes, que c'est jouer les enfants sur l'aire de jeu juste à côté, et on leur envoie un petit message dès que la commande est prête. Ceux qui n'ont pas de téléphone portable ou qui ne souhaitent pas passer par les QR codes, ils peuvent tout simplement venir aux bornes, commander tranquillement et aussi renseigner leur numéro de téléphone et recevoir un petit message dès que c'est prêt, ce qui leur permet de s'installer tranquillement et de rester à table et de laisser les enfants jouer sur l'aire de jeu.
1: C'est parfait, c'est goûtu, c'est savoureux, ça permet de passer la journée complète dans le parc ou même une demi-journée. On commence par le repas ou on finit par le repas. Et alors, est-ce qu'il y a d'autres choses, Pierre, que vous voulez ajouter concernant votre offre, concernant ce que vous envisagez même aussi pour la suite? Est-ce qu'il y a un barbecue de dinosaures que vous allez proposer?
0: Alors, pas de barbecue de dinosaures. Non, ouais, juste la nouveauté de cette année, ce sera le food truck pour nous. On a une offre vraiment pour les petits, pour les enfants, avec la Dino Box, qui est un petit dinosaure à collectionner, nuggets frites avec une pompote ou sinon une boisson.
1: Merci beaucoup Pierre. Et puis alors je vous laisse retourner en salle et en cuisine parce que le public est présent aujourd'hui, donc il y a déjà un peu de monde qui attend.
0: Merci beaucoup, bonne journée.
1: La colline aux dinosaures à Ghana n'attend que vous pour la T-Rex Mania. Alors programmez vite votre visite. Et pour compléter cette journée ou ce week-end, on vous propose le coup de cœur direction Bègue à 2 km de Paléopolis pour découvrir un nouveau circuit de randonnée en compagnie d'Edith Revenu de l'Office de Tourisme et Serge Maume, maire de la commune. Il nous explique tout.
2: Bonjour, Edith Revenu, je travaille à l'Office de Tourisme Val-de-Sioule et donc avec la casquette pleine nature. J'ai le plaisir d'accompagner sur les chemins de randonnée du Val-de-Sioule, donc des groupes, également de proposer des animations, des balades telles que les randos détentes et puis de participer à la création de supports de randonnée que vous allez tout de suite découvrir.
3: Eh bien, écoutez, je suis le maire de Bègue tout d'abord depuis 2020, donc j'entame mon deuxième mandat.
1: Randonnée, c'est ce qui nous concerne aujourd'hui, le sujet qui nous intéresse, avec un nouveau sentier de promenade qui s'appelle les Terrasses de la Sioule, donc au départ ici de l'église de Bègue. Alors Edith, est-ce que vous pouvez nous en dire un petit peu plus sur ce circuit? À qui il s'adresse? Quelles sont les caractéristiques?
2: Alors ce circuit peut s'adresser à, on va dire, à tous, à partir du moment bien sûr où vous avez envie de marcher un petit peu plus de 8 km, et donc en conséquent d'être bien équipé tout de même pour que tout se passe bien. Cette randonnée est vraiment très belle puisque déjà elle part d'un point de patrimoine très beau de Bègue, donc l'église de Bègue qui est classée parmi la route des églises peintes, et après c'est place à la nature. Donc on va aller rejoindre la Sioule, on passera à proximité du viaduc de Rouza, possibilité de faire un petit détour pour aller voir le viaduc, et puis on pourra aller jusqu'à faire une pause aux oies. Alors là monsieur le maire nous en dira plus sur les oies en bord de Sioule pour pouvoir profiter de cet endroit magique et revenir au bourg de Bègue.
1: Alors monsieur le maire, effectivement vous avez fait quelques aménagements sur ce circuit de randonnée, donc au lieu dit les ouailles, c'est comme ça qu'on prononce?
3: Les oies, on prononce les oies, mais les oies ou les ouailles, hein, y a un Y, donc on peut dire les deux façons. Oui, mais pour continuer ce que vous disiez à l'instant, oui, le circuit de randonnée, je ne vais pas vous dire le contraire, il est très beau, hein, il faut bien que je vende ma commune, mais c'est la réalité. Bon, les marcheurs à Bègue, c'est jamais plat, hein, donc on descend, mais on remonte de l'autre côté, donc il faut aimer marcher, mais on entretient, comme je disais, ces chemins. Le chemin justement concerné qui passe, il y a d'abord l'oppidum, déjà, gallo-romain, on peut le contourner même, pour allonger un petit peu le circuit. Après, on descend effectivement sur les oies. Alors, les oies, on a fait un petit aménagement, pour l'instant succinct, mais qui permet de faire un pique-nique si les personnes le souhaitent. Nous avons installé deux barbecues pour pouvoir faire griller quelques saucisses ou merguez ou autres. Mais c'est surtout pour que ça soit en sécurité et puis qu'il n'y ait pas de feu un peu partout. Vous savez comme moi qu'aujourd'hui, hein, la protection de la nature est importante, donc faut faire attention. Et puis, en arrivant aux oies, eh bien, effectivement, on arrive au bord de la Sioule, et puis, justement, on aperçoit en face le château de Rochefort, qui est un monument classé également, qui est très joli. Et puis, on espère de voir la réalisation de la construction d'une passerelle entre Bègue et Saint-Bonnet, qui sera porté par la Comcom, et j'espère que ça se réalisera, le projet avance. Donc ça serait une belle réalisation, parce que ça serait une continuité des chemins de randonnée jusqu'à Ébreuil, donc ça serait excellent, quoi. Mais je suis confiant là-dessus, et puis j'espère que tous les dirigeants de notre Comcom nous suivront là-dessus, quoi. Pour parler simple, on souhaite que ça se fasse dans ce mandat-là, mais j'ai bon espoir quand même.
1: Bon, parfait, mais on reviendra vous voir avec Vadrouille en Val-de-Sioule pour parler de cette nouvelle passerelle. En attendant, voilà, sur le chemin, les terrasses de la Sioule, donc on peut faire petite étape pique-nique barbecue, donc au lieu dit les oies, et donc ensuite on revient tranquillement jusqu'au village de Bègue. Une randonnée donc qui se fait en 2-3 heures en fonction de son rythme, et qui peut aussi se pratiquer en VTT. Donc c'est soit en pédestre, soit en VTT pour toute la famille, avec du balisage à suivre. Donc là, pas de souci. Alors après le lieu dit les oies, on arrive à celui qui s'appelle les Viziers. Et alors là, monsieur Maume, si on veut pas faire de pique-nique, je crois qu'il y a une solution pour se restaurer. Est-ce que vous pouvez nous en dire plus ?
3: Oui, alors au Viziers, nous avons depuis quelque temps une table d'hôte. Alors, ce n'est pas un restaurant à proprement dit, puisqu'il faut quand même réserver. On ne vient pas comme ça et puis on s'installe. Donc, faut prendre rendez-vous, voilà, pour avoir une bonne table. Donc, ça s'appelle la garçonnière. Par contre, vaut mieux y aller en fin de randonnée qu'au début, parce que quand vous sortirez de table, vous serez plus lourd quand même, hein. Mais en tous les cas, c'est une très bonne cuisine et je vous la recommande.
1: Est-ce qu'il y a d'autres choses à découvrir vraiment dans cette commune ? On est au niveau de l'église, je le rappelle, on a un petit panneau qui nous indique le belvédère, qui est pas très loin aussi, voilà, à admirer.
3: Donc nous avons un belvédère qui est à 100 mètres, on va dire, de l'église, sur lequel il y a un joli point de vue qui est différent de celui que nous avons en face de nous aujourd'hui. Il y a également toutes les fontaines, il y en a plusieurs à Bègue à visiter, c'est très joli, il y en a plusieurs dans le bourg, mais il y en a également en descendant justement au Moulin des Oies, au lieu dit les Viziers, qui est un mot, il y a également une fontaine au Viziers, donc voilà, je pense que ça vaut la peine, et puis je veux dire, tout le bourg qui a été refait entièrement est assez pittoresque, donc il y a de belles visites à faire également, oui. S'il y a des enfants qui viennent avec les parents, s'ils ne sont pas fatigués de la randonnée, ils peuvent profiter d'une belle aire de jeu à côté de la salle polyvalente avec un city park et pas mal de jeux, donc voilà. Et les parents vont avoir bientôt des agrès pour faire un peu la musculation, donc voilà. Il y en aura pour tous les goûts.
1: Donc parfait, une journée pour randonner, faire un peu de sport, s'amuser à Bègue, voilà, un petit pique-nique et c'est une journée parfaite. Voilà.
3: Exactement, je crois que tout le monde sera content de venir à Bègue.
1: Et alors Edith, est-ce qu'il y a d'autres informations importantes par rapport à cette randonnée ou d'autres choses dont vous souhaitez nous parler ?
2: Alors cette randonnée, effectivement, est balisée en jaune, donc vous ne pourrez a priori pas vous tromper. Malgré tout, on ne saurait que vous recommander de venir nous voir dans un de nos offices de tourisme pour récupérer notre document, notre dépliant, donc intitulé « Les terrasses de la Sioule », pour avoir le descriptif du parcours. Et au niveau dénivelé, nous avons un dénivelé cumulé à la montée de 260 mètres. Donc comme le disait Monsieur Maume, on joue avec les descentes et les montées. Et généralement, c'est là où les paysages sont les plus beaux.
1: Cette randonnée, alors corrigez-moi si je me trompe, mais c'est une des rares qui permet d'être aussi proche de la Sioule.
3: Oui, oui, bien sûr, on peut longer la Sioule d'abord pendant le sentier de randonnée, mais on peut après continuer hors de ce sentier et longer la Sioule, comme vous le disiez au début, pour aller visiter le viaduc de Rouzat, hein, qui est à la fois sur Bègue et sur Saint-Bonnet-de-Rochefort, mais nous avons également le viaduc de Neuvial, qui est à cheval sur la commune de Bègue également, et la commune de Mazerier. Donc ce sont deux viaducs Eiffel, bien évidemment, qui valent la peine d'être vus et d'être admirés. Donc voilà. Mais oui, on peut longer la Sioule tout en se promenant, même hors de ce sentier qui est balisé. Mais il y a beaucoup de chemins à Bègue pour en profiter, quoi, en dehors de celui-ci.
1: Voilà, parce qu'il y a quand même pas mal de randonneurs qui passent sur la commune. Et puis, rappelons-le, pour plus d'infos sur toutes les randonnées du secteur, vous pouvez contacter donc votre office de tourisme. Edith, vous aviez d'ailleurs une petite précision à ajouter.
2: Oui, quand on parlait de cheminement également le long de la Sioule, a précisé que tout proche, enfin juste de l'autre côté de la Sioule, donc on pourra y aller très facilement dès que la passerelle sera faite, n'est-ce pas ? Nous avons le belvédère du viaduc de Rouzat qui permet de partir également sur plusieurs randonnées. La randonnée des Tressauts, hein, qui est également une petite balade qui permet vraiment de longer la Sioule, ou alors les Gorges de Rouzat, qui est une randonnée qui fait 12 km, donc un petit peu plus longue. Donc en fait, juste pour vous dire que la Sioule, on peut la voir de différentes façons, différents endroits, et vous pourrez découvrir différentes balades dans un cercle kilométrique très, bah, très proche.
4: Alors il y a des hébergements à Bègue, et aussi à signaler, comme on parlait d'une clientèle familiale, que Paléopolis est à quelques très peu de kilomètres de Bègue, et l'occasion, pourquoi pas, l'occasion de faire deux jours en famille avec Paléopolis plus la randonnée les terrasses de la Sioule. C'est un week-end tout trouvé.
1: Merci Monsieur Maume et merci Madame Revenue d'avoir répondu aux questions de Vadrouille en Val de Sioule. Donc maintenant je vais vous laisser partir en randonnée tous les deux, et puis moi je vous attends pour le ravitaillement à l'arrivée.
3: Merci. Je pense qu'avec toute cette publicité que nous venons de faire, on attend beaucoup de monde à Bègue. Et puis, s'il y en a qui décident non seulement de venir se promener à Bègue, mais un jour investir et construire à Bègue, je serai encore plus heureux en tant que maire.
1: Vadrouille en Val de Sioule, c'est fini pour aujourd'hui. Comme toujours, pour plus d'infos sur nos sujets du jour, contactez votre office de tourisme et consultez notre site www.valdesioule.com. C'est le moment de programmer vos prochaines sorties. En attendant, on se retrouve très vite pour de nouvelles vadrouilles, et surtout, restez bien connectés à 99 FM pour la Radio Coquelicomania. À bientôt mes vadrouilleuses et vadrouilleurs.

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0: Qu'est-ce que c'est?
1: Nous voudrions dîner, le restaurant est fermé.
0: Mais non, monsieur.
1: Alors on peut entrer?
0: Bien sûr, un instant s'il vous plaît.
2: Gourmandes et gourmands, bonjour et bienvenue pour déguster ce 29e épisode d'À pleines dents ou l'art du bien manger sur Radio Coquelicot. Comme promis, je vous emmène au cœur de la Battle des Seconds, organisée par le Petit Gourmet Magazine dans le cadre de Restotel. 1h30 pour sublimer le bleu de chèvre de la mémé et 4 candidats. Laura Adel, seconde à l'Arcos à Montpérou, Aurélie Barrier, seconde à la Côte Rôtie à Clermont-Ferrand, Baptiste Bourroux, second au BHV 2.1 à Rion, et Gabriel Darnaud, second chez Ernest au Novotel Clermont-Ferrand. Objectif ? Séduire un jury présidé par Cyril Zen, ancien étoilé, Olivier Popper, représentant la société laitière de l'accueil, Frédéric Nolot, directeur artistique du Petit Gourmet Magazine, et Mathilde Dubois, instagrammeuse avec son Vanity Vadrouille. À pleines dents, épisode 29, suivez-moi.
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5: 5, 4, 3, 2, 1... C'est parti, les citoyens. Allez, les quatre candidats sont maintenant partis pour cette battle. Je vous les représente pour faire un petit tour. Donc, à commencer, Laura Adel, qui a commencé pour le restaurant L'Arcos à Montpérou avec un mariage bleu de chèvre, poire et poivre en dessert. Est ensuite partie Gabriel Darnaud pour le restaurant Ernest, restaurant du Novotel à Clermont-Ferrand. Bleu de chèvre, royal de langoustine, émulsion de bisque et amande. Ensuite, c'est Baptiste Bourroux pour le BHV à Rion qui s'était lancé avec poire, bleu de chèvre, de la mémé bien évidemment, chocolat blanc et vin de noix. Et donc tout de suite, Aurélie vient de s'élancer, la quatrième candidate qui vient de partir avec une fusion indo-japonaise au bleu de chèvre.
2: On est sur la battle des seconds organisée par le Petit Gourmet avec mise en avant du bleu de chèvre. De la mémé, qu'est-ce qu'on peut dire de ce produit, Olivier Popper?
6: Alors, le bleu de chèvre, c'est un produit tout neuf. Ça fait 2 ans qu'on fabrique ça. C'est un produit qui est à la fois subtil et un peu typé. Le compromis entre les deux, et notamment le côté caprin du lait, donne une typicité très particulière à ce produit-là. Moi, j'ai hâte de voir un petit peu ce que vont faire ces jeunes gens avec ce produit-là. Parce qu'il y a du sucré et il y a du salé, c'est ce qui est assez intéressant.
2: Alors, vous allez être attentif à quoi quand vous allez avoir les assiettes? Qu'est-ce qui va vraiment faire l'objet de votre attention?
6: Moi, j'aime être surpris, donc ça va être la surprise, c'est l'assiette. L'assiette dans sa présentation, mais aussi le goût. Voir ce qu'on retrouve, si on retrouve ce bleu de chèvre, si on retrouve les autres ingrédients annoncés. Ouais, c'est que du plaisir, surtout.
2: Allons voir Cyril Zen, ancien étoilé, ancien finaliste de Top Chef et président du jury. Alors Cyril, quel regard vous portez sur ces 4 seconds qui vont être à la lutte toute l'après-midi?
7: Bah écoutez, beaucoup de bienveillance. Après c'est super intéressant parce que travailler un bleu comme ça, que ce soit en plat ou en dessert, surtout en dessert, ça peut être plutôt à double tranchant par rapport à l'association du bleu en dessert. Donc j'attends de voir un petit peu tous ces mariages qui m'interpellent. Voilà.
2: Vous avez connu le stress des compétitions, hein, les stress des concours. Comment vous les sentez là?
7: Bah écoutez, je ne les sens pas trop stressés pour le moment. Tout le monde a bien révisé sa copie apparemment. Tout se passe bien, pas de stress. Alors attention, parce que quand on fait un concours, c'est souvent à la fin. Le temps passe beaucoup trop vite et à la fin, on se rend compte que on en met un peu partout parce qu'on a perdu du temps. Quoi.
2: Et voilà. Sur quoi allez-vous être vigilant?
7: On va être très vigilant sur aussi l'entretien du plan de travail, travailler proprement, être bien organisé. Le goût, ça va être la priorité. Et le visuel, parce que le visuel, c'est très important. On commence toujours à déguster avec les yeux. Donc, ça sera un tout. Voilà, de visuel, le goût, le jeu de texture, la mise en avant du produit aussi, c'est très important.
2: Allez, on va voir un peu les candidats. Alors, du côté de Gabriel, ça bosse sévère. Alors, qu'est-ce que vous préparez là?
8: Alors là, actuellement, je suis en train de préparer la bisque de langoustine qui va accompagner ma royale. Donc pour utiliser le produit au maximum, on ne jette rien. Et cette bisque, elle sera aromatisée, elle sera mouillée au lait d'amande et montée au bleu pour amener un peu le gras, pour amener une émulsion.
2: Tout se passe bien pour l'instant?
8: Ça va, tout se passe bien.
2: Ça va Baptiste, comment ça se passe? Qu'est-ce que vous nous préparez?
9: Là, je suis en train de travailler mes poires, donc, que je mettrai dans mon dessert. Donc là, je taille en brunoise pour ensuite les faire caraméliser. Et les réduire en gel avec du bleu de chèvre de la mémé.
2: Et donc ça va être un dessert.
9: Exactement, c'est un dessert. Oui.
2: Petite prise de risque, version sucrée ou pas forcément?
9: Bon, c'est le premier truc qui m'est venu à l'idée quand j'ai entendu le thème du concours, donc on verra si ça passe, mais ça m'inspire bien, donc on va voir comment ça le fait.
2: Ok, rendez-vous tout à l'heure à la dégustation.
9: Merci, c'est cool.
2: Du côté d'Aurélie Barrier, la cuisine est véritablement en fusion.
4: Pour l'instant, ça se passe pas trop mal, j'ai eu 2-3 couacs, mais ça va. Du coup, je vous fais un cheese naan au bleu de chèvre. Avec une pâte à base de noix. Ensuite, on a un coussin de feuilles de riz avec également du bleu de chèvre à l'intérieur, sous forme de crème, avec un caviar de miel. Il y aura un tartare de veau brûlé, assaisonné au miso, un effiloché de mangue rafraîchi à la coriandre et à la citronnelle, et une écume bleu de chèvre également.
2: Il y a du boulot, hein ?
4: Il y a un peu de boulot, ouais.
2: Allez, je vous laisse travailler.
4: Merci beaucoup.
2: Laura Adèle a elle aussi choisi une assiette sucrée pour valoriser ce bleu de chèvre.
10: J'ai pris le parti pris de faire un dessert à base de fromage. Je me suis dit pourquoi pas tenter ça et prendre le risque, ça passe ou ça casse, mais j'espère que ça va payer. Donc j'ai fait pickles de poire avec du poivre long de Java. Ensuite j'ai fait juste une poire confite dans une purée de poire mi-sirop à 30% et mi-purée de poire. Ensuite, j'ai fait un financier noix bleu de chèvre. Noix bleu de chèvre. À l'intérieur, vous avez un insert crème anglaise bleu de chèvre. Et sur le dessus, vous avez un siphon à base de crémeux. J'ai fait une crème pâtissière et un siphon. Donc bleu de chèvre et poivre. Et sur le dessus, j'ai juste râpé un peu de poivre et des petites huiles pour donner le côté croustillant. Sur ce... bonne dégustation.
5: Merci. Merci Laura. Allez, c'est parti pour la dégustation.
2: Juste un mot là, le dressage est fini, les plats sont servis. Qu'est-ce qui vous traverse l'esprit là?
10: Ça a été dur, beaucoup d'endurance, beaucoup de stress, peur de ne pas terminer à temps. L'assiette, c'est pas ce que je voyais vraiment. Je voulais un siphon qui tienne un peu plus, mais avec un frigo à 9 degrés, c'était pas possible d'avoir une crème bien froide comme je le voulais. Mais en fin de compte, je suis quand même content de ce que j'ai envoyé. Les goûts seront là et j'espère que ça va plaire au jury.
2: Bravo. Merci. Après Laura, c'est au tour de Gabriel Darnaud de présenter son assiette aux membres du jury.
8: Alors, on est sur une royale de langoustine avec une farce coulante au bleu, un laquage bleu, poudre de langoustine et amandes torréfiées sur le dessus, quelques citrons caviar pour un petit peu ramener un peu d'acidité, des tuiles au bleu pour le croustillant sur le côté et une émulsion de bisque montée au bleu pour lier tout ça. Voilà, bonne dégustation, messieurs dames.
2: Ça y est, c'est fini.
8: Ouais.
2: Alors, quelle réaction, la première sensation, c'est quoi?
8: Très content, j'ai réussi à passer dans le temps. Il y avait beaucoup de boulot. Mon plus gros souci, c'était le timing. Franchement, j'ai pu envoyer dans les temps tout ce que je voulais, comme je voulais. Il n'y a rien qui a été oublié, tout a été fait. Franchement, très content et soulagé.
5: C'est parti, donc 10, 9, 8, 7, 6, 5, 4, 3, 2, 1. Et c'est terminé.
2: Le jeune second du BHV 2.1, Baptiste Bourou, en termine à son tour. Place à la dégustation.
9: Alors messieurs, dames, je vous présente ma façon de sublimer le chef de la mémé. Alors j'ai voulu partir sur un dessert, ça m'inspirait bien. Donc on démarre avec une poire caramélisée juste en dessous, que j'ai creusée en son centre. J'ai donc mis un insert bleu de chef de la mémé et poire. Par-dessus un sablé breton pour le côté croquant et le côté dessert. Par-dessus une ganache montée chocolat blanc bleu de chèvre de la mémé. Et juste tout en dessous, vous retrouverez donc un sirop de vin de noix que j'ai également voulu vous faire déguster en accord mes vins. Un vin de noix qui est récolté et produit dans mon village où j'ai grandi, à Saint-Maur-les-Prairions, par Monsieur Levato. Voilà, donc qui ira parfaitement normalement avec mon assiette. Je vous invite donc à démarrer par le petit bonbon bleu de chèvre de la mémé. Que j'ai enrobé de chocolat blanc façon rocher. Donc voilà, pour démarrer la dégustation, ce sera génial. Merci beaucoup et bonne dégustation à vous.
2: Merci. Baptiste ?
11: Oui.
2: Alors, c'est fait ? Ouais, première c'est réaction fait. Là, c'est fini ? C'est quoi, là ?
11: C'était cool. Bon, j'ai perdu un doigt, mais c'était cool.
2: Ça va, ouais, le doigt.
11: Ouais, ça va. Je vais voir en enlevant le gant, mais j'ai bien saigné, ouais.
2: Bon, ça s'est passé à part cet incident.
11: Ouais, sinon cool.
2: Ouais, non, très content bien. De ce qui est sorti.
11: Ouais, franchement,
2: tout ça.
11: Trop content. C'était génial.
2: Bon,
11: c'était,
2: à tout à l'heure.
11: Bien stressant, mais j'adorais.
2: À tout à l'heure après les résultats.
11: Merci beaucoup. C'est cool.
2: Après un travail titanesque, Aurélie Barrier peut enfin présenter son assiette fusion japonaise au bleu de chèvre.
12: Pour sublimer le bleu, je vous ai fait un cheese naan bleu noix, bleu de chèvre et noix. Il y a de la noix dans la pâte à naan. Ensuite, on a un tartare brûlé au miso. Brûlé pourquoi ? Côté un petit peu torréfié, qui rappelle aussi la noix qui est dans le naan. Ensuite, vous avez un petit coussin à base de feuilles de riz qui est soufflé au four. À l'intérieur, vous avez une crème de bleu et par-dessus un caviar de miel, donc des petites billes de miel. Pour un peu de fraîcheur, j'ai choisi la mangue au lieu de la poire pour accompagner, avec de la coriandre et de la citronnelle, donc encore une fois saveur plutôt asiatique. J'ai joué sur le sucré salé en fait pour contrer un petit peu la puissance du bleu. Voilà. Et vous avez une petite mousse de lait avec un rappel à la tuile myrtille, un petit peu de coulis de myrtille et en dessous un morceau de bleu brut. Voilà. Je vous laisse déguster.
2: Ça y est, c'est fini ?
12: Oui, c'est fini.
2: Alors, quelle première sensation ?
12: Je sais pas. Fière. Je suis fière de l'avoir fait. Fière de l'avoir fait. Il y a eu quelques petits couacs. Donc, pas mal de stress, mais je suis contente de ce que j'ai sorti et j'espère qu'ils vont apprécier. Ouais.
5: Et aujourd'hui, le grand gagnant de cette 4e édition de la Battle des Seconds du Petit Gourmet est Baptiste. Oh,
2: et c'est donc Baptiste Bourou et sa poire bleu de chèvre, chocolat blanc et vin de noix qui l'emportent juste devant l'assiette bleu de chèvre royale de langoustine, émulsion de bisque et amande de Gabriel Darnaud. Une belle satisfaction pour Baptiste, 25 ans, ancien étudiant en psychologie qui a opté pour une reconversion convaincante.
11: C'est pour le BHV, ouais. C'est pour mes chefs qui m'ont accompagné. Franchement... Ouais. C'est génial, je suis vraiment content. Ça fait que deux ans et demi que je fais de la cuisine. Ça a toujours été une passion et ça devient une passion de plus en plus parce que j'adore.
2: Donc ça vient valider quand même un choix
11: de
2: reconversion.
11: Oui, clairement. Oui. Je regrette rien. Et là, je peux que être content de ma reconversion, c'est clair.
2: Si la lutte a été serrée entre les candidats, l'assiette de Baptiste Bourou a tout de même fait l'unanimité, comme nous l'explique Frédéric Nolot, directeur artistique du Petit Gourmet Magazine et membre du jury.
13: On a eu 4 candidats avec des projets très qualitatifs. Ça a été assez serré et néanmoins, les 4 membres du jury ont été d'accord sur un classement sans hésiter. La différence du plat gagnant, c'est pas mal d'audace avec l'idée de présenter un dessert à base de bleu de chèvre. Et un dessert qui fonctionnait très bien puisque l'équilibre était vraiment très très bien réalisé entre la crème au bleu, le sablé breton, le croquant, les textures, tout était vraiment très très bien maîtrisé.
2: Accompagné par un petit vin de noix, est-ce que ça c'était un petit plus important ?
13: Alors un gros plus, l'accord était excellent, d'autant plus qu'il y en avait aussi en fond d'assiette réduit. Ce que je retiens aussi, c'est la présentation que nous a fait le candidat de son plat, qui a vraiment su parler à la fois des ingrédients, de la façon de les cuisiner et de ce vin de noix produit par quelqu'un dans son village natal, etc. Donc une façon de présenter les choses sincère et intelligente.
2: Pour Cyril Zen, président du jury, c'est bien l'audace et la maîtrise qui ont été récompensées.
7: En fait, il nous a proposé un dessert. Alors pour le coup, c'est un peu surprenant, un dessert avec du bleu de chèvre, ce qu'on disait tout à l'heure. Mais on fermait les yeux et on était vraiment, enfin même on fermait les yeux pour le goût et même les yeux ouverts pour voir le visuel. On était vraiment sur un dessert et avec un bel équilibre, un joli jeu de texture, une belle mise en avant du bleu sans être trop écœurant en fait, sans être trop salé. Et c'est ce qui a fait la différence.
2: Il y avait un petit accompagnement. Mais vin avec un vin de noix, est-ce que c'était un plus finalement ?
7: C'était un plus parce qu'en fait il y avait déjà du vin de noix dans la préparation et en fait de déguster ce vin de noix un petit peu avec ça cassait un petit peu le côté gras du fromage et ça se mariait très bien. Après ça rappelait un petit peu ce qu'il y avait dans l'assiette aussi puisqu'on avait un caramel au vin de noix.
2: Sans dévoiler les notes, est-ce que c'était serré ou est-ce qu'il s'était vraiment détaché au la main ?
7: Alors c'était quand même un peu serré, hein, les deux premiers, c'était très serré. Mais voilà, bah, ça s'est joué, on va dire, à une petite dizaine de points. Mais voilà, c'est le jeu des concours. Et puis voilà, il faut, les concours, ça fait avancer, ça permet d'évoluer et ça, ça permet de devenir meilleur pour la suite.
2: Donc il faut que tous les quatre, ils continuent, quoi.
7: Bah, faut pas qu'ils lâchent, ouais. On avait quatre candidats qui sont super motivés. On voit qu'ils sont passionnés, ils travaillent, ils sont organisés. Ils ont la passion du métier et aujourd'hui, c'est ça le plus important, la passion du métier.
2: Voilà, c'est fini pour cet épisode d'À pleines dents ou l'art du bien manger sur Radio Coquelicot. Je vous retrouve bientôt pour partager avec vous de nouvelles délicieuses histoires. D'ici là, gourmandes et gourmands, régalez-vous!
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Jean Marin, c'était Jean Berlé, c'était Jacques Brugius, c'était Pierre Bourdon, très important. Les plus importants, c'était...

0: on ne pouvait pas se tromper dans les messages. Parce que si on s'était trompé, on aurait fait sauter un pont au lieu d'un autre. 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
2: Bonjour à toutes et à tous et bonne fête aux Ursules et Géraldine. Au sommaire de cette Coquelicot quotidienne du vendredi 29 mai. Depuis quelques jours, l'eau est dans toutes les conversations en raison des fortes chaleurs. Une eau sur laquelle veille dans l'Allier le bureau départemental de la qualité de l'eau. On vous explique de quoi il s'agit dans quelques instants. C'est un petit nouveau sur le marché de Ghana. Les délices givrées s'est installé avec son grand bac de yaourt, de crèmes et de faisselle, de quoi réjouir beaucoup de gourmands. Des mémoires de son père, ancien prisonnier de guerre pendant la Seconde Guerre mondiale en Pologne, le vichyssois Pierre Jalin en a fait un livre. Il le dédicace ce samedi à Vichy. Et puis samedi, ce sera très riche justement aussi à Ghana en événements entre les 70 ans de l'Amicale laïque et la fête des familles autour des métiers. Et puis comme tout au long de la semaine, eh bien nous terminerons ce journal par une pensée pour les mamans, car c'est leur fête ce dimanche et vous n'avez plus aucune excuse pour ne pas y penser.
3: Le journal Juliette Moyer.
2: BDQE. Voici quatre lettres pour parler d'un enjeu vital, la qualité de l'eau. Le bureau départemental de la qualité de l'eau est né voici plus de 50 ans à l'initiative de la direction départementale de l'agriculture et de la forêt et de l'agence de l'eau Loire-Bretagne. Il a été transféré au conseil départemental de l'Allier, c'était en 1990. Et son objectif, eh bien, c'est Martine Vincent Ducrot, responsable animation, qui nous en parle.
4: Alors on est un service du conseil général, enfin départemental maintenant, et on s'occupe de l'eau dans tout le département et sous toutes ses formes. Donc de l'eau potable, de l'assainissement, mais aussi de l'eau superficielle et de l'eau souterraine. Et on est un service d'aide aux collectivités. Donc on aide aussi bien les communes, les coms d'agglo, les com-com que les civom.
2: Face aux sécheresses et aux vigilances lancées désormais quasiment chaque été par la préfecture, la situation de l'eau pose question dans notre département. Cependant, Martine Vincent Ducrot ne se veut pas alarmiste.
4: Alors, on est un département qui est pas trop à plaindre parce que, oui, on a des problèmes de quantité d'eau, que ça soit sur la vallée du Cher ou en montagne bourbonnaise, mais on est un des rares départements en France où tous nos syndicats sont interconnectés. C'est-à-dire qu'à Montluçon, ils peuvent recevoir de l'eau qui a été pompée à Vichy ou à Moulins et vice-versa. Donc, quand il y a un problème de pollution, on peut tous s'entraider. C'est la grande force du département et on travaille tous ensemble.
2: Et bien sûr, dans tout cela, la qualité de l'eau, où en est-elle? Bien, des actions sont menées, et parmi celles-ci, celles avec le syndicat mixte des eaux de l'Allier.
4: Alors avec le SMEA, on travaille sur des captages prioritaires, des captages qui ont des problèmes de produits phytosanitaires dans leur eau. Et alors on essaye de mettre en place soit une dilution, c'est-à-dire qu'on va mettre plusieurs eaux en contact pour que le taux de phytosanitaire descend, mais on essaye aussi de travailler avec les agriculteurs et la chambre d'agriculture pour diminuer les entrants. Et on continue à surveiller en faisant des prélèvements tous les trimestres pour voir quand il y a des problèmes et puis pour pouvoir, avec l'interconnexion, emmener de l'eau d'ailleurs si vraiment on a un gros pic.
2: Et si vous souhaitez en savoir plus de cette interview menée par Maxime Pascot, eh bien rendez-vous à la fin de ce journal dans notre invité du jour avec Martine Vincent Ducrot. C'est la bonne nouvelle qu'attendaient les Nérisiens. Les thermes de Néry-les-Bains vont pouvoir rouvrir ce lundi 1er juin. Selon le dernier communiqué, aucune bactérie n'a été détectée dans l'eau thermale lors des deux contrôles sanitaires les 9 et 19 mai dernier. Le site avait pour rappel dû être fermé en urgence le 24 avril dernier. Allez, puisqu'on parle d'eau, eh bien on a certainement besoin d'un petit peu de fraîcheur, surtout en ce moment. Eh bien, pourquoi ne pas nous offrir un petit yaourt? Depuis quelques semaines, le marché de Ghana accueille Dylan Charlot. Le jeune homme a choisi de développer son activité en fabriquant des yaourts à Cognalion. Il nous raconte les débuts de sa petite entreprise, les délices givrées.
5: Eh ben donc du coup nous c'est une exploitation, donc on est en polyculture élevage, donc on a une partie atelier bovin lait avec laquelle on transforme des produits laitiers. Donc on va retrouver des yaourts, de la glace, du fromage blanc, des faisselles. Et ensuite, après, on a une partie bovin-viande. Et donc là, bien sûr, pour la production de viande. Et après, on fait quelques caissettes de viande pour les particuliers. Et après, bien sûr, des céréales pour l'autoconsommation. Ben, l'idée nous est venue pour la simple et bonne raison, essayer d'apporter une valeur ajoutée à l'exploitation et puis vraiment d'accompagner, d'être un peu autonome dans la filière au niveau du lait pour essayer de valoriser un peu mieux ce produit. Et ben maintenant, donc l'exploitation, elle a toujours fait du lait, mais vraiment sur la partie transformation, ça va faire un an et demi.
2: Et cette vocation, eh bien, n'est pas venue tout à fait par hasard.
5: Déjà, pour la petite histoire, moi j'ai travaillé 10 ans dans la partie fabrication dans le Saint-Nectaire. Je faisais du Saint-Nectaire avant. Et donc du coup, moi, la transformation m'a toujours plu et intéressé. Et aujourd'hui, donc du coup, je suis parti sur les yaourts pour la simple et bonne raison que c'est un produit aujourd'hui qui est au niveau utilisation et ça plaît et c'est facile. Pour la partie transformation. Du coup, on est parti au début, on n'avait que deux types de... Donc du coup, le nature, après on faisait de la vanille, après on était parti sur quelques fruits, donc les fruits connus, donc notamment la fraise, abricot, le citron, et après petit à petit, on a élargi la gamme pour en écoutant la demande des clients et tout, et puis la crème dessert, pareil. Au début, je faisais pas du tout de crème dessert, et puis les gens, ils m'ont dit, faudrait essayer de faire de la crème dessert, et j'ai ciblé les trois parfums phares, donc chocolat, vanille et café.
2: Dylan Charlot fidélise sa clientèle avec des nouveautés pour cet été au menu, des parfums, mandarines, noix de coco et ananas, mais aussi le fameux châtaigne qui, lui, n'a pas cédé sa place, même si les neiges sont passées. Mais pourquoi avoir souhaité s'installer sur le marché de Ghana ?
5: C'était suite à une demande de mes confrères qui ont une autre place sur le marché. Ils m'ont dit, pourquoi tu n'intégrerais pas le marché de Ghana ? J'ai dit pourquoi pas, et puis du coup aujourd'hui je me retrouve là, c'est mon troisième samedi. Déjà, c'est un produit qu'ils n'ont pas l'habitude de trouver sur le marché. Alors du coup, pour le moment, on est plus sur de la curiosité, sur comment ça se passe. Et puis après, petit à petit, j'espère que ça va évoluer et les ventes vont amplifier.
2: Et parmi les projets de Dylan Charlot, il y a aussi de la glace.
5: Notamment, j'en fais déjà de la glace. Donc c'est vrai que c'est un produit très saisonnier. Après, du coup, l'hiver, je propose aussi pour les fêtes de Noël des bûches glacées que je fais pour les fêtes. Et après, donc, dans les projets, c'est possible ça arrivera du fromage.
2: Et vous pouvez pour tout cela échanger avec Dylan Charlot. Il est sur le marché de Ghana le samedi ainsi que dans des grandes surfaces locales. Et puis ce samedi, encore 30 mai, à partir de 14h, à la librairie à la page à Vichy, Pierre Jalin sera présent pour dédicacer les deux volumes de ses ouvrages « Trois guerres, trois destins ». Après la découverte des archives de son père, Marcel, en 2014, il s'est lancé dans l'écriture de ce témoignage familial s'étendant sur un siècle et demi. Un ouvrage passionnant qui raconte aussi une période sous un angle souvent peu évoqué, celui des prisonniers de guerre. Marcel le fut de 1940 à 1945, Pierre Jalin nous raconte.
6: Alors il était fait prisonnier à Gérardmer, comme beaucoup de soldats à l'époque, puisque les Allemands avaient fait un enveloppement de ce qu'on a appelé le front de l'Est. Et donc dans cette poche, il y avait des dizaines, voire des centaines de milliers de soldats français qui ont été pris dans la nasse et qui ont été faits prisonniers dans toute cette région de l'Alsace-Lorraine. Donc à Gérardmer, il a été pris en juin 40 et il a été embarqué ensuite dans des convois de train qui les emmenaient en Allemagne. Et lui, son voyage s'est arrêté à Stargard, qui est une petite ville de l'ancienne Allemagne, de l'ex-Prusse, et qui est aujourd'hui située en Pologne, dans la Pologne actuelle. De là, donc là était le camp. Et à partir du camp étaient dispatchés les prisonniers, soit dans des usines, soit dans des fermes. Mon père, qui n'était absolument pas agriculteur et qui ne connaissait rien à la paysannerie, au métier de la paysannerie pour être plus précis, a été affecté dans une ferme chez un propriétaire allemand qui disposait d'une ferme d'environ 250 hectares, donc une propriété gigantesque, spécialisée dans les cultures locales, c'est-à-dire essentiellement des céréales et des pommes de terre. Et ben, il a appris les métiers de l'agriculture avec une dizaine d'autres prisonniers français, dont un compatriote à lui qui avait été pris aussi à Gérardmer et qui était originaire de l'Allier puisqu'il habitait à côté de Ghana.
2: Et Marcel Jalin est donc revenu de Pologne, c'était en mai 1945. Pourtant, la déception sera de mise à son retour, tant par le regard porté sur les prisonniers que par l'état de la France.
6: Il atterrit là-dedans en 1945, il découvre cette espèce de clivage qui existe entre les Français, ceux qui sont du bon côté et ceux qui sont de l'autre. Alors que lui, pendant 5 ans, il n'a vécu que dans une espèce de solidarité réelle entre les prisonniers, où tout était partagé, ils se soutenaient. Quand les colis arrivaient de la Croix-Rouge, eh ben, il n'était pas question de garder un colis pour soi. Quand les familles envoyaient des produits alimentaires pour les prisonniers, bon, il n'était pas question de les garder pour soi, tout était partagé. Donc ils se sont retrouvés dans un pays très profondément déchiré, où ils n'étaient pas nécessairement accueillis les bras ouverts, et en plus, ils n'avaient pas d'argent, et l'État qui devait leur restituer cet argent qu'il avait conservé ne l'a pas nécessairement fait à hauteur de ce qu'ils espéraient et à hauteur de ce que l'État aurait dû faire.
2: Et si vous souhaitez connaître la suite, eh bien Pierre Jalin vous attend à la librairie à la page ce samedi 30 mai à partir de 14h. Un échange avec l'auteur est également programmé. Trois guerres, trois destins est à retrouver au Dolce Édition. Et puis toujours à Vichy, l'ambiance sera au rendez-vous ce week-end en amont du Tour de France. Le mercredi 11 juillet, Vichy sera ville arrivée de l'étape au départ de Nevers sur 161 km. Et dès ce vendredi 29 mai, bien goûter à la Petite Reine avec un défilé de mode à 18h au Parc des Sources. Samedi 30 mai, place aux sportifs et pas seulement, avec une matinée tous à vélo, un spécial famille et enfants à partir de 9h30 au Parc des Sources, avec des ateliers autour de la sécurité routière. Et puis à 13h45, à la Tour des Juges au Parc Omnisport, il y aura un défi lancé pour les cyclistes amateurs, la reconnaissance des premiers kilomètres du tracé officiel de la 11e étape. Une boucle de 50 km est prévue et cette sortie est réservée aux pratiquants réguliers disposant d'un équipement adapté. Et puis si vous avez un vélo mais pas forcément l'envie de faire 50 km, eh bien sachez qu'à 14h30, toujours ce samedi à Vichy, une visite guidée à vélo, sport et patrimoine vous sera proposée devant l'office de tourisme et ce sera sur le parc des Sources. En bref, hier, 13 sapeurs-pompiers de Saint-Pourçain, Vichy, Châtel-de-Navré, Espinasse, Vauzelle se sont rendus à Saint-Pourçain-sur-Sioule pour une intoxication au monoxyde de carbone. Celle-ci est survenue dans un établissement bancaire, boulevard Ledru-Rodin. Les trois victimes prises en charge par les sapeurs-pompiers n'ayant pas de symptômes sont restées sur place. Le conseil départemental de l'Allier nous informe en effet des travaux d'aménagement et de renouvellement de structures de chaussée auront lieu du 1er au 19 juin depuis l'étang de Brouvernet au carrefour de la RD 2009, RD 36 et RD 518 jusqu'au giratoire Les Fougères, c'est la Sablière Jalicot et donc un axe extrêmement emprunté. Sur la RD 2009, seul le sens de circulation Ghana-Saint-Pourçain sera conservé sur une voie et cependant toute la durée des travaux, l'autre sens, c'est-à-dire Saint-Pourçain-Ghana, sera quant à lui dévié à travers plusieurs itinéraires. Et puis à partir du 2 juin jusqu'au 19 juillet, les inscriptions en transport scolaire sont ouvertes. L'abonnement permet aussi d'accéder aux lignes régulières de bus et de train du réseau régional pendant toute l'année scolaire. L'abonnement est payant pour les collégiens et lycéens, mais gratuit pour les élèves de maternelle et primaire. Toutes les informations sur le site transport scolaire de l'Allier, la région vous transporte. À Deneuil-les-Chantelles, le secrétariat de mairie sera fermé du 1er au 5 juin, réouverture mardi 9 juin. Puis fermeture également de ce secrétariat, mais à la mairie de Nade, le mardi 2 juin et le vendredi 5 juin. Et puis à Ébreuil, la journée sportive organisée par les jeunes du centre social Vivasioul, qui aurait dû avoir lieu le 6 juin, a dû être annulée. Un autre événement est cependant prévu à l'automne prochain. Enfin, à la Magica Brouvernet, ce temps d'échange ce lundi 1er juin, de 9h30 à 11h30, autour des traces numériques, que sont par exemple les réseaux sociaux ou les achats en ligne. Vous saurez tout sur la manière de ne pas se faire pister. Il reste encore des places pour vous inscrire. Alors si vous êtes un fidèle des forums des associations de Ghana sur le champ de foire en septembre, eh bien vous n'avez pas pu les manquer. L'association Les Amis de l'enseignement public célèbre cette année 7 décennies d'investissement sur le territoire. Maxime Pasco, l'occasion était donc trop belle pour ne pas faire la fête ce samedi.
7: 70 ans, ça se fête et les amis de l'enseignement public ont d'ailleurs prévu un joli programme à cette occasion, comme le confie Emmanuel Daucher, secrétaire de l'association Les Amis de l'enseignement public.
8: Il y a des clubs manuels, on va dire, où des choses sont créées en poterie, en tricot, en dentelle, en peinture. Il y a des clubs de langue. Il y a un club de méditation et il y a un club d'accueil des étrangers pour leur apprendre le français. Donc on se retrouve tous au centre socio-culturel et chacun va proposer d'ouvrir son club et de présenter ça d'abord aux scolaires tout le vendredi. Les scolaires les plus grands, je veux dire, au niveau des CM1, CM2, chaque enfant pourra bénéficier d'une activité au sein des clubs, où ils vont produire quelque chose, où ils vont découvrir vraiment des choses manuelles qu'ils connaissent pas. Il y a même un club de Scrabble. Donc, le vendredi, c'est vraiment la découverte des enfants. Et le samedi, c'est une porte ouverte à tout public. Il y aura des démonstrations et puis les gens pourront poser leurs questions.
7: La matinée sera notamment marquée par la tenue d'un discours face à de nombreux invités d'honneur. On écoute Emmanuel Daucher.
8: Il va y avoir une inauguration avec un vin d'honneur samedi à 11h. Donc là, il y a beaucoup de personnes qui ont été invitées. Hein. Des maires de la Comcom, l'éducation nationale, des enseignants, enfin les gens qui ont fait partie des CA depuis le début. Voilà, enfin, beaucoup de gens. Ça, c'est vraiment le moment phare où il va y avoir un discours et puis un historique de l'association.
2: Les 70 ans de l'AEP, c'est donc, je vous le rappelle, ce samedi 30 mai au Centre socioculturel de Ghana, de 10h à 17h. Il y aura également une buvette dont le bénéfice sera reversé au profit des coopératives scolaires. Et puis à Ebreuil, ce dimanche, John, le propriétaire de l'ancien camping La Filature, vous ouvre exceptionnellement ses portes de 11h à 13h. Le temps, pourquoi pas, d'un petit pique-nique ou encore de faire un saut pour admirer son travail d'artiste. Et puis ce samedi à Baillé, c'est la visite de l'unité de valorisation énergétique, c'est de 9h30 à 11h30. Vous pouvez encore vous inscrire auprès du SICTOM Sud-Allier, c'est à partir de 6 ans, mais attention, il y a des escaliers et des passages en hauteur. Et puis toujours samedi à Chira l'église, à la salle des fêtes, à partir de 13h30, c'est le concours de pétanque au profit de l'association des parents d'élèves de Chira, Coutances et Chassier-Arnade et Louhout-Bouble. À Ghana, à la médiathèque, toujours ce samedi de 14h à 17h, bien sûr, on en profite pour faire un biban jeu afin de découvrir les jeux de société gratuits. Et puis à Ghana, encore mes dimanches cette fois-ci, il y aura le Cars and Coffee avec les roues libres sur le champ de foire de Ghana, c'est toute la matinée. Un rassemblement de voitures et d'échanges entre passionnés ou non d'ailleurs. Et puis Ghana, c'est décidément le centre du monde en termes d'animation pour ce week-end, avec les métiers sous toutes leurs formes. Le thème retenu cette année pour la fête des familles au jardin de la rue, c'est avec le pôle éducation de la ville ce samedi, donc 30 mai. Vous nous en parlez, Maxime Pasco.
7: Un après-midi intergénérationnel ou fête des familles organisée dans le cadre du projet éducatif global de la ville de Ghana, c'est bien l'idée défendue par Sébastien Lacroix, responsable des accueils périscolaires de la ville de Ghana, qui nous explique les objectifs de ce projet.
9: Le projet éducatif global de la ville de Ghana, il permet à tous les acteurs de la vie de l'enfant, à savoir les animateurs, les ATSEM, les enseignants, les associations, le conseil municipal enfant, le conseil municipal adulte, de se réunir et d'échanger ensemble sur qu'est-ce qu'on peut mettre en place pour les enfants, pour le bien des enfants, pour répondre à leurs besoins, à leurs possibilités, pour qu'ils aient un rythme de vie adapté, pour qu'ils s'épanouissent dans la commune. Tous ces acteurs-là vont réfléchir ensemble à qu'est-ce qu'on peut mettre en place avec différentes thématiques. On a le sport santé, on a la lutte contre le harcèlement, on a le développement durable, le numérique, le bien-être. On a des thématiques qui nous permettent d'avancer sur l'épanouissement de l'enfant tous ensemble.
7: Cette année, c'est le thème des métiers sous toutes leurs formes qui a été choisi, un bon moyen de créer quelques vocations chez les plus jeunes.
9: Les métiers, parce que c'est un thème qui est riche, qui est varié et qui nous a permis aussi tout au long de l'année que les parents viennent partager avec les enfants des accueils périscolaires sur leur métier et sur ce que les parents font au quotidien. Ça a aussi permis aux enfants d'aller découvrir les métiers qui sont proposés au sein des services municipaux. Notamment, on a été au musée avec plusieurs groupes. Et c'est aussi peut-être susciter des vocations sur certains enfants, à savoir que l'échange entre générations est aussi un de nos objectifs principaux de l'année.
7: C'est dans un temps estival, au beau milieu du jardin public de la rue, que se retrouveront différents professionnels qui présenteront leur métier à travers quelques activités pour le moins sympathiques, comme l'explique Sébastien Lacroix.
9: On va transformer nos enfants en petits pompiers, en pâtissiers, en architectes, en forains et en fleuriste pour les grandes vignes. Ils vont pouvoir créer quelque chose, une plantation qu'ils vont pouvoir ramener à la maison. Pareil chez notre pâtissier, pareil chez notre architecte. Chez notre pompier, ils vont découvrir les différentes formes du métier de pompier avec le secours, le feu. Alors, on va pas faire de vrai feu, bien entendu, mais il y aura des petits parcours. Je pense que tout le monde peut... Ça répond aux besoins et aux possibilités de tous les enfants de 3 à 17 ans. À savoir que cette année, en plus de l'équipe d'animation périscolaire, les ATSEM vont aussi proposer des ateliers, ce qui permet que les enfants de 3 à 17 ans, parce qu'on inclut aussi notre point d'accueil jeune, vont pouvoir partager des activités en famille avec des animateurs, leur ATSEM et les animatrices du point d'accueil jeune. L'objectif principal, c'est vraiment de permettre aux familles ganatoises et organa, parce qu'elle est ouverte, la fête des familles est ouverte à toutes les familles qui souhaitent venir, le partage au sein de ce samedi après-midi dans les animations qu'on va pouvoir proposer et qui reste aussi la finalité, j'ai envie de dire, de notre projet annuel.
2: Et donc parmi les autres métiers, il y aura aussi un athlète, une créatrice de bougies, une bijoutière, des artisans de la fête ou encore une danseuse. Une buvette sera mise en place, un verre de l'amitié sera offert à partir de 17h30. Rendez-vous donc ce samedi 30 mai au jardin de la rue à Ghana pour cette fête des familles. Et l'occasion peut-être aussi de partager un bon moment avec la maman ou les mamans à la veille de leur fête. Ce sera le dimanche. Alors comme tout au long de la semaine, eh bien nous vous proposons d'écouter des témoignages recueillis par Maxime Pascot. Et cette fois-ci, on va commencer par Audrey qui, à la fin, écoutez bien, laisse un petit message personnel pour sa maman.
10: Je suis maman de deux petites filles, enfin deux petites filles qui sont déjà grandes, puisqu'il y en a une qui va avoir 17 ans et la deuxième va avoir 13 ans. Être mère, c'est la possibilité de pouvoir transmettre à ses enfants ce que nos propres parents, donc ma propre maman et mon papa bien évidemment, nous ont inculqué. En fait, je pense que c'est ça, c'est le fait de pouvoir transmettre tout ce qu'on connaît. Ça implique beaucoup de contraintes, mais c'est avant tout un bonheur parce qu'on vit plein de choses au quotidien avec nos enfants et moi j'adore. Je lui souhaitais une très bonne fête et j'espère qu'elle écoutera la radio, comme ça c'est mon cadeau.
2: Et Gaëtan, lui, de son côté, eh bien, il a pensé à tout.
11: Alors habituellement, c'est une fête où est-ce que nous offrons un cadeau chaque année avec mes frères, à notre mère donc. Toutes les années, ça varie, on essaie d'être un petit peu original. Alors je peux comprendre que beaucoup de personnes célèbrent cette fête. Après, à mes yeux, c'est pas une fête qui fait partie des plus importantes. On en a déjà beaucoup dans l'année, mais oui, ça peut toujours faire plaisir à nos mamans. Comme toutes les mamans, ce sont des personnes formidables, importantes, qui dessinent nos vies. Donc évidemment, c'est une personne importante. Je lui dirais que j'aime très fort, que je suis très fier d'elle et que j'espère qu'on se reverra bientôt. Bonne fête, maman!
2: Et à toutes les mamans, qu'elles soient dans le cœur ou bien présentes, eh bien, on pensera très fort à elles ce dimanche 31 mai. Et puis, cette petite information quand même, parce que si vous voulez leur offrir un joli cadeau, eh bien, rendez-vous au musée du jouet. À Charme, Thierry et Thérèse vous ont concocté une double surprise. D'abord, une exposition autour de la manière dont on célébrait les fêtes des mères dans les années 50-60. Et vous allez voir, il y aura certainement plein de souvenirs. Et puis, ce samedi, un concert à 18h avec le groupe vocal Jean Dupays. De quoi ambiancer tout cela et de faire danser, pourquoi pas, votre maman. Allez, encore deux jours de très chaud, puis le ciel va redevenir enfin plus raisonnable pour la saison. Ce vendredi, ce samedi, le mercure continue de franchir la barre des 30 degrés dans un ciel lumineux aujourd'hui, plus voilé demain. Le premier changement qui va apparaître, eh bien, ce sera dimanche avec une remontada du vent qui s'est été plutôt joué discret ces derniers temps. Il nous vient de l'ouest et soufflera par rafale jusqu'à 45 km/h, alors que le ciel, lui, sera toujours voilé, voire un peu orageux pour l'instant sur le sud et l'est de l'Allier. Cependant, les pulls ne sont pas encore de sortie avec des 23 à 29 degrés. Lundi, journée de transition en vue, plutôt calme, plutôt chaude également, mais moins que les jours précédents. Et puis alors mardi, patatras pour tous les amateurs de forte chaleur, les amoureux de l'Écosse vont remporter la mise. En effet, des averses. Et là, on va pouvoir le dire, des températures qui vont carrément chuter sous ces crachin, on ne va pas dépasser les 16 degrés sur les hauteurs et 20 à 22 en pleine. Ce que nous avons aujourd'hui d'ailleurs au lever. La suite, eh bien, ça reste encore un petit peu tâtonnant. Plusieurs modèles s'opposent actuellement, donc un petit peu de patience. On reste pour l'instant sous le parasol avec un verre d'eau à proximité et surtout on profite de la vie durant tout le week-end. À lundi sur Radio Coquelicot.
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2: Si je vous dis BDQE, peut-être que ces lettres ne vous diront rien et pourtant ce sont elles qui vont veiller sur un bien extrêmement précieux. Je parle bien sûr de l'eau. Le bureau départemental de la qualité de l'eau dépend du conseil départemental. Nous allons tout de suite y revenir et il était présent à la fête de la nature à Ébreuil voici quelques jours. À cette occasion, Martine Vincent Ducrot était sur place. Elle est responsable des animations du BDQE et c'est Maxime Pascot qui l'a rencontré avec tout d'abord cette première question. Qu'est-ce exactement le BDQE ?
4: Alors on est un service du conseil général, enfin départemental maintenant, et on s'occupe de l'eau dans tout le département et sous toutes ses formes. Donc de l'eau potable, de l'assainissement, mais aussi de l'eau superficielle et de l'eau souterraine. Et on est un service d'aide aux collectivités. Donc on aide aussi bien les communes, les com d'agglo, les com que les civom.
7: Alors vous, ça fait combien de temps que vous travaillez ici ?
4: Alors au bureau départemental, j'y suis depuis 25 ans.
7: Donc vous avez l'expérience pour voir un peu la manière dont ça a évolué. On parle beaucoup de l'eau. Vous, quel est votre point de vue et qu'est-ce que vous avez pu observer avec votre bureau départemental de la qualité de l'eau ?
4: Alors on est un département qui n'est pas trop à plaindre parce que oui, on a des problèmes de quantité d'eau. Que ça soit sur la vallée du Cher ou en montagne bourbonnaise, mais on est un des rares départements en France où tous nos syndicats sont interconnectés. C'est-à-dire qu'à Montluçon, ils peuvent recevoir de l'eau qui a été pompée à Vichy ou à Moulins, et vice-versa. Donc quand il y a un problème de pollution, on peut tous s'entraider. C'est la grande force du département, et on travaille tous ensemble.
7: Et ça, c'est quelque chose, vous dites, la force du département, c'est quelque chose qu'il n'y a pas, par exemple, dans le Puy-de-Dôme, tous les départements qui sont autour en Auvergne ?
4: Non, c'est une particularité chez nous. On a un syndicat qui regroupe tous nos syndicats. C'est le syndicat, c'est le SMEA, syndicat mixte des eaux de l'Allier. Et lui, il fédère tous les syndicats en eau potable. Donc, on a été le premier département en France à le faire. Et voilà, ça dure depuis des années. Moi, je l'ai toujours connu. Donc, on a commencé par deux syndicats interconnectés. Et maintenant, même les com d'agglo s'interconnectent avec nous. Donc, c'est formidable. On aide, donc on est là pour donner aux particuliers de l'eau de qualité, donc que l'on puisse en avoir même en cas de canicule et de sécheresse, c'est vraiment important. C'est vraiment une fierté pour tout le département, pas que pour le BDQE. On n'est qu'une petite roue, on travaille tous main dans la main, et puis nos rivières sont d'assez bonne qualité. Au fil des années, ça s'améliore. On fait le suivi, nous, des rivières et des bassins versants. Et on voit une amélioration, c'est le principal. Il y a de plus en plus d'assainissement dans toutes les communes. Donc, et de plus en plus performant. C'est ça qui est important.
7: Justement, c'est intéressant que vous abordiez ce sujet parce que alors le département de l'Allier est peut-être pas le plus touché, mais quand il y a des inondations, on remet souvent en cause notamment le curage des rivières ou des lacs. Ça aussi, c'est quelque chose à prendre en compte. Qu'est-ce que vous en pensez ?
4: Alors, on n'a pas trop à se plaindre dans l'Allier, parce que le plus gros problème, ça sera du côté de la Loire. Le bassin de l'Allier a encore un lit assez important pour supporter la crue. Donc ça, c'est bien. Du côté de la Loire, on a aussi des pâturages, des choses comme ça, qui n'impactent pas. Quand il y a une crue, on n'impacte pas les villes. Et c'est le principal. Il faut qu'on garde ces espaces naturels, ces espaces où l'eau peut s'écouler tranquillement.
7: Vous parlez de la qualité de l'eau. Est-ce que vous sauriez me dire qu'est-ce qui est mis en place, par exemple par votre bureau à vous pour, ou par vos différents partenaires avec qui vous travaillez, qu'est-ce qui est mis en place pour avoir une meilleure qualité de l'eau possible et pouvoir donner de l'eau de meilleure qualité aux usagers ?
4: Alors avec le SMEA, on travaille sur des captages prioritaires, des captages qui ont des problèmes de produits phytosanitaires dans leur eau. Alors on essaye de mettre en place soit une dilution, c'est-à-dire qu'on va mettre plusieurs eaux en contact pour que le taux de phytosanitaire descend, mais on essaye aussi de travailler avec les agriculteurs et la chambre d'agriculture pour diminuer les entrants. Et on continue à surveiller en faisant des prélèvements tous les trimestres pour voir quand il y a des problèmes et puis pour pouvoir, avec l'interconnexion, emmener de l'eau d'ailleurs si vraiment on a un gros pic.
12: Vous parliez tout à l'heure d'amélioration de la qualité de l'eau petit à petit, c'est de mieux en mieux. Est-ce que c'est dû aussi à une baisse de l'utilisation par exemple de pesticides pour les agriculteurs? Comment vous l'expliquez cette amélioration de la qualité de l'eau?
4: Alors c'est déjà une prise de conscience de tout le monde. Les gens font attention, les engrais pour les particuliers ont été, enfin les produits phytosanitaires ont été pas mal interdits, donc ça aide aussi, parce que l'agriculteur c'est pas le plus gros pollueur, quoi qu'on en dise c'est le particulier. C'est bête à dire, mais le particulier c'est le premier pollueur en France, parce qu'on a des jardins, parce qu'on vend, on a de l'activité. Donc l'assainissement a déjà beaucoup aidé, les agriculteurs font des efforts, on a de plus en plus d'agriculture raisonnée dans le département, ce qui nous aide aussi. Y a la loi aussi qui nous a permis d'éloigner les entrants des captages et des rivières, ça aussi c'est important. Mais c'est aussi le fait, et surtout le fait que les particuliers prennent conscience que c'est aussi leur faute à eux.
12: Et ça, cette prise de conscience, elle est passée par le gouvernement peut-être qui a fait de la communication dessus, par vous? Comment vous voyez ça?
4: Alors, il y a eu des actes de loi, des choses comme ça, mais il y a aussi et surtout des animations comme aujourd'hui, où on peut parler avec le grand public. Je fais depuis plus de 20 ans des animations en milieu scolaire, et retrouver des petits que j'ai eus en maternelle et qui maintenant sont dans des associations d'environnement, c'est le plus beau cadeau pour moi. Donc c'est ça, c'est la culture, c'est les gens, ils ont appris à aimer et à connaître la nature.
12: On a l'impression que vous en parlez avec passion, comme si finalement vous faites le métier de vos rêves. Vous avez l'air d'être passionné par cet environnement, la fête de la nature, tous ces choses-là. Et on a l'impression que vous avez vraiment trouvé le métier passion qui vous plaît.
4: Alors oui, c'est un métier coup de cœur. C'était pas à l'origine, c'était pas mon métier. Je suis géologue, hydrogéologue. Donc voilà. Et à l'origine, je suis secrétaire médicale, ce qui a rien à voir. Mais la vie m'a fait rencontrer des gens et à force, en 25 ans, j'ai aimé. J'ai fait la première fête départementale de l'eau il y a plus de 25 ans. J'ai toujours la même passion. C'est aider les autres, c'est faire connaître ce qu'on aime et se faire connaître la nature.
12: Sur l'eau utilisée, est-ce que vous seriez en capacité de nous dire à peu près un particulier combien il consomme d'eau? Peut-être sur un jour, on peut faire sur un mois, sur une année. Est-ce que vous auriez les chiffres pour nous éclairer un peu plus?
4: 150 litres d'eau par jour et par habitant.
12: Et donc par an, on fait le calcul, mais voilà. Ça fait beaucoup, beaucoup d'eau.
4: Oui, ça fait beaucoup d'eau. Alors on a diminué, hein, on était à 180 litres par jour et par habitant il y a une dizaine d'années. Donc on fait aussi des économies d'eau en tant que particulier, et ça c'est bien, mais il faudrait encore en faire plus.
12: Il faudrait arriver à combien pour qu'on soit un chiffre qui soit supportable, on va dire, à long terme pour les rivières?
4: Alors, on est déjà bien à 150, mais si on arrivait à descendre à 120 ou 130, en évitant les gaspillages, mettre de l'eau potable dans une piscine, c'est peut-être pas la meilleure solution. Y a des particuliers qui remplissent leur piscine tous les ans et qui la vident tous les ans. C'est pas économique et c'est vrai que ça coûte beaucoup.
12: C'était ma prochaine question. Quel geste au quotidien on peut faire pour économiser un maximum d'eau? Vous parliez des piscines, c'est un premier geste. De plus en plus de particuliers ont des piscines aujourd'hui, donc c'est important aussi de pas forcément mettre de l'eau potable.
4: Oui, on peut mettre de l'eau de récupération et de la traiter, mais il y a aussi d'autres gestes. Quand on se lave les mains, couper le robinet. Quand on se lave les dents, couper le robinet. Prendre une douche et se mouiller. On coupe l'eau, on savonne, et pour se rincer, on rallume l'eau. Mais c'est des dizaines de litres d'eau et d'économiser. Un robinet qui coule en goutte à goutte, c'est 10 litres d'eau par heure. C'est énorme. Mettre des chasses d'eau à double flux, c'est rien que des petites choses qu'on peut faire et qui met bout à bout, récupérer, se laver les mains dans une bassine, récupérer l'eau et aller arroser les fleurs du jardin. Vous aurez l'eau savonneuse, ça vous évitera les pucerons.
12: Peut-être une autre question sur les activités. Votre présence ici à la fête de la nature à Ébreuil, c'était donc important pour vous d'être ici, sensibiliser aux plus jeunes aussi, parce que vous avez des activités. Déjà, est-ce que vous pouvez nous présenter les activités déjà?
4: Alors, c'est des petits jeux. Il y a un jeu de loi, il y a des jeux sur le grand cycle et le petit cycle de l'eau. C'est pour faire connaître l'eau. Et on a aussi des coloriages pour les plus petits. Pour les plus grands, on a des jeux, des rébus, des choses comme ça qui peuvent être intéressants. Donc voilà, non, c'est vraiment pour faire connaître l'eau dans toutes ses formes et sous tous ses états.
12: Et les enfants, justement, qu'est-ce qu'ils en pensent aujourd'hui, l'eau? Les générations évoluent aussi. Vous avez connu au moins une génération, on va dire, entre votre commencement dans ce métier et puis la suite. Comment vous les voyez aujourd'hui, ces enfants-là? Est-ce qu'ils sont assez, est-ce qu'ils sont assez réceptifs à ce que vous pouvez leur dire?
4: Alors oui, ils sont réceptifs. On le voit. J'ai commencé. Maintenant, j'ai des élus que j'ai eu au lycée ou au collège. Ils sont plus réceptifs. Ils font plus attention. Et c'est ça qui est bien. Et il y a de plus en plus d'écoles qui font attention. Mais c'est primordial. Faut les éduquer. Mais c'est vrai qu'ils sont réceptifs et ils sont demandeurs. C'est le principal.
12: Comment ça se passe au niveau des politiques publiques aussi, de l'État par exemple?
4: Alors ça tombe bien, parce que jeudi il y a eu, organisé par le conseil départemental, la préfecture, il y a eu la journée des nouveaux maires, donc ils avaient à leur disposition tous les services de l'État, tous les services du département, dont le BDQE, et il y avait aussi tous nos partenaires, les syndicats, et on est toujours à l'écoute d'un maire ou de n'importe quel comme ou comme d'aglo, ils peuvent appeler le BDQE, et on leur apportera toujours, mais si on n'a pas l'habitude de travailler avec eux, on leur apportera toujours une réponse, ou on essayera, si on peut pas, on réfléchira à leur trouver une solution.
12: Est-ce que vous pouvez nous expliquer un petit peu votre rapport à la nature? On sort un petit peu du bureau qu'on aborde depuis le début. Est-ce que vous pouvez nous expliquer, vous, votre rapport à la nature et pourquoi, selon vous, c'est important de la conserver?
4: Alors moi, j'ai été élevée à la campagne par une maman et des grands-parents. Mes grands-parents étaient agriculteurs et tout le temps, on a voulu préserver. Ils nous ont appris à reconnaître les petites bêtes, à reconnaître les oiseaux, à reconnaître les fleurs, à reconnaître les arbres. Et pour moi, c'est une transmission. Ils m'ont transmis leur savoir. Je l'ai transmis à mon propre fils et j'aimerais que ça continue, qu'on puisse toujours transmettre ce savoir. Parce que les anciens, j'habite dans un endroit où il y a des fortes pentes. Mon grand-père m'a toujours dit, t'as un talus avec des acacias, faut jamais les enlever. Le jour où j'ai eu l'intelligence de lui demander pourquoi, il m'a dit parce que le racinaire, il tient le talus. Le voisin d'à côté, il a enlevé les acacias. L'hiver d'après, son talus a été emmené. C'est des choses toutes simples, mais que le voisin, il connaissait pas. Donc on lui a dit, il a remis des acacias. Mais si on perd ce savoir, on perd tout. On perd notre culture, on perd tout.
2: Et merci à Martine Vincent Ducrot, responsable animation au BDQE, Bureau départemental de la qualité de l'eau. Elle était au micro de Maxime Pascaud. Si vous souhaitez en savoir plus sur le BDQE, eh bien, toutes les informations sont à retrouver sur le site du Conseil départemental de l'Allier.
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Nature d'Allier, la chronique qui vous invite à découvrir l'extraordinaire faune et flore de votre territoire. Mesdames et messieurs, bonjour. Engageons-nous aujourd'hui à la poursuite d'un habitué de nos clairières et de nos champs, et ce, à travers tout le continent européen. Capreolus, Capreolus, le chevreuil d'Europe. Si le cerf est le roi des forêts françaises, le chevreuil en est sûrement le duc. Plus petit cervidé sauvage de nos régions, il en est également le plus commun à l'échelle européenne. Le mâle est appelé brocard et la femelle chevrette. On reconnaît le chevreuil à sa robe brun-gris, mais aussi au petit bois qui couronne le mâle en dehors de la période hivernale. Essentiellement forestier, le chevreuil est un amateur de bourgeons, glands, feuilles et plantes variées qu'il préfère à celles qu'il peut trouver dans les champs. Il entretient ainsi les clairières et joue un rôle capital dans le contrôle de la végétation forestière. C'est un sauteur agile qui franchit sans mal les obstacles naturels et humains dans sa fuite. Et il n'est pas rare de le trouver en lisière des habitations humaines, où il s'aventure parfois à la recherche de nourriture. Chassé depuis toujours par les hommes, ces populations ont subi de nombreuses modifications suite à la raréfaction de ces prédateurs naturels que sont le loup, le lynx et le renard. En l'absence de ces carnivores, les chevreuils tendent à perdre en musculature et à présenter une plus faible diversité génétique, favorisant notamment la dispersion de maladies, comme la boréliose et la maladie de Lyme, au sein des populations déjà fragmentées. Jugé souvent trop commun pour penser qu'on le malmène, le chevreuil reste un pilier essentiel de nos écosystèmes, une sentinelle du monde sauvage à l'orée de celui des hommes. Pour protéger la beauté du monde vivant, il faut le connaître et le comprendre. 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

Au pied de la lettre, la chronique qui a toujours son mot à dire. La langue française est joueuse, mutine, surprenante, imaginative, déroutante parfois. Pour se faire comprendre, elle utilise de drôles d'expressions. Partons à leur découverte de A à Z et écoutons ce qu'elles ont à nous dire. Chères auditrices, chers auditeurs, ouvrez grand vos écoutilles. Au pied de la lettre s'intéresse aujourd'hui à la lettre S, 19e lettre et 15e consonne de notre alphabet latin. Notre petit serpent dressé pour nous impressionner a plus d'un son dans son sac. Au passage, ce que je viens de faire dans cette phrase avec le son S s'appelle une allitération. Répétition des consonnes dans une suite de mots rapprochés. Petite figure de style bien sympa pour agrémenter des écrits. J'associe la lettre S au mot suisse, à la fois adjectif qualificatif et nom. Suisse, adjectif relatif au pays. Son synonyme est helvétique. On dit par exemple des Francs suisses, les Alpes suisses. Pas de majuscule dans ce cas. Suisse est aussi le nom des habitants du pays du même nom. Le mot prend alors un S majuscule. Le nom commun suisse désigne un portier, un concierge d'un hôtel particulier. Il faut savoir par ailleurs que c'était le nom donné à partir du XVIIe siècle à un employé chargé de la garde d'une église, de l'ordonnance des cérémonies, etc., et habillé à la façon des gardes suisses de la maison du roi. Un synonyme pourrait être bedeau. Bon, ils ont de nos jours pratiquement disparu. Enfin, parmi mes sélections de définitions, j'ajouterai celle-ci à dessein. Soldat de nationalité suisse, servant dans les armées étrangères et particulièrement en France sous l'Ancien Régime. L'expression que je me propose de vous faire découvrir est « boire en Suisse » avec un S majuscule. On peut aussi entendre dire « manger en Suisse ». La connaissez-vous ? Elle signifie « boire ou manger seul, sans inviter personne, sans partager, en cachette ». Je profitais de l'ombre et du repos des deux nuits passées dans ces fers et sur cette paille pour manger le bienheureux pâté de perdreau en cachette en Suisse. Dixit Verlaine, œuvre complète, tome 4, prison 1893. D'après le dictionnaire des expressions et locutions d'Alain Rey et Sophie Chantreau, cette locution semble être apparue autour de 1850. Peut-être par croisement avec d'autres expressions plus anciennes. Faire suisse, 1829. Boire avec son suisse, 1841. Gaston Hénault, lexicographe, docteur S lettres, agrégé de grammaire, atteste cette expression et l'attribue au milieu militaire, plus particulièrement au régiment de garde suisse qui s'engageait sous l'Ancien Régime dans l'armée française, et avant eux, aux mercenaires suisses qui, au Moyen-Âge, louaient leurs services de combattants à tel ou tel souverain. Ces Suisses buvaient certes volontiers, mais ils avaient pour habitude de ne payer chacun que ce qu'ils avaient effectivement bu, alors que les militaires français, eux, étaient plutôt adeptes de la tournée, chacun payant à son tour pour tout le monde. Gaston Hénault cite d'ailleurs cette anecdote d'un soldat suisse qui a réglé son ardoise dans un bar, uniquement son verre donc, sans rien proposer aux autres. Il ne connaissait pas l'usage de payer en tournée. Une différence socioculturelle qui a dû le marquer au fer rouge, vous ne croyez pas ? Vous me connaissez, j'aime gratter à la source des mots et des expressions pour chercher encore plus loin la source du savoir. J'ai donc ouvert le bouquet des expressions imagées de Claude Duneton, paru chez Seuil en 1990.
j'ai découvert qu'il écrivait « boire en Suisse » avec un S minuscule. Oui, mais dans un ouvrage précédent, « La puce à l'oreille, anthologie des expressions populaires », paru lui en 1978, « Suisse » écrit avec une lettre majuscule. Je pinaille, mais une variation de sens peut s'entendre. Boire en Suisse, S minuscule, cela signifie boire en cachette, s'adonner à des libations solitaires. Boire en Suisse, S majuscule, signifie payer chacun son verre après avoir trinqué, en se dispensant ainsi d'offrir la tournée, en référence aux gardes suisses du 19e siècle et à leur habitude. En résumé, et quoi qu'il en soit, boire en Suisse, outre le fait de signifier boire ou consommer seul sans partager, signifie de façon plus large agir en égoïste, garder des choses pour soi sans partager. Faire quelque chose en Suisse, en cachette. Alors, êtes-vous comme deux ronds de flanc à l'écoute de cette chronique ? Peut-être ne l'avez-vous écouté que d'une oreille, ou au contraire avez-vous bu chacune de mes paroles avec attention. N'hésitez pas à commenter, envoyez vos impressions, vos remarques à Radio Coquelicot. Quant à moi, je vous donne rendez-vous prochainement sur Radio Coquelicot 99 FM pour un nouveau numéro de votre chronique au pied de la lettre. En attendant, vous pouvez la retrouver en podcast sur radiocoquelicot.com.

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Bonjour chers auditeurs et auditrices. Bienvenue à Carte Blanche pour un nouveau voyage dans le monde de la musique soul, jazz et blues sur l'antenne de Radio Coquelicot. Nous allons commencer cette édition avec Bobby Blue Bland. Bobby Blue Bland, mort en 2013, était un chanteur de blues américain et un des pionniers du soul blues. En 52, à l'âge de 22 ans, il enregistre ses premiers 45 tours. Il continue à enregistrer et à tourner sur scène jusqu'à sa mort. La chanson « Drifting Blues » est publiée comme 45 tours en 68.

Wayfaring Stranger est une chanson folk et gospel américain, probablement originaire du début du 19e siècle. Nous allons écouter l'interprétation de Eva Cassidy, une chanteuse et guitariste américaine. La chanson est extraite de l'album Eva by Heart, qui était publié après sa mort à l'âge de 33 ans en 96.

À la fin des années 90, les deux musiciens néerlandais, Roberto Adani et Daniel Wolf, se sont réunis pour lancer Projet 2000, un groupe de drum and bass crossover. Depuis, ils ont sorti plusieurs albums en collaboration avec divers musiciens invités. Le titre Day In, Day Out est extrait de l'album Electric Dandy de 2012.

Trey Anastasio est un guitariste et auteur-compositeur-interprète américain, surtout connu comme le guitariste principal du groupe de rock Phish, qu'il a cofondé en 83. En plus de son travail avec Phish, Anastasio a sorti une douzaine d'albums solo et a participé à plusieurs projets d'autres musiciens. De son album éponyme de 2012, nous allons écouter Alive Again.

Zoo and Co. est le titre d'un album de compilation du chanteur italien Zucchero, publié en 2004. L'album réunit des duos et diverses collaborations instrumentales. Sur la chanson Like the Sun from Out of Nowhere, Zucchero chante en duo avec la chanteuse américaine Macy Gray.

Chris Stone Kingfish Ingram est un chanteur et guitariste de blues américain. En 2019, à l'âge de 20 ans, il sort son premier album Kingfish, suivi par l'album 662 en 2021. La chanson Letter from Blue Water Man date également de cette année-là et peut être entendue sur diverses plateformes de streaming.

The Eyrie Decent Spree est le titre d'un album du groupe Super Blue, publié en 2023. Le groupe est formé autour du chanteur de jazz Kurt Welling et du guitariste Charlie Hunter. Nous allons écouter le titre Not Here, Not Now.

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Molly Johnson est une chanteuse et auteure-compositrice de musique jazz et pop canadienne. Elle est active comme musicienne depuis la fin des années 70 et publie son premier album solo en 2000. De son album Meaning to Tell You de 2018, nous allons écouter la chanson Boogie Street.

Kelly Joe Phelps, mort en 2022, était un guitariste et auteur-compositeur-interprète américain. Il joue dans des orchestres de jazz durant une dizaine d'années avant de pratiquer le blues. Il commence à composer et publie ses premiers albums solo au cours des années 90. La chanson « Lead Me On » extraite de son premier album éponyme.

À propos, vous pouvez trouver la playlist et le podcast d'émission de Carte Blanche sur ma page Facebook sous le nom Carte Blanche 03. Ruthie Foster est une chanteuse et guitariste de blues, soul, folk et gospel américain. Elle publie son premier album Full Circle en 97. De son dernier album Mile Age, publié en 2024, j'ai choisi la chanson Heartshine.

Little Feat est un groupe de rock américain. Le groupe est formé par Lowell George et Bill Payne, deux anciens membres des Mothers of Invention de Frank Zappa. Le groupe publie son premier album éponyme en 71, mélangeant des styles comme blues, funk et country rock. La chanson Skin It Back est extraite de l'album Feet Don't Fail Me Now de 74.

Charles Ireland, mort en 99, était un organiste et saxophoniste soprano américain de jazz. Il a joué en tant que sideman avec beaucoup d'autres jazzmen, mais a aussi publié des albums en tant que leader. L'album Black Talk date de 70. Écoutez le morceau « The Mighty Burner ».

Ben Harper est un auteur, compositeur, interprète et guitariste américain. Il pratique une musique mêlant les influences folk, blues, gospel, rock, funk et reggae. Comme conclusion de cette édition de Carte Blanche, nous allons écouter Mama Stripping, publié sur l'album The Will to Live en 1997.

0: Merci de nous avoir écoutés. Vous pouvez trouver cette émission de Carte Blanche en podcast sur www.radiocoquelicot.com. Passez une bonne journée et à la semaine prochaine pour un nouveau voyage musical avec Yann.
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1: Demain n'est pas promis à personne. Pendant ce temps, nous continuons. Personne n'est promis demain. En même temps, nous allons. Personne ne promettra demain et nous irons. Et nous irons. Regarde. Regarde. Soit cette partie, cette langue, ce morceau.

Je me demande si le soleil m'inquiète. Tu te demandes si le soleil apparaîtra. Comment le soleil apparaîtra ?

0: Oui, je précise d'abord que j'ai une rhinopharyngite terrible, un peu de fièvre, mais pas du tout l'impression de m'endormir.
1: Pour nous organiser un pile procès, pour nous rester en combat par les phénomènes de détention, pour les revendiquer prolongés, parce que si on nous nomme en prison, la loi va dire faut que je juge non délai raisonnable.
2: Déjà, il y a un peu de temps avec les responsables de prison.

0: vous êtes chez vous, au bord de la mer, vous êtes sur le point de vous coucher, vous vous rendez compte de la qualité de l'instant que vous vivez, et vous dites que cette qualité-là est inséparable d'une représentation, alors simultanée, du caractère tragique de l'existence. Et c'est cette lucidité quant au caractère tragique de la vie qui va vous faire ensuite écrire votre premier ouvrage, dérouler ce fil tout au long de votre écriture.
1: Le soir même, j'ai fait un plan que j'ai trouvé le lendemain. Mais il est remarquable parce que cette soirée n'avait rien du tout de tragique. J'étais, je crois, dans ma chambre natale d'ailleurs, ou au-dessus de ma chambre natale, à Carteret, merveilleux petit port de mer dans le Cotentin. On ne pouvait pas être plus heureux, j'étais tout jeune, je n'avais rien à déplorer et à me réjouir de tout. Et cependant, je dis que l'intensité d'un tel bonheur, d'une telle tranquillité, d'une telle assurance dans le bonheur, devrait s'opposer à une réalité qu'un jeune homme de 19 ans sait déjà, c'est-à-dire qu'il n'est pour vivant que quelque temps, va mourir, va connaître toutes sortes de douleurs physiques ou morales, et que pourtant, je sentais que ce bonheur d'être que je ressentais était tel qu'il valait bien d'endurer tout ce que j'allais, comme tout le monde, forcément endurer.
2: De doyens du tribunal civil de Port-au-Prince, Bernard Saint-Ville, le commissaire du gouvernement de Port-au-Prince, clamé au clan d'Amanéus, et oui, c'est peut-être tout, mais au dos de Robinson.
3: Je profitais du séjour pour m'approvisionner en pierres à sucer. C'était des cailloux, mais moi j'appelle ça des pierres. Oui, cette fois-ci, j'en fis une réserve importante. Je les distribuais avec équité entre mes quatre poches et je les suçais à tour de rôle. Cela posait un problème que je résolus d'abord de la façon suivante. J'avais, mettons, 16 pierres, dont 4 dans chacune de mes quatre poches, qui étaient les deux poches de mon pantalon et les deux poches de mon manteau. Prenant une pierre dans la poche droite de mon manteau et la mettant dans ma bouche, je la remplaçais dans la poche droite de mon manteau par une pierre de la poche droite de mon pantalon, que je remplaçais par une pierre de la poche gauche de mon pantalon, que je remplaçais par une pierre de la poche gauche de mon manteau, que je remplaçais par la pierre qui était dans ma bouche dès que j'avais fini de la sucer. Ainsi, il y avait toujours quatre pierres dans chacune de mes quatre poches, mais pas tout à fait les mêmes pierres. Et quand l'envie me reprenait de sucer, je puisais à nouveau dans la poche droite de mon manteau avec la certitude de ne pas y prendre la même pierre que la dernière fois. Et tout en la suçant, je réarrangeais les autres pierres, comme je viens de l'expliquer. Et ainsi de suite. Et ainsi de suite.
0: Où l'on entend Molloy qui, pour passer le temps précisément, non seulement va sucer des pierres, mais s'il se contentait de sucer des pierres, il s'ennuierait tout autant que s'il ne faisait rien. Il va sucer des pierres dans un ordre bien défini, en déplaçant les pierres de poche de son pantalon aux poches de son manteau. Ceci, dites-vous, pour éviter de tomber dans le trou du temps.
1: Oui, il finit par y tomber tout de même, parce qu'au bout de 10 pages, il dit « Bon, finalement, je me suis aperçu que ça m'embêtait. » Ce qui m'a frappé en lisant ce texte, c'est que à aucun moment, évidemment, il se met en peine de dire pourquoi il fait ça. N'est-ce pas ? Il décrit le mode d'emploi, comment ne pas sucer deux fois de suite la pierre. Mais à aucun moment, il va vous dire très intéressant, sucer des pierres. N'est-ce pas ? Donc. Maintenant, alors nous en étions à passer le temps.
0: Vous dites qu'en fait, passer le temps signifie qu'on a trouvé un investissement tel que précisément le temps ne passe plus. Qu'on a trouvé un moyen d'oublier que le temps était en train de passer. C'est ce que signifie passer
1: oui,
0: le temps.
1: Oui, absolument. Passer le temps, c'est faire un pas sur le temps.
0: Faire l'impasse.
1: Faire l'impasse. C'est la meilleure façon de passer, effectivement. Et c'est le signe d'un désarroi qui nous guette toujours. C'est, après tout, pourquoi faire ci, pourquoi faire ça, que, en sachant que tout est voué à disparition, l'inanité, s'occuper, pourrait relever du divertissement dont parle Pascal. C'est-à-dire, bon, oublions tout, plongeons-nous dans une activité de remplacement.
4: Nous disons aussi tribu. Si l'on attribue on lui prête. On lui prête. Au réel, on lui prête. Nous disons aussi.
1: C'est que je suis assez indifférent et que je ne m'intéresse pas au fond du tout, pratiquement du tout. J'espère ne choquer personne. Il y a des gens comme ça. Je ne m'intéresse pas à ce à quoi il faudrait s'intéresser, c'est-à-dire je ne m'intéresse absolument pas à l'actualité, quelle que soit. Être capable, enfin, malgré tous les petits ennuis ou grands ennuis qu'on peut avoir dans la vie, être susceptible de trouver que la vie est bonne, qu'il n'y a rien de meilleur que la vie, me paraît quelque chose qui est plus important que tout. Et du point de vue de la connaissance et de la philosophie, le fait de démonter les raisons d'être joyeux mais qui reposent sur des utopies, des illusions, me paraît un travail philosophique intéressant, un travail d'émystification. Peut-être que le supplément de lumière, d'intelligence, de compréhension de ce qu'est la vie, c'est peut-être la plus importante des choses, et la plus importante des choses est peut-être aussi le fait de l'assumer, pouvoir l'assumer dans les meilleures conditions. C'est plus important que de savoir que 2 fois 4, me semble-t-il.

Mais c'est-à-dire, c'est une sorte d'extase platinienne. Une espèce d'extase devant le fait qu'il y a des choses.

0: rapide, rapide, dans pas longtemps. Plus il tient bon toute qualité. Dans la vie, nous, pour moi, des nouveaux fautes pour nous. 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Eh bien, hein, collectif 4 décembre, dit tout le monde qui va le voter, attention, attention. Nous avons bien choisi. Cherchez qu'on est six candidats, ça. Soit dans un parti politique qui vient régite. Si c'est le monde qui est responsable, s'il a une qualité pour le diriger, s'il paraît pour courir la production nationale.
1: Nous disons aussi. Lorsqu'on attribue une signification au réel. On lui prête une valeur imaginaire. Lorsqu'on attribue une signification au réel, on lui prête. On lui prête une valeur imaginaire. Nous disons aussi.
2: Bonjour.
3: Bonjour, mesdames, messieurs. Kaidéo.
2: Je ne sais pas si
3: je suis un peu plus de temps.
2: Je ne sais pas si je suis un peu plus de temps.

Cosmorama. Ou presque. Tout est là. Dehors.

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reconstituer une image. Je pense d'ailleurs que tous les auditeurs à l'écoute de cette chronique en ont réalisé au moins un dans leur existence. Le puzzle. Pour un grand nombre d'historiens, l'inventeur du puzzle et de son principe de base est un cartographe anglais et graveur de métier, M. John Spilsbury. Dans le courant de la décennie 1760, il crée ses premiers puzzles en bois dans un but éducatif, afin d'aider les enfants à apprendre plus facilement la géographie. À partir de 1766, Spilsbury découpe donc des cartes collées sur un support bois ou parfois peintes directement dessus. Ces premières et différentes cartes représentent l'Angleterre et le Pays de Galles, l'Écosse et l'Irlande, l'Europe, l'Asie, l'Afrique et l'Amérique, et enfin le monde entier. En les découpant en petits morceaux à assembler, il transforme l'apprentissage de la géographie en une activité engageante, à la fois amusante et instructive. Mais l'artisanat nécessaire à la création de ces premiers puzzles est complexe et coûteuse, ce qui rend leur accès réservé aux enfants des familles aisées. Au XIXe siècle, la production des puzzles commence à s'étendre au-delà des outils éducatifs. Avec la montée de la classe moyenne et de la croissance de la culture de consommation, les puzzles deviennent une forme populaire de divertissement. Les motifs de sujet se diversifient et apparaissent alors des animaux, des événements historiques, des paysages ou des peintures célèbres. Avec l'augmentation de cette demande pour les puzzles en bois, la nécessité de méthodes de production plus efficaces devient une évidence. En ce 19e siècle, l'invention de la scie à chantourner, servant à effectuer des lignes rectilignes ou courbes, révolutionne la fabrication des puzzles. Ils deviennent plus sophistiqués, avec des découpes plus fines et un plus grand nombre de pièces. Au début du XXe siècle, et notamment dans les années 1920-1930, le puzzle bénéficie des avancées de l'industrialisation. Sa fabrication peut être prise en charge par des machines, et on assiste alors à une véritable fabrication de masse. Son coût de production diminue logiquement, grâce également à l'utilisation du carton, bien moins onéreux que le bois. Le puzzle devient un jeu très accessible, ce qui lui permet une expansion rapide dans tous les foyers, qu'il s'agisse de puzzles pour enfants ou de modèles plus complexes pour adultes. Au début des années 80, les puzzles en 3D font leur apparition et ajoutent une nouvelle dimension, permettant aux joueurs de construire des monuments ou des objets. La révolution numérique n'a pas non plus oublié le secteur, et il est bien entendu possible, depuis de nombreuses années, de réaliser un puzzle depuis les écrans dont on dispose. Mais c'est aussi grâce à l'essor de la photo numérique grand public que de nombreux sites proposent désormais l'achat de puzzles classiques personnalisés, car confectionnés via l'envoi d'une photo d'un membre de sa famille ou d'un ami. L'histoire du puzzle nous démontre qu'il reste un jeu indémodable, et ce, pour plusieurs raisons. Il est à la fois un défi pour l'esprit et un moyen de se détendre. Assembler ses pièces stimule la mémoire, améliore la concentration et développe les compétences en résolution de problèmes. De plus, il offre un réel sentiment de satisfaction lorsqu'il est achevé. Donc, vive le puzzle! Pour conclure cette chronique, une petite chanson. Aujourd'hui, ce sera « Pardon » de Monsieur Johnny Hallyday. Au revoir et à la semaine prochaine sur Radio Coquelicot, une radio qui vous fait du bien.

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0: Bienvenue dans Pensons Global, mangeons local.
1: Une série d'interviews et de rencontres par le Centre Social La Magique
2: et la monnaie locale de l'Allier, le Sou d'Ici.
0: Ici, nous parlons alimentation autrement.
2: Dans cette émission, nous partons à la rencontre de celles et ceux qui vivent, pensent et transforment l'alimentation.
1: Des mangeuses et mangeurs, des agricultrices et agriculteurs, des étudiants, des soignants, des bénévoles, des familles, des acteurs associatifs,
2: mais aussi des collectivités et toutes celles et ceux qui agissent ici comme ailleurs, du nord au sud. Des voix qui éclairent, qui racontent et qui ouvrent des chemins pour une alimentation plus saine et plus juste. Dans cet épisode de Pensons Global, Mangeons Local, on continue notre série consacrée aux actions concrètes sur le territoire.
0: Nous sommes allés rencontrer les bénévoles de l'épicerie associative de Belnave pour comprendre pourquoi cette initiative est née,
1: comment elle fonctionne
0: et ce qu'elle apporte au territoire.
2: On écoute son témoignage.
3: Je m'appelle Paul, je suis habitant de Belnave depuis 5 ans et je suis citoyen assez engagé dans le monde associatif, et pour cela on avait une idée avec un ensemble d'habitants de la commune de créer un lieu, un local sous forme d'une association pour subvenir en fait aux demandes des citoyens d'accéder à de l'alimentation sur un modèle associatif et collaboratif, sur le modèle qui s'appelle COPLIB, qui est une définition d'une association qui permet à des citoyens de se regrouper pour faire des groupements d'achats auprès de grossistes en alimentaire ou d'autres, hein, c'est pas limité à l'alimentaire, on peut avoir du cosmétique ou des produits d'entretien ménager ou tout un tas d'autres choses, c'est pas limité exclusivement à ça, mais essentiellement on s'appuie sur de l'alimentaire, et le but c'est que chaque citoyen peut participer dans cette initiative, adhérer à l'association et ensuite pouvoir bénéficier des produits qui sont présentés à l'épicerie. Alors on appelle ça aussi une épicerie associative. C'est un modèle qui est en autogestion avec un local situé à Belnave où chaque adhérent abonde une cagnotte qui permet de faire des groupements d'achats auprès de grossistes, ce qui nous permet d'avoir de la bonne qualité à un bon prix, et ensuite le local est accessible de façon libre à tout adhérent avec un accès 24 heures sur 24 dans le local pour pouvoir y faire ses achats. Donc c'est en totale autogestion, c'est-à-dire que les personnes font leurs courses, calculent leurs notes et déduisent ces achats de leur cagnotte en totale confiance et transparence.
1: Donc c'est vraiment un modèle qui remet en place certaines valeurs. Est-ce que vous et tous les adhérents sont sur cette ligne de conduite?
3: Alors c'est forcément une des grosses questions qu'il y a eu au démarrage du projet, c'est est-ce que ça va fonctionner? Est-ce que les adhérents sont des personnes de confiance? Est-ce qu'ils vont s'inscrire dans un modèle de ce type? Et on a décidé de faire un an d'essai grâce à la mairie qui nous a accompagnés sur ce projet en nous donnant une gratuité d'accès au local pendant un peu plus d'un an, et qui nous a permis de tester, voir si ça fonctionnait, s'il n'y avait pas de problèmes. Moi, la réponse que je faisais aux adhérents qui étaient inquiets de dire est-ce que c'est de confiance, on leur a dit de toute façon, à votre échelle, vous allez mettre peut-être 50 ou 100 euros sur la cagnotte. Rien ne vous empêche, si vous avez peur du modèle, de récupérer cet argent, hein, c'est aucun problème. Et l'autre principe, c'est en fait soit ça marche tous ensemble, soit si ça marche pas, ça marchera pour personne et le modèle va s'arrêter directement. Donc si vous tenez à ce genre d'initiative, il faut la respecter tout simplement. Et en fait, maintenant, ça fait un peu plus de 3 ans, 4, on est dans notre 4e année où ça fonctionne, on a pu se développer, on a pu grandir, on a pu augmenter, si on peut parler comme ça, notre chiffre d'affaires, ce qui nous a permis en fait d'être soutenable financièrement. On paye un loyer à la mairie, on est indépendant sur l'eau, l'électricité, l'assurance, et ainsi de suite, et on dégage suffisamment de revenus grâce à une toute petite marge sur les produits qui permettent de couvrir nos frais de fonctionnement et ainsi de proposer toujours la même chose et le même principe aux adhérents. Le principe de l'autogestion, c'est aussi de simplifier à l'extrême la complexité de la gestion associative. Donc c'est plutôt très simple, il y a un ensemble de rôles qui sont définis et qui sont tournants au niveau de l'association, et c'est du tirage au sort. Donc c'est un modèle démocratique qui est peu employé mais qui fonctionne. Chaque année, en fait, on change des rôles de maintien du fonctionnement de l'association. Ça peut être des rôles traditionnels de trésorier ou de secrétariat. mais ces rôles sont tournants, et ce qui nous permet en fait de s'affranchir de tout ce qui est publicité, de tout ce qui est appel à subvention et tout ça, on n'en fait vraiment pas, et l'adhésion se fait exclusivement par cooptation ou par connaissances qui permettent d'adhérer. Maintenant, on est à peu près entre 50 et 60 familles qui sont adhérentes au bon plan. Et là, on arrive dans une vitesse de croisière qui nous permet de pas forcément être dans la recherche proactive de nouveaux adhérents, mais plutôt de stabiliser le modèle. Et peut-être, donc ça, c'est quelque chose qui traîne un petit peu dans nos têtes, c'est de dire, ben, vu que c'est un modèle très local, s'il y a une sorte de groupe d'adhérents qui se situe à un autre endroit dans la communauté de communes ou aux alentours, peut-être d'essaimer et d'ouvrir à ce moment-là un autre local indépendant ailleurs, ce qui serait plus dans le fonctionnement de s'inscrire dans une démarche très locale.
1: Vous avez parlé des produits, vous avez aussi parlé de grossistes, mais est-ce qu'il y a des actions avec des agriculteurs, des producteurs locaux ?
3: Alors, on a deux modèles de fonctionnement. On a une base qui est essentiellement de l'épicerie sèche et des produits d'entretien qui sont achetés auprès de grossistes nationaux. On a un engagement quand même sur le durable et le bio. Donc, il y a essentiellement des produits bio qui sont proposés au local. Et la deuxième source d'approvisionnement du local, c'est via en fait le réseau. C'est pour ça que l'épicerie s'appelle le bon plan, parce que on voulait proposer que chaque adhérent puisse faire bénéficier aux autres adhérents de ces bons plans. Donc peut-être que une personne peut dire, ah bah je connais tel producteur, tel artisan, tel créateur qui pourrait proposer ses services au local, et ainsi alimenter en fait avec des produits assez différents de ce qu'on peut avoir l'habitude de voir dans une épicerie traditionnelle, et les proposer toujours à un prix raisonnable. Ensuite, sur la partie travail avec les producteurs locaux, nous en avons quelques-uns qui ont participé. On a un rendez-vous hebdomadaire qui est toujours prévu avec la ferme de la Licorne à Chouvigny, qui livre son pain et ses produits frais, légumes et autres. Après, on a aussi travaillé avec d'autres producteurs locaux de cueillettes sauvages, de création de confitures, de tisanes, d'infusions, de ce genre de produits qui sont à disposition à l'épicerie.
1: J'aimerais savoir plus personnellement qu'est-ce qui a nourri vos réflexions, nourri votre envie de mettre en place ce projet.
3: Je trouve que le modèle de commercialisation, surtout de la denrée alimentaire en France et dans notre petite commune, sans vouloir jeter la pierre aux petits magasins de proximité qui font bien leur travail et qui n'ont pas des bénéfices extraordinaires, quand on voit la grande distribution, les marges qu'elle applique et à quel point le consommateur est pris pour un pigeon, on s'est dit que ce serait bien de proposer un autre modèle aux adhérents et proposer quelque chose de différent, tout en étant dans la démarche de sédentariser un petit peu les personnes dans nos communes qui peuvent pas en fait se fournir dans certains produits sans aller faire 20 ou 30 kilomètres pour trouver un grand magasin. Le but, c'est de sédentariser les personnes, qu'ils aient les ressources à proximité pour s'alimenter, éviter des trajets obsolètes dans des grands magasins qui enrichissent des grands patrons plus que la propre population. Pour convaincre les nouveaux adhérents, c'est quand même assez simple, quoi. On a des prix qui sont proposés entre 10 et 30% moins cher que le prix du marché à qualité équivalente, hein. On propose pas de la malbouffe, en fait. C'est ça qui nous motive et qui nous anime, et puis proposer quelque chose de différent, une vision un peu différente de la société, et voir que le faire ensemble est possible et créer du lien en fait entre les personnes. On a rencontré vraiment beaucoup de gens. Il y a une cohésion de groupe. On a un groupe d'échange numérique qui permet à 50-60 adhérents de discuter ensemble, et ça crée des liens, des émulations. Et ça, c'est vraiment bénéfique pour le. Voilà, on a rencontré plein de gens très, très intéressants sur la commune et ses environs.
1: Vous venez d'écouter
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1: Proposé par le Centre social La Magique.
2: Et la monnaie locale de l'Allier, le Sou d'ici, produit par Radio Coquelicot. Et nous vous en remercions.
1: Ce projet est porté dans le cadre du dispositif Connect for Global Change,
2: financé par ResaCop et l'Europe.
1: La question que nous avons posée à nos invités, nous vous la posons aussi.
2: Et vous, aujourd'hui, c'est quoi qui vous a nourri? 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
9: 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La langue française est joueuse, mutine, surprenante, imaginative, déroutante parfois. Pour se faire comprendre, elle utilise de drôles d'expressions. Partons à leur découverte de A à Z et écoutons ce qu'elles ont à nous dire. Chères auditrices, chers auditeurs, ouvrez grand vos écoutilles. Au pied de la lettre s'intéresse aujourd'hui à la lettre S, 19e lettre et 15e consonne de notre alphabet latin. Notre petit serpent dressé pour nous impressionner a plus d'un son dans son sac. Au passage, ce que je viens de faire dans cette phrase avec le son « se » s'appelle une allitération. Répétition des consonnes dans une suite de mots rapprochés. Petite figure de style bien sympa pour agrémenter des écrits. J'associe la lettre S au mot suisse, à la fois adjectif qualificatif et nom. Suisse, adjectif relatif au pays. Son synonyme est helvétique. On dit par exemple des Francs suisses, les Alpes suisses. Pas de majuscule dans ce cas. Suisse est aussi le nom des habitants du pays du même nom. Le mot prend alors un S majuscule. Le nom commun suisse désigne un portier, un concierge d'un hôtel particulier. Il faut savoir par ailleurs que c'était le nom donné à partir du XVIIe siècle à un employé chargé de la garde d'une église, de l'ordonnance des cérémonies, etc., et habillé à la façon des gardes suisses de la maison du roi. Un synonyme pourrait être « bedeau ». Bon, ils ont de nos jours pratiquement disparu. Enfin, parmi mes sélections de définitions, j'ajouterai celle-ci à dessein. Soldat de nationalité suisse, servant dans les armées étrangères et particulièrement en France sous l'Ancien Régime. L'expression que je me propose de vous faire découvrir est « boire en Suisse » avec un S majuscule. On peut aussi entendre dire « manger en Suisse ». La connaissez-vous ? Elle signifie « boire ou manger seul, sans inviter personne, sans partager, en cachette ». Je profitais de l'ombre et du repos des deux nuits passées dans ces fers et sur cette paille pour manger le bienheureux pâté de perdreau en cachette en Suisse. Dixit Verlaine, œuvre complète, tome 4, prison 1893. D'après le dictionnaire des expressions et locutions d'Alain Rey et Sophie Chantreau, cette locution semble être apparue autour de 1850, peut-être par croisement avec d'autres expressions plus anciennes. Fer suisse, 1829, boire avec son suisse, 1841. Gaston Hainaut, lexicographe, docteur S. Lettres, agrégé de grammaire, atteste cette expression et l'attribue au milieu militaire, plus particulièrement au régiment de garde suisse qui s'engageait sous l'Ancien Régime dans l'armée française, et avant eux, aux mercenaires suisses qui, au Moyen-Âge, louaient leurs services de combattants à tel ou tel souverain. Ces Suisses buvaient certes volontiers, mais ils avaient pour habitude de ne payer chacun que ce qu'ils avaient effectivement bu, alors que les militaires français, eux, étaient plutôt adeptes de la tournée, chacun payant à son tour pour tout le monde. Gaston Hainaut cite d'ailleurs cette anecdote d'un soldat suisse qui a réglé son ardoise dans un bar, uniquement son verre donc, sans rien proposer aux autres. Il ne connaissait pas l'usage de payer en tournée. Une différence socioculturelle qui a dû le marquer au fer rouge, vous ne croyez pas ? Vous me connaissez, j'aime gratter à la source des mots et des expressions pour chercher encore plus loin la source du savoir. J'ai donc ouvert le bouquet des expressions imagées de Claude Duneton, paru chez Seuil en 1990. J'ai découvert qu'il écrivait « boire en Suisse » avec un S minuscule. Oui, mais dans un ouvrage précédent, La puce à l'oreille, anthologie des expressions populaires, paru lui en 1978, Suisse écrit avec une lettre majuscule. Je pinaille, mais une variation de sens peut s'entendre. Boire en Suisse, S minuscule, cela signifie boire en cachette, s'adonner à des libations solitaires. Boire en Suisse, S majuscule, signifie payer chacun son verre après avoir trinqué, en se dispensant ainsi d'offrir la tournée, en référence aux gardes suisses du 19e siècle et à leur habitude. En résumé, et quoi qu'il en soit, boire en Suisse, outre le fait de signifier boire ou consommer seul sans partager, signifie de façon plus large agir en égoïste, garder des choses pour soi sans partager. Faire quelque chose en Suisse, en cachette. Alors, êtes-vous comme deux ronds de flanc à l'écoute de cette chronique ? Peut-être ne l'avez-vous écoutée que d'une oreille, ou au contraire avez-vous bu chacune de mes paroles avec attention ? N'hésitez pas à commenter, envoyez vos impressions, vos remarques à Radio Coquelicot. Quant à moi, je vous donne rendez-vous prochainement sur Radio Coquelicot 99 FM pour un nouveau numéro de votre chronique au pied de la lettre. En attendant, vous pouvez la retrouver en podcast sur radiocoquelicot.com.
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1: Bonjour à toutes et à tous et bonne fête aux Ursules et Géraldine. Au sommaire de cette Coquille quotidienne du vendredi 29 mai. Depuis quelques jours, l'eau est dans toutes les conversations en raison des fortes chaleurs. Une eau sur laquelle veille dans l'Allier le bureau départemental de la qualité de l'eau. On vous explique de quoi il s'agit dans quelques instants. C'est un petit nouveau sur le marché de Ghana. Les Délices Givré s'est installé avec son grand bac de yaourt, de crèmes et de faisselles, de quoi réjouir beaucoup de gourmands. Des mémoires de son père, ancien prisonnier de guerre pendant la Seconde Guerre mondiale en Pologne, le vichysois Pierre Jalin en a fait un livre. Il le dédicace ce samedi à Vichy. Et puis samedi, ce sera très riche justement aussi à Ghana en événements entre les 70 ans de l'Amicale laïque et la fête des familles autour des métiers. Et puis comme tout au long de la semaine, eh bien nous terminerons ce journal par une pensée pour les mamans, car c'est leur fête ce dimanche et vous n'avez plus aucune excuse pour ne pas y penser.
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1: BDQE. Voici quatre lettres pour parler d'un enjeu vital, la qualité de l'eau. Le bureau départemental de la qualité de l'eau est né voici plus de 50 ans à l'initiative de la direction départementale de l'agriculture et de la forêt et de l'agence de l'eau Loire-Bretagne. Il a été transféré au conseil départemental de l'Allier, c'était en 1990. Et son objectif, eh bien, c'est Martine Vincent Ducrot, responsable animation, qui nous en parle.
3: Alors on est un service du conseil général, enfin départemental maintenant, et on s'occupe de l'eau dans tout le département et sous toutes ses formes. Donc de l'eau potable, de l'assainissement, mais aussi de l'eau superficielle et de l'eau souterraine. Et on est un service d'aide aux collectivités. Donc on aide aussi bien les communes, les com d'agglo, les com que les civom.
1: Face aux sécheresses et aux vigilances lancées désormais quasiment chaque été par la préfecture, la situation de l'eau pose question dans notre département. Cependant, Martine Vincent Ducrot ne se veut pas alarmiste.
3: Alors, on est un département qui est pas trop à plaindre parce que, oui, on a des problèmes de quantité d'eau, que ça soit sur la vallée du Cher ou en montagne bourbonnaise, mais on est un des rares départements en France où tous nos syndicats sont interconnectés. C'est-à-dire qu'à Montluçon, ils peuvent recevoir de l'eau qui a été pompée à Vichy ou à Moulins et vice-versa. Donc, quand il y a un problème de pollution, on peut tous s'entraider. C'est la grande force du département et on travaille tous ensemble.
1: Et bien sûr, dans tout cela, la qualité de l'eau, où en est-elle? Eh bien, des actions sont menées, et parmi celles-ci, celles avec le syndicat mixte des eaux de l'Allier.
3: Alors, avec le SMEA, on travaille sur des captages prioritaires, des captages qui ont des problèmes de produits phytosanitaires dans leur eau. Et alors, on essaye de mettre en place soit une dilution, c'est-à-dire qu'on va mettre plusieurs eaux en contact pour que le taux de phytosanitaire descend, mais on essaye aussi de travailler avec les agriculteurs et la chambre d'agriculture pour diminuer les entrants. Et on continue à surveiller en faisant des prélèvements tous les trimestres pour voir quand il y a des problèmes et puis pour pouvoir, avec l'interconnexion, emmener de l'eau d'ailleurs si vraiment on a un gros pic.
1: Et si vous souhaitez en savoir plus de cette interview menée par Maxime Pascot, eh bien rendez-vous à la fin de ce journal dans notre invité du jour avec Martine Vincent Ducrot. C'est la bonne nouvelle qu'attendaient les Nérisiens. Les thermes de Néry-les-Bains vont pouvoir rouvrir ce lundi 1er juin. Selon le dernier communiqué, aucune bactérie n'a été détectée dans l'eau thermale lors des deux contrôles sanitaires les 9 et 19 mai dernier. Le site avait pour rappel dû être fermé en urgence le 24 avril dernier. Allez, puisqu'on parle d'eau, eh bien on a certainement besoin d'un petit peu de fraîcheur, surtout en ce moment. Eh bien, pourquoi ne pas nous offrir un petit yaourt? Depuis quelques semaines, le marché de Ghana accueille Dylan Charlot. Le jeune homme a choisi de développer son activité en fabriquant des yaourts à Cognalion. Il nous raconte les débuts de sa petite entreprise, les Délices Givré.
4: Eh ben donc du coup nous c'est une exploitation, donc on est en polyculture élevage, donc on a une partie atelier bovin lait avec laquelle on transforme des produits laitiers. Donc on va retrouver des yaourts, de la glace, du fromage blanc, des faisselles. Et ensuite après on a une partie bovin viande Et donc là, bien sûr, pour la production de viande, et après, on fait quelques caissettes de viande pour les particuliers. Et après, bien sûr, des céréales pour l'autoconsommation. Ben, l'idée nous est venue pour la simple et bonne raison, essayer d'apporter une valeur ajoutée à l'exploitation et puis vraiment d'accompagner, d'être un peu autonome dans la filière au niveau du lait pour essayer de valoriser un peu mieux ce produit. Et ben maintenant, donc l'exploitation, elle a toujours fait du lait, mais vraiment sur la partie transformation, ça va faire un an et demi.
1: Et cette vocation, eh bien, n'est pas venue tout à fait par hasard.
4: Déjà, pour la petite histoire, moi j'ai travaillé 10 ans dans la partie fabrication dans le Saint-Nectaire. Je faisais du Saint-Nectaire avant. Et donc du coup, moi, la transformation m'a toujours plu et intéressé. Et aujourd'hui, donc du coup, je suis parti sur les yaourts pour la simple et bonne raison que c'est un produit aujourd'hui qui est au niveau utilisation et ça plaît et c'est facile. Pour la partie transformation. Du coup, on est parti au début, on n'avait que deux types de... Donc du coup, le nature, après on faisait de la vanille, après on était parti sur quelques fruits, donc les fruits connus, donc notamment la fraise, abricot, le citron, et après petit à petit, on a élargi la gamme pour en écoutant la demande des clients et tout, et puis la crème dessert, pareil. Au début, je faisais pas du tout de crème dessert, et puis les gens ils m'ont dit faudrait essayer de faire de la crème dessert, et j'ai ciblé les trois parfums phares, donc chocolat, vanille et café.
1: Dylan Charlot fidélise sa clientèle avec des nouveautés pour cet été au menu, des parfums, mandarines, noix de coco et ananas, mais aussi le fameux châtaigne qui, lui, n'a pas cédé sa place, même si les neiges sont passées. Mais pourquoi avoir souhaité s'installer sur le marché de Ghana ?
4: C'était suite à une demande de mes confrères qui ont une autre place sur le marché. Ils m'ont dit, pourquoi tu n'intégrerais pas le marché de Ghana ? J'ai dit pourquoi pas. Et puis du coup, aujourd'hui, je me retrouve là. C'est mon troisième samedi. Déjà, c'est un produit qu'ils n'ont pas l'habitude de trouver sur le marché. Alors du coup, pour le moment, on est plus sur de la curiosité, sur comment ça se passe. Et puis après, petit à petit, j'espère que ça va évoluer et les ventes vont amplifier.
1: Et parmi les projets de Dylan Charlot, il y a aussi de la glace.
4: Notamment, j'en fais déjà de la glace. Donc c'est vrai que c'est un produit très saisonnier. Après, du coup, l'hiver, je propose aussi pour les fêtes de Noël des bûches glacées que je fais pour les fêtes. Et après, donc dans les projets, c'est possible ça arrivera du fromage.
1: Et vous pouvez pour tout cela échanger avec Dylan Charlot. Il est sur le marché de Ghana le samedi ainsi que dans des grandes surfaces locales. Et puis ce samedi, encore 30 mai, à partir de 14h, à la librairie à la page à Vichy, Pierre Jalin sera présent pour dédicacer les deux volumes de ses ouvrages « Trois guerres, trois destins ». Après la découverte des archives de son père, Marcel, en 2014, il s'est lancé dans l'écriture de ce témoignage familial s'étendant sur un siècle et demi. Un ouvrage passionnant qui raconte aussi une période sous un angle souvent peu évoqué, celui des prisonniers de guerre. Marcel le fut de 1940 à 1945, Pierre Jalin nous raconte.
5: Alors il était fait prisonnier à Gérardmer, comme beaucoup de soldats à l'époque, puisque les Allemands avaient fait un enveloppement de ce qu'on a appelé le front de l'Est. Et donc dans cette poche, il y avait des dizaines, voire des centaines de milliers de soldats français qui ont été pris dans la nasse et qui ont été faits prisonniers dans toute cette région de l'Alsace-Lorraine. Donc à Gérardmer, il a été pris en juin 40 et il a été embarqué ensuite dans des convois de train qui les emmenaient en Allemagne. Et lui, son voyage s'est arrêté à Stargard, qui est une petite ville de l'ancienne Allemagne, de l'ex-Prusse, et qui est aujourd'hui située en Pologne, à la Pologne actuelle. De là, donc là était le camp, et à partir du camp étaient dispatchés les prisonniers, soit dans des usines, soit dans des fermes. Mon père, qui n'était absolument pas agriculteur et qui ne connaissait rien à la paysannerie, au métier de la paysannerie, pour être plus précis, a été affecté dans une ferme chez un propriétaire allemand qui disposait d'une ferme d'environ 250 hectares, donc une propriété gigantesque, spécialisée dans les cultures locales, c'est-à-dire essentiellement des céréales et des pommes de terre. Et ben, il a appris les métiers de l'agriculture avec une dizaine d'autres prisonniers français, dont un compatriote à lui qui avait été pris aussi à Gérardmer et qui était originaire de l'Allier puisqu'il habitait à côté de Ghana.
1: Et Marcel Jalin est donc revenu de Pologne, c'était en mai 1945. Pourtant, la déception sera de mise à son retour, tant par le regard porté sur les prisonniers que par l'état de la France.
5: Il atterrit là-dedans en 1945, il découvre cette espèce de clivage qui existe entre les Français, ceux qui sont du bon côté et ceux qui sont de l'autre. Alors que lui, pendant 5 ans, il n'a vécu que dans une espèce de solidarité réelle entre les prisonniers, où tout était partagé, ils se soutenaient. Quand les colis arrivaient de la Croix-Rouge, eh ben, il n'était pas question de garder un colis pour soi. Quand les familles envoyaient des produits alimentaires pour les prisonniers, bon, il n'était pas question de les garder pour soi, tout était partagé. Donc ils se sont retrouvés dans un pays très profondément déchiré, où ils n'étaient pas nécessairement accueillis les bras ouverts, et en plus, ils n'avaient pas d'argent, et l'État qui devait leur restituer cet argent qu'il avait conservé ne l'a pas nécessairement fait à hauteur de ce qu'ils espéraient et à hauteur de ce que l'État aurait dû faire.
1: Et si vous souhaitez connaître la suite, eh bien Pierre Jalin vous attend à la librairie à la page ce samedi 30 mai à partir de 14h. Un échange avec l'auteur est également programmé. Trois guerres, trois destins est à retrouver au Dolce Edition. Et puis toujours à Vichy, l'ambiance sera au rendez-vous ce week-end en amont du Tour de France. Le mercredi 11 juillet, Vichy sera ville arrivée de l'étape au départ de Nevers sur 161 km. Et dès ce vendredi 29 mai, bien goûter à la petite reine avec un défilé de mode à 18h au Parc des Sources. Samedi 30 mai, place aux sportifs et pas seulement, avec une matinée tous à vélo, un spécial famille et enfants à partir de 9h30 au Parc des Sources, avec des ateliers autour de la sécurité routière. Et puis à 13h45, à la Tour des Juges au parc Omnisport, il y aura un défi lancé pour les cyclistes amateurs, la reconnaissance des premiers kilomètres du tracé officiel de la 11e étape. Une boucle de 50 km est prévue et cette sortie est réservée aux pratiquants réguliers disposant d'un équipement adapté. Et puis si vous avez un vélo mais pas forcément l'envie de faire 50 km, eh bien sachez qu'à 14h30, toujours ce samedi à Vichy, une visite guidée à vélo, sport et patrimoine vous sera proposée devant l'office de tourisme et ce sera sur le parc des Sources. En bref, hier, 13 sapeurs-pompiers de Saint-Pourçain, Vichy, Châtel-de-Navré, Espinasse, Vauzelles se sont rendus à Saint-Pourçain-sur-Sioule pour une intoxication au monoxyde de carbone. Celle-ci est survenue dans un établissement bancaire, boulevard Ledru-Rodin. Les trois victimes prises en charge par les sapeurs-pompiers n'ayant pas de symptômes sont restées sur place. Le conseil départemental de l'Allier nous informe en effet des travaux d'aménagement et de renouvellement de structures de chaussée auront lieu du 1er au 19 juin depuis l'étang de Brouvernet au carrefour de la RD 2009, RD 36 et RD 518 jusqu'au giratoire Les Fougères, c'est la Sablière Jalicot et donc un axe extrêmement emprunté. Sur la RD 2009, seul le sens de circulation Ghana-Saint-Pourçain sera conservé sur une voie et cependant toute la durée des travaux, l'autre sens, c'est-à-dire Saint-Pourçain-Ghana, sera quant à lui dévié à travers plusieurs itinéraires. Et puis à partir du 2 juin jusqu'au 19 juillet, les inscriptions au transport scolaire sont ouvertes. L'abonnement permet aussi d'accéder aux lignes régulières. 2 juin jusqu'au 19 juillet, les inscriptions au transport scolaire sont ouvertes. L'abonnement permet aussi d'accéder aux lignes régulières de bus.

0: juin. Et puis à Ébreuil, la journée sportive organisée par les jeunes du centre social Vivasioul qui aurait dû avoir lieu le 6 juin a dû être annulée. Un autre événement est cependant prévu à l'automne prochain. Enfin, à la Magica Brouvernet, ce temps d'échange ce lundi 1er juin de 9h30 à 11h30 autour des traces numériques que sont par exemple les réseaux sociaux ou les achats en ligne. Vous saurez tout sur la manière de ne pas se faire pister. Il reste encore des places pour vous inscrire. Alors si vous êtes un fidèle des forums des associations de Ghana sur le champ de foire en septembre, eh bien vous n'avez pas pu les manquer. L'association Les Amis de l'enseignement public célèbre cette année 7 décennies d'investissement sur le territoire. Maxime Pasco, l'occasion était donc trop belle pour ne pas faire la fête ce samedi.
1: 70 ans, ça se fête et les amis de l'enseignement public ont d'ailleurs prévu un joli programme à cette occasion, comme le confie Emmanuel Daucher, secrétaire de l'association Les Amis de l'enseignement public.
2: Il y a des clubs manuels, on va dire, où des choses sont créées en poterie, en tricot, en dentelle, en peinture. Il y a des clubs de langue. Il y a un club de méditation et il y a un club d'accueil des étrangers pour leur apprendre le français. Donc on se retrouve tous au centre socio-culturel et chacun va proposer d'ouvrir son club et de présenter ça d'abord aux scolaires tout le vendredi. Les scolaires les plus grands, je veux dire, au niveau des CM1, CM2, chaque enfant pourra bénéficier d'une activité au sein des clubs, où ils vont produire quelque chose, où ils vont découvrir vraiment des choses manuelles qu'ils connaissent pas. Hein. Il y a même un club de Scrabble. Donc le vendredi, c'est vraiment la découverte des enfants. Et le samedi, c'est une porte ouverte à tout public. Il y aura des démonstrations et puis les gens pourront poser leurs questions.
1: La matinée sera notamment marquée par la tenue d'un discours face à de nombreux invités d'honneur. On écoute Emmanuel Daucher.
2: Il va y avoir une inauguration avec un vin d'honneur samedi à 11h. Donc là, il y a beaucoup de personnes qui ont été invitées. Hein. Des maires de la Comcom, l'éducation nationale, des enseignants, enfin les gens qui ont fait partie des CA depuis le début. Voilà, enfin beaucoup de gens. Ça, c'est vraiment le moment phare où il va y avoir un discours et puis un historique de l'association.
0: Les 70 ans de l'AEP, c'est donc, je vous le rappelle, ce samedi 30 mai au Centre socio-culturel de Ghana, de 10h à 17h. Il y aura également une buvette dont le bénéfice sera reversé au profit des coopératives scolaires. Et puis à Ébreuil, ce dimanche, John, le propriétaire de l'ancien camping La Filature, vous ouvre exceptionnellement ses portes de 11h à 13h. Le temps, pourquoi pas, d'un petit pique-nique ou encore de faire un saut pour admirer son travail d'artiste. Et puis ce samedi à Baillé, c'est la visite de l'unité de valorisation énergétique, c'est de 9h30 à 11h30. Vous pouvez encore vous inscrire auprès du SICTOM Sud-Allier, c'est à partir de 6 ans, mais attention, il y a des escaliers et des passages en hauteur. Et puis toujours samedi à Chira l'église, à la salle des fêtes, à partir de 13h30, c'est le concours de pétanque au profit de l'association des parents d'élèves de Chira, Coutances et Chassières, Nad et Louhout-Bouble. À Ghana, à la médiathèque, toujours ce samedi de 14h à 17h, bien sûr, on en profite pour faire un biban-jeu afin de découvrir les jeux de société gratuits. Et puis à Ghana, encore mes dimanches cette fois-ci, il y aura le Cars and Coffee avec les roues libres sur le champ de foire de Ghana, c'est toute la matinée. Un rassemblement de voitures et d'échanges entre eux, passionnés ou non d'ailleurs. Et puis Ghana, c'est décidément le centre du monde en termes d'animation pour ce week-end, avec les métiers sous toutes leurs formes. Le thème retenu cette année pour la fête des familles au jardin de la rue, c'est avec le pôle éducation de la ville ce samedi, donc 30 mai. Vous nous en parlez, Maxime Pasco.
1: Un après-midi intergénérationnel ou fête des familles organisé dans le cadre du projet éducatif global de la ville de Ghana, c'est bien l'idée défendue par Sébastien Lacroix, responsable des accueils périscolaires de la ville de Ghana, qui nous explique les objectifs de ce projet.
3: Le projet éducatif global de la ville de Ghana, il permet à tous les acteurs de la vie de l'enfant, à savoir les animateurs, les ATSEM, les enseignants, les associations, le conseil municipal enfant, le conseil municipal adulte, de se réunir et d'échanger ensemble sur qu'est-ce qu'on peut mettre en place pour les enfants, pour le bien des enfants, pour répondre à leurs besoins, à leurs possibilités, pour qu'ils aient un rythme de vie adapté, pour qu'ils s'épanouissent dans la commune. Tous ces acteurs-là vont réfléchir ensemble à qu'est-ce qu'on peut mettre en place avec différentes thématiques. On a le sport santé, on a la lutte contre le harcèlement, on a le développement durable, le numérique, le bien-être. On a des thématiques qui nous permettent d'avancer sur l'épanouissement de l'enfant tous ensemble.
1: Cette année, c'est le thème des métiers sous toutes leurs formes qui a été choisi, un bon moyen de créer quelques vocations chez les plus jeunes.

0: Les métiers, parce que c'est un thème qui est riche, qui est varié et qui nous a permis aussi tout au long de l'année que les parents viennent partager avec les enfants des accueils périscolaires sur leur métier et sur ce que les parents font au quotidien. Ça a aussi permis aux enfants d'aller découvrir les métiers qui sont proposés au sein des services municipaux. Notamment, on a été au musée avec plusieurs groupes. Et c'est aussi peut-être suscité des vocations sur certains enfants, à savoir que l'échange entre générations est aussi un de nos objectifs principaux de l'année.
1: C'est dans un temps estival, au beau milieu du jardin public de la rue, que se retrouveront différents professionnels qui présenteront leur métier à travers quelques activités pour le moins sympathiques, comme l'explique Sébastien Lacroix.
0: On va transformer nos enfants en petits pompiers, en pâtissiers, en architectes, en forains et en fleuriste pour les grandes vignes. Ils vont pouvoir créer quelque chose, une plantation qu'ils vont pouvoir ramener à la maison. Pareil chez notre pâtissier, pareil chez notre architecte. Chez notre pompier, ils vont découvrir les différentes formes du métier de pompier avec le secours, le feu. Alors, on va pas faire de vrai feu, bien entendu, mais il y aura des petits parcours. Voilà. Je pense que tout le monde peut. Ça répond aux besoins et aux possibilités de tous les enfants de 3 à 17 ans. À savoir que cette année, en plus de l'équipe d'animation périscolaire, les ATSEM vont aussi proposer des ateliers, ce qui permet que les enfants de 3 à 17 ans, parce qu'on inclut aussi notre point d'accueil jeune, vont pouvoir partager des activités en famille avec des animateurs, leur ATSEM et les animatrices du point d'accueil jeune. L'objectif principal, c'est vraiment de permettre aux familles ganatoises et organa, parce qu'elle est ouverte, la fête des familles est ouverte à toutes les familles qui souhaitent venir, le partage au sein de ce samedi après-midi dans les animations qu'on va pouvoir proposer et qui reste aussi la finalité, j'ai envie de dire, de notre projet annuel.
2: Et donc parmi les autres métiers, il y aura aussi un athlète, une créatrice de bougies, une bijoutière, des artisans de la fête ou encore une danseuse. Une buvette sera mise en place, un verre de l'amitié sera offert à partir de 17h30. Rendez-vous donc ce samedi 30 mai au jardin de la rue à Ghana pour cette fête des familles. Et l'occasion peut-être aussi de partager un bon moment avec la maman ou les mamans à la veille de leur fête. Ce sera le dimanche. Alors comme tout au long de la semaine, eh bien nous vous proposons d'écouter des témoignages recueillis par Maxime Pascot. Et cette fois-ci, on va commencer par Audrey qui, à la fin, écoutez bien, laisse un petit message personnel pour sa maman.
3: Je suis maman de deux petites filles, qui sont déjà grandes, puisqu'il y en a une qui va avoir 17 ans et la deuxième, elle va avoir 13 ans. Être mère, c'est la possibilité de pouvoir transmettre à ses enfants ce que nos propres parents, donc ma propre maman et mon papa, bien évidemment, nous ont inculqué. En fait, je pense que c'est ça, c'est le fait de pouvoir transmettre tout ce qu'on connaît. Ça implique beaucoup de contraintes, mais c'est avant tout un bonheur parce qu'on vit plein de choses au quotidien avec nos enfants et moi j'adore. Je lui souhaitais une très bonne fête et j'espère qu'elle écoutera la radio, comme ça c'est mon cadeau.
2: Et Gaëtan, lui, de son côté, eh bien, il a pensé à tout.
4: Alors habituellement, c'est une fête où est-ce que nous offrons un cadeau chaque année avec mes frères, à notre mère donc. Toutes les années, ça varie, on essaie d'être un petit peu original. Alors je peux comprendre que beaucoup de personnes célèbrent cette fête. Après, à mes yeux, c'est pas une fête qui fait partie des plus importantes. On en a déjà beaucoup dans l'année, mais oui, ça peut toujours faire plaisir à nos mamans. Comme toutes les mamans, ce sont des personnes formidables, importantes, qui dessinent nos vies. Donc évidemment, c'est une personne importante. Je lui dirais que j'aime très fort, que je suis très fier d'elle et que j'espère qu'on se reverra bientôt. Bonne fête, maman!
2: Et à toutes les mamans, qu'elles soient dans le cœur ou bien présentes, eh bien, on pensera très fort à elles ce dimanche 31 mai. Et puis, cette petite information quand même, parce que si vous voulez leur offrir un joli cadeau, eh bien, rendez-vous au musée du jouet. À Charmes, Thierry et Thérèse vous ont concocté une double surprise. D'abord, une exposition autour de la manière dont on célébrait les fêtes des mères dans les années 50-60. Et vous allez voir, il y aura certainement plein de souvenirs. Et puis, ce samedi, un concert à 18h avec le groupe vocal Jean du Pays. De quoi ambiancer tout cela et de faire danser, pourquoi pas, votre maman. Allez, encore deux jours de très chaud, puis le ciel va redevenir enfin plus raisonnable pour la saison. Ce vendredi, ce samedi, le mercure continue de franchir la barre des 30 degrés dans un ciel lumineux aujourd'hui, plus voilé demain. Le premier changement qui va apparaître, eh bien, ce sera dimanche avec une remontada du vent qui s'est été plutôt joué discret ces derniers temps. Il nous vient de l'ouest et soufflera par rafale jusqu'à 45 km/h, alors que le ciel, lui, sera toujours voilé, voire un peu orageux pour l'instant sur le sud et l'est de l'Allier. Cependant, les pulls ne sont pas encore de sortie avec des 23 à 29 degrés. Lundi, journée de transition en vue, plutôt calme, plutôt chaude également, mais moins que les jours précédents. Et puis alors mardi, patatras pour tous les amateurs de forte chaleur. Les amoureux de l'Écosse vont remporter la mise. En effet, des averses. Et là, on va pouvoir le dire, des températures qui vont carrément chuter sous ces crachin, on ne va pas dépasser les 16 degrés sur les hauteurs et 20 à 22 en pleine. Ce que nous avons aujourd'hui d'ailleurs au lever. La suite, eh bien, ça reste encore un petit peu tâtonnant. Plusieurs modèles s'opposent actuellement, donc un petit peu de patience. On reste pour l'instant sous le parasol avec un verre d'eau à proximité et surtout on profite de la vie durant tout le week-end. À lundi sur Radio Coquelicot.
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2: Si je vous dis BDQE, peut-être que ces lettres ne vous diront rien et pourtant ce sont elles qui vont veiller sur un bien extrêmement précieux. Je parle bien sûr de l'eau. Le bureau départemental de la qualité de l'eau dépend du conseil départemental. Nous allons tout de suite y revenir et il était présent à la fête de la nature à Ébreuil voici quelques jours. À cette occasion, Martine Vincent Ducrot était sur place. Elle est responsable des animations du BDQE et c'est Maxime Pascot qui l'a rencontré avec tout d'abord cette première question. Qu'est-ce exactement le BDQE ?
6: Alors on est un service du conseil général, enfin départemental maintenant, et on s'occupe de l'eau dans tout le département et sous toutes ses formes. Donc de l'eau potable, de l'assainissement, mais aussi de l'eau superficielle et de l'eau souterraine. Et on est un service d'aide aux collectivités. Donc on aide aussi bien les communes, les com d'agglo, les com que les civom.
7: Alors vous, ça fait combien de temps que vous travaillez ici ?
6: Alors au bureau départemental, j'y suis depuis 25 ans.
7: Donc vous avez l'expérience pour voir un peu la manière dont ça a évolué. On parle beaucoup de l'eau. Vous, quel est votre point de vue et qu'est-ce que vous avez pu observer avec votre bureau départemental de la qualité de l'eau ?
6: Alors on est un département qui n'est pas trop à plaindre parce que oui, on a des problèmes de quantité d'eau. Que ça soit sur la vallée du Cher ou en montagne bourbonnaise, mais on est un des rares départements en France où tous nos syndicats sont interconnectés. C'est-à-dire qu'à Montluçon, ils peuvent recevoir de l'eau qui a été pompée à Vichy ou à Moulins, et vice-versa. Donc quand il y a un problème de pollution, on peut tous s'entraider. C'est la grande force du département, et on travaille tous ensemble.
7: Et ça, c'est quelque chose, vous dites, la force du département, c'est quelque chose qu'il n'y a pas, par exemple, dans le Puy-de-Dôme, tous les départements qui sont autour en Auvergne ?
6: Non, c'est une particularité chez nous. On a un syndicat qui regroupe tous nos syndicats. C'est le SMEA, Syndicat Mixte des Eaux de l'Allier. Et lui, il fédère tous les syndicats en eau potable. Donc, on a été le premier département en France à le faire. Et voilà, ça dure depuis des années. Moi, je l'ai toujours connu. Donc, on a commencé par deux syndicats interconnectés. Et maintenant, même les com d'agglo s'interconnectent avec nous. Donc, c'est formidable. On aide, donc on est là pour donner aux particuliers de l'eau de qualité, donc que l'on puisse en avoir même en cas de canicule et de sécheresse, c'est vraiment important. C'est vraiment une fierté pour tout le département, pas que pour le BDQE. On n'est qu'une petite roue, on travaille tous main dans la main, et puis nos rivières sont d'assez bonne qualité. Au fil des années, ça s'améliore. On fait le suivi, nous, des rivières et des bassins versants. Et on voit une amélioration, c'est le principal. Il y a de plus en plus d'assainissement dans toutes les communes. Donc, et de plus en plus performant. C'est ça qui est important.
7: Justement, c'est intéressant que vous abordiez ce sujet parce que alors le département de l'Allier est peut-être pas le plus touché, mais quand il y a des inondations, on remet souvent en cause notamment le curage des rivières ou des lacs. Ça aussi, c'est quelque chose à prendre en compte. Qu'est-ce que vous en pensez ?
6: Alors, on n'a pas trop à se plaindre dans l'Allier, parce que le plus gros problème, ça sera du côté de la Loire. Le bassin de l'Allier a encore un lit assez important pour supporter la crue, donc ça c'est bien. Du côté de la Loire, on a aussi des pâturages, des choses comme ça, qui n'impactent pas. Quand il y a une crue, on n'impacte pas les villes. Et c'est le principal. Faut qu'on garde ces espaces naturels, ces espaces où l'eau peut s'écouler tranquillement.
7: Vous parlez de la qualité de l'eau. Est-ce que vous sauriez me dire qu'est-ce qui est mis en place, par exemple par votre bureau à vous, pour ou par vos différents partenaires avec qui vous travaillez, qu'est-ce qui est mis en place pour avoir une meilleure qualité de l'eau possible et pouvoir donner de l'eau de meilleure qualité aux usagers?
6: Alors avec le SMEA, on travaille sur des captages prioritaires, des captages qui ont des problèmes de produits phytosanitaires dans leur eau. Et alors on essaye de mettre en place soit une dilution, c'est-à-dire qu'on va mettre plusieurs eaux en contact pour que le taux de phytosanitaire descend. Mais on essaye aussi de travailler avec les agriculteurs et la chambre d'agriculture pour diminuer les entrants. Et on continue à surveiller en faisant des prélèvements tous les trimestres pour voir quand il y a des problèmes et puis pour pouvoir, avec l'interconnexion, emmener de l'eau d'ailleurs si vraiment on a un gros pic.
7: Vous parliez tout à l'heure d'amélioration de la qualité de l'eau petit à petit, c'est de mieux en mieux. Est-ce que c'est dû aussi à une baisse de l'utilisation par exemple de pesticides pour les agriculteurs? Comment vous l'expliquez cette amélioration de la qualité de l'eau?
6: Alors c'est déjà une prise de conscience de tout le monde. Les gens font attention, les engrais pour les particuliers ont été, enfin les produits phytosanitaires ont été pas mal interdits, donc ça aide aussi, parce que l'agriculteur c'est pas le plus gros pollueur, quoi qu'on en dise c'est le particulier. C'est bête à dire, mais le particulier c'est le premier pollueur en France, parce qu'on a des jardins, parce qu'on on a de l'activité. Donc l'assainissement a déjà beaucoup aidé, les agriculteurs font des efforts, on a de plus en plus d'agriculture raisonnée dans le département, ce qui nous aide aussi. Y a la loi aussi qui nous a permis d'éloigner les entrants des captages et des rivières, ça aussi c'est important. Mais c'est aussi le fait, et surtout le fait que les particuliers prennent conscience que c'est aussi leur faute à eux.
7: Et ça, cette prise de conscience, elle est passée par le gouvernement peut-être qui a fait de la communication dessus, par vous? Comment vous voyez ça?
6: Alors, il y a eu des actes de loi, des choses comme ça, mais il y a aussi et surtout des animations comme aujourd'hui, où on peut parler avec le grand public. Je fais depuis plus de 20 ans des animations en milieu scolaire, et retrouver des petits que j'ai eus en maternelle et qui maintenant sont dans des associations d'environnement, c'est le plus beau cadeau pour moi. Donc c'est ça, c'est la culture, c'est les gens, ils ont appris à aimer et à connaître la nature.
7: On a l'impression que vous en parlez avec passion, comme si finalement vous faites le métier de vos rêves. Vous avez l'air d'être passionné par cet environnement, la fête de la nature, tous ces choses-là. Et on a l'impression que vous avez vraiment trouvé le métier passion qui vous plaît.
6: Alors oui, c'est un métier coup de cœur. C'était pas à l'origine, c'était pas mon métier. Je suis géologue, hydrogéologue. Donc voilà. Et à l'origine, je suis secrétaire médicale, ce qui a rien à voir. Mais la vie m'a fait rencontrer des gens et à force, en 25 ans, j'ai aimé. J'ai fait la première fête départementale de l'eau il y a plus de 25 ans. Et j'ai toujours la même passion. C'est aider les autres, c'est faire connaître ce qu'on aime et c'est faire connaître la nature.
7: Sur l'eau utilisée, est-ce que vous seriez en capacité de nous dire à peu près un particulier combien il consomme d'eau? Peut-être sur un jour, on peut faire sur un mois, sur une année. Est-ce que vous auriez les chiffres pour nous éclairer un peu plus?
6: 150 litres d'eau par jour et par habitant.
7: Et donc par an, on fait le calcul, mais voilà. Ça fait beaucoup, beaucoup d'eau.
6: Oui, ça fait beaucoup d'eau. Alors on a diminué, hein, on était à 180 litres par jour et par habitant il y a une dizaine d'années. Donc on fait aussi des économies d'eau en tant que particulier, et ça c'est bien, mais il faudrait encore en faire plus.
7: Il faudrait arriver à combien pour qu'on soit un chiffre qui soit supportable, on va dire, à long terme pour les rivières?
6: Alors, on est déjà bien à 150, mais si on arrivait à descendre à 120 ou 130, en évitant les gaspillages, mettre de l'eau potable dans une piscine, c'est peut-être pas la meilleure solution. Il y a des particuliers qui remplissent leur piscine tous les ans et qui la vident tous les ans. C'est pas économique et c'est vrai que ça coûte beaucoup.
7: C'était ma prochaine question. Quel geste au quotidien on peut faire pour économiser un maximum d'eau? Vous parliez des piscines, c'est un premier geste. De plus en plus de particuliers ont des piscines aujourd'hui, donc c'est important aussi de pas forcément mettre de l'eau potable.
6: Oui, on peut mettre de l'eau de récupération et de la traiter, mais il y a aussi d'autres gestes. Quand on se lave les mains, couper le robinet. Quand on se lave les dents, couper le robinet. Prendre une douche et se mouiller. On coupe l'eau, on savonne, et pour se rincer, on rallume l'eau. Eh ben, mais c'est des dizaines de litres d'eau et d'économiser. Un robinet qui coule en goutte à goutte, c'est 10 litres d'eau par heure. c'est énorme. Mettre des chasses d'eau à double flux, c'est rien que des petites choses qu'on peut faire et qui met bout à bout, récupérer, se laver les mains dans une bassine, récupérer l'eau et aller arroser les fleurs du jardin. Vous aurez l'eau savonneuse, ça vous évitera les pucerons.
7: Peut-être une autre question sur les activités. Votre présence ici à la fête de la nature à Ébreuil, c'était donc important pour vous d'être ici, sensibiliser aux plus jeunes aussi, parce que vous avez des activités. Déjà, est-ce que vous pouvez nous présenter les activités déjà?
6: Alors, c'est des petits jeux. Il y a un jeu de loi, il y a des jeux sur le grand cycle et le petit cycle de l'eau. C'est pour faire connaître l'eau. Et on a aussi des coloriages pour les plus petits. Pour les plus grands, on a des jeux, des rébus, des choses comme ça qui peuvent être intéressants. Donc voilà, non, c'est vraiment pour faire connaître l'eau dans toutes ses formes et sous tous ses états.
7: Et les enfants, justement, qu'est-ce qu'ils en pensent aujourd'hui, l'eau? Les générations évoluent aussi. Vous avez connu au moins une génération, on va dire, entre votre commencement dans ce métier et puis la suite. Comment vous les voyez aujourd'hui, ces enfants-là? Est-ce qu'ils sont assez réceptifs à ce que vous pouvez leur dire?
6: Alors oui, ils sont réceptifs. On le voit. J'ai commencé. Maintenant, j'ai des élus que j'ai eu au lycée ou au collège. Ils sont plus réceptifs. Ils font plus attention. Et c'est ça qui est bien. Et il y a de plus en plus d'écoles qui font attention. C'est primordial. Faut les éduquer. Mais c'est vrai qu'ils sont réceptifs et ils sont demandeurs. C'est le principal.
7: Comment ça se passe au niveau des politiques publiques aussi, de l'État par exemple?
6: Alors ça tombe bien, parce que jeudi il y a eu, organisé par le conseil départemental, la préfecture, il y a eu la journée des nouveaux maires, donc ils avaient à leur disposition tous les services de l'État, tous les services du département, dont le BDQE, et il y avait aussi tous nos partenaires, les syndicats, et on est toujours à l'écoute d'un maire ou de n'importe quel Comcom ou Comdaglo, ils peuvent appeler le BDQE, et on leur apportera toujours, même si on n'a pas l'habitude de travailler avec eux, on leur apportera toujours une réponse. Ou on essayera, si on peut pas, on réfléchira à leur trouver une solution.
7: Est-ce que vous pouvez nous expliquer un petit peu votre rapport à la nature? On sort un petit peu du bureau qu'on aborde depuis le début. Est-ce que vous pouvez nous expliquer, vous, votre rapport à la nature et pourquoi, selon vous, c'est important de la conserver?
6: Alors moi, j'ai été élevée à la campagne par une maman et des grands-parents. Mes grands-parents étaient agriculteurs. Et tout le temps, on a voulu préserver. Ils nous ont appris à reconnaître les petites bêtes, à reconnaître les oiseaux, à reconnaître les fleurs, à reconnaître les arbres. Et pour moi, c'est une transmission. Ils m'ont transmis leur savoir. Je l'ai transmis à mon propre fils. Et j'aimerais que ça continue, que l'on puisse toujours transmettre ce savoir. Parce que les anciens, j'habite dans un endroit où il y a des fortes pentes. Mon grand-père m'a toujours dit, t'as un talus avec des acacias, faut jamais les enlever. Le jour où j'ai eu l'intelligence de lui demander pourquoi, il m'a dit parce que le racinaire, il tient le talus. Le voisin d'à côté, il a enlevé les acacias. L'hiver d'après, son talus a été emmené. C'est des choses toutes simples, mais que le voisin il connaissait pas. Donc on lui a dit, il a remis des acacias. Mais si on perd ce savoir, on perd tout. On perd notre culture, on perd tout.
2: Et merci à Martine Vincent Ducrot, responsable animation au BDQE, Bureau départemental de la qualité de l'eau. Elle était au micro de Maxime Pascaud. Si vous souhaitez en savoir plus sur le BDQE, eh bien, toutes les informations sont à retrouver sur le site du Conseil départemental de l'Allier.
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0: de cette émission, que vous fassiez preuve, vous aussi, d'une certaine imagination créatrice.
1: L'expérience va commencer. Qu'est-ce que c'est ? 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

Préparez-vous aujourd'hui pour une nouvelle odyssée radiophonique dans les marges fertiles de la création sonore. Durant les 50 minutes à venir, quatre productions évocatrices et nomades vous entraîneront de la lumière la plus vive jusqu'au silence les plus habités. Pour mener à bien cette mission, nous avons élaboré une sélection discographique à la fois pointue et rigoureuse, portée par des musiciens qui partagent un même goût du dialogue, de l'itinérance et de l'invention sonore. Qu'ils œuvrent en archéologues, en poètes ou en orfèvres des timbres, les artistes réunis dans ce programme investissent des territoires situés au carrefour des traditions anciennes, de l'improvisation et des musiques contemplatives. Certains emprunteront des voies profondément ancrées dans l'héritage culturel, tandis que d'autres évolueront vers des paysages plus minimalistes, ambiantes ou néoclassiques. Cette émission nous conduira notamment jusqu'en Australie, où le duo Zeuj viendra affirmer le parti pris interculturel de cette programmation. Leur nouvel album « May the Devil's Ear Be Deaf » a été enregistré en concert, sans retouche ni artifice. Nourri de poésie persane et magnifié par les résonances du Camanché, ce disque impressionne par son intensité brute autant que par son intimité. Nous ferons ensuite étape en Californie avec le nouveau projet de Forest Fang. Le musicien sino-américain y dévoile Radiance and the Receding Light, un double album ample et immersif. Pendant près de 2h30, il explore les contrastes du jour et de la nuit. D'un côté, des polyrythmies lumineuses émouvantes, de l'autre, des espaces plus nocturnes, tournés vers la méditation et la lenteur. Plus dépouillé encore sera notre troisième sélection, portée par le trio franco-coréen formé par Hae Jong-joo, Simon Marie et Anne-Laure Bourget. Leur album, Samin Dondrak, réunit géomongo, contrebasse et percussion dans un dialogue organique entre Séoul et Paris, entre musique ancestrale coréenne et improvisation libre. Mais il est désormais temps de nous laisser absorber par notre album du jour, repéré cette fois sous des latitudes nordiques. Guidé par une attention rare, portée aux détails, au timbre et au silence, le Christian Walumrod Ensemble ouvrira cette émission avec son nouvel album Non Sonnette.

En associant piano, trompette, saxophone, violoncelle et batterie, l'ensemble déploie une musique à la fois libre, majestueuse et profondément habitée. Quelque part entre jazz contemporain, musique de chambre et brume folk norvégienne, Non Sonnette servira aujourd'hui de point de départ à notre mission 246. Un album signé Christian Wallumrode ensemble.

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Offrons-nous maintenant une autre respiration poétique et interculturelle. Et pour cela, nous avons rendez-vous quelque part entre Séoul et Paris. Dans un espace de dialogue rare entre Europe et Extrême-Orient. Espace lumineux où nous attendent Hee Jong-ju, Simon Mari et Anne-Laure Bourget. Hee Jong-ju joue du geomongo, un instrument à cordes de soie coréen, frappé à l'aide d'un bâton de bambou. Son timbre grave et résonnant peut parfois évoquer celui d'une contrebasse ou sonorité mouvante. Et c'est justement avec la contrebasse de Simon Mari que le géomongo entre ici en conversation, tandis qu'Anne-Laure Bourget distille autour d'eux un jeu de percussions subtiles à consonance orientale.

De suite, écoutons un extrait de Samin Don't Rock, un album signé Lee Jong-ju, Simon Marie et Anne-Laure Bourget.

Accueillons maintenant le duo australien Zeuge, qui signe avec May the Devil's Ear Be Deaf un troisième album aussi magnétique qu'inclassable. Formé d'une joueuse de camanche et vocaliste et d'un percussionniste, Zeuge s'est progressivement imposé comme une voix à part dans le paysage expérimental contemporain. Le titre de l'album s'inspire d'un dicton persan, une formule traditionnellement prononcée pour éloigner le mauvais sort lorsqu'un bonheur ou une beauté sont évoqués trop ouvertement.

enregistré en concert au Canada, sans retouche ni overdub, ce disque capture la musique dans toute sa fragilité et son intensité. La voix de Gellar Epour y interprète des poèmes persans avec une force expressive qui dépasse largement la barrière de la langue. Tandis que le Camanché déploie de somptueuses arabesques sur les rythmes inventifs et organiques de Brian O'Dwyer. De cette économie de moyens naît une tension presque physique, traversée d'instants de grâce et de suspension. Tout de suite, retrouvons un extrait de May the Devil's Ear Be Deaf, le nouvel album de The Uge.

Il est temps de retrouver notre album de la semaine, Non Sonnet, une œuvre signée du Christian Wallumrod Ensemble. Une formation norvégienne qui propose ici 8 pièces d'une rare beauté timbrale et poétique. Piano, trompette baroque, saxophone, violoncelle et batterie y tissent une musique à la fois précise et fluide, où densité et dissonance participent d'un même mouvement, subtilement ponctué de respirations quasi méditatives. De cette interaction délicate naît un univers sonore situé quelque part entre jazz de chambre, musique contemporaine et folk nordique. La virtuosité n'y est jamais démonstrative. Elle préfère s'incarner dans la nuance, dans le souffle, dans cette attention portée aux détails qui constitue la signature de Christian Wallumrod depuis plus de 20 ans.

organique et profondément intérieure, cette musique laisse parfois apparaître des échos de musique ancienne et d'improvisation scandinave. Dans un esprit qui pourra évoquer, par instant, certains paysages sonores de Arve Henriksen ou d'un Jan Garbarek délesté de toute emphase. De suite, retrouvons un nouvel extrait de Non Sonnet, l'album du Christian Wallumrode Ensemble, le radiobalisage de notre mission 246.

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chaque nouvel album de Forest Fang est attendu par vos serviteurs avec une curiosité intacte. Et son nouveau projet, Radiance and the Receding Light, ne fait certainement pas exception. Le sino-américain nous propose cette fois un vaste voyage musical au cœur d'une ambiance électronique nourrie de traditions rythmiques asiatiques. Pensé comme un dialogue entre le jour et la nuit, l'album se déploie en deux mouvements complémentaires. La première partie fait circuler polyrythmie hypnotique, motifs répétitifs et textures en constante transformation. Synthétiseurs, percussions programmées, instruments acoustiques et résonances orientales y composent un paysage sonore dense et mouvant. Puis peu à peu, les rythmes se raréfient, les espaces s'ouvrent et la seconde moitié glisse vers une musique plus nocturne, méditative et introspective.

L'originalité du projet réside dans cette façon qu'a Forest Fang de faire dialoguer sophistication électronique et spiritualité diffuse. Il façonne ici un univers d'une grande fluidité, où certains timbres semblent flotter entre mémoire ancestrale et science-fiction contemplative. Au final, Radiance and the Receding Light s'impose comme une expérience immersive au long cours. Une œuvre à la fois érudite, sensorielle et profondément dépaysante. Alors de suite, ouvrons cette parenthèse lumineuse et nocturne avec deux extraits de Radiance and the Receding Light, le nouvel album de Forest Fang.

l'heure est venue de conclure cette nouvelle dérive radiophonique qui nous aura menés d'Oslo à Téhéran, via Paris, Séoul et la Californie. Avec en toile de fond les traditions musicales d'Asie orientale et du monde persan, mais aussi l'esprit aventureux de la musique contemporaine norvégienne et les cycles hypnotiques de l'ambiance électronique. Et comme de coutume, cette émission s'achève avec un ultime retour vers notre disque de la semaine, le saisissant Non Sonnet, signé du Christian Wallumrod Ensemble. Piano, trompette, saxophone, violoncelle et batterie y dialoguent dans une retenue partagée, donnant naissance à une musique d'une grande finesse expressive. À la fois suspendue, précise et profondément organique, cette œuvre établit un lien singulier entre folk nordique, jazz de chambre et composition contemporaine. Un album qui révèle progressivement sa richesse au fil des écoutes et qui finit par subjuguer par sa lumière intérieure, douce et persistante. Ce disque aura ainsi servi de fil rouge à cette émission, ouverte sur d'autres territoires hybrides. Des territoires d'où auront émergé la vitalité organique et l'archaïque vibrant du trio Ejongju, Simon-Marie et Anne-Laure Bourget, mais aussi la beauté écorchée et la présence brute de Zeuj. Et enfin le grand voyage lumineux et nocturne imaginé par Forest Fang. Quatre propositions ambitieuses et évocatrices, réunies par une même volonté, faire dialoguer les cultures et cartographier de nouveaux espaces sonores. Ainsi s'achève cette émission dont vous pourrez retrouver tous les détails sur notre site internet solenopole.com, site où vous attendent également chroniques, playlists et podcasts. 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
3: Oh, Stadler!
4: Quoi? C'est fini?
3: Ben oui, t'as aimé?
4: Je sais pas, je me suis endormi dès le début.
3: Eh ben, t'as pas raté grand-chose.

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1: Bonjour à toutes et à tous et bonne fête aux Ursule et Géraldine. Au sommaire de cette Coquille Quotidienne du vendredi 29 mai. Depuis quelques jours, l'eau est dans toutes les conversations en raison des fortes chaleurs. Une eau sur laquelle veille dans l'Allier le bureau départemental de la qualité de l'eau. On vous explique de quoi il s'agit dans quelques instants. C'est un petit nouveau sur le marché de Ghana. Les délices givrées s'est installé avec son grand bac de yaourt, de crèmes et de faisselle, de quoi réjouir beaucoup de gourmands. Des mémoires de son père, ancien prisonnier de guerre pendant la Seconde Guerre mondiale en Pologne, le vichysois Pierre Jalin en a fait un livre. Il le dédicace ce samedi à Vichy. Et puis samedi, ce sera très riche justement aussi à Ghana en événements entre les 70 ans de l'Amicale laïque et la fête des familles autour des métiers. Et puis comme tout au long de la semaine, eh bien nous terminerons ce journal par une pensée pour les mamans, car c'est leur fête ce dimanche et vous n'avez plus aucune excuse pour ne pas y penser.
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1: BDQE. Voici quatre lettres pour parler d'un enjeu vital, la qualité de l'eau. Le bureau départemental de la qualité de l'eau est né voici plus de 50 ans à l'initiative de la direction départementale de l'agriculture et de la forêt et de l'agence de l'eau Loire-Bretagne. Il a été transféré au conseil départemental de l'Allier, c'était en 1990. Et son objectif, eh bien, c'est Martine Vincent Ducrot, responsable animation, qui nous en parle.
3: Alors on est un service du conseil général, enfin départemental maintenant, et on s'occupe de l'eau dans tout le département et sous toutes ses formes. Donc de l'eau potable, de l'assainissement, mais aussi de l'eau superficielle et de l'eau souterraine. Et on est un service d'aide aux collectivités. Donc on aide aussi bien les communes, les com d'aglo, les com que les civom.
1: Face aux sécheresses et aux vigilances lancées désormais quasiment chaque été par la préfecture, la situation de l'eau pose question dans notre département. Cependant, Martine Vincent Ducrot ne se veut pas alarmiste.
3: Alors, on est un département qui est pas trop à plaindre parce que, oui, on a des problèmes de quantité d'eau, que ça soit sur la vallée du Cher ou en montagne bourbonnaise, mais on est un des rares départements en France où tous nos syndicats sont interconnectés. C'est-à-dire qu'à Montluçon, ils peuvent recevoir de l'eau qui a été pompée à Vichy ou à Moulins et vice-versa. Donc, quand il y a un problème de pollution, on peut tous s'entraider. C'est la grande force du département et on travaille tous ensemble.
1: Et bien sûr, dans tout cela, la qualité de l'eau, où en est-elle? Eh bien, des actions sont menées, et parmi celles-ci, celle avec le syndicat mixte des eaux de l'Allier.
3: Alors, avec le SMEA, on travaille sur des captages prioritaires, des captages qui ont des problèmes de produits phytosanitaires dans leur eau. Et alors, on essaye de mettre en place soit une dilution, c'est-à-dire qu'on va mettre plusieurs eaux en contact pour que le taux de phytosanitaire descend, mais on essaye aussi de travailler avec les agriculteurs et la chambre d'agriculture pour diminuer les entrants. Et on continue à surveiller en faisant des prélèvements tous les trimestres pour voir quand il y a des problèmes et puis pour pouvoir, avec l'interconnexion, emmener de l'eau d'ailleurs si vraiment on a un gros pic.
1: Et si vous souhaitez en savoir plus de cette interview menée par Maxime Pascot, eh bien rendez-vous à la fin de ce journal dans notre invité du jour avec Martine Vincent Ducrot. C'est la bonne nouvelle qu'attendaient les Nérisiens. Les thermes de Néry-les-Bains vont pouvoir rouvrir ce lundi 1er juin. Selon le dernier communiqué, aucune bactérie n'a été détectée dans l'eau thermale lors des deux contrôles sanitaires les 9 et 19 mai dernier. Le site avait pour rappel dû être fermé en urgence le 24 avril dernier. Allez, puisqu'on parle d'eau, eh bien on a certainement besoin d'un petit peu de fraîcheur, surtout en ce moment. Eh bien, pourquoi ne pas nous offrir un petit yaourt? Depuis quelques semaines, le marché de Ghana accueille Dylan Charlot. Le jeune homme a choisi de développer son activité en fabriquant des yaourts à Cognalion. Il nous raconte les débuts de sa petite entreprise, les délices givrées.
4: Eh ben donc du coup nous c'est une exploitation, donc on est en polyculture élevage, donc on a une partie atelier bovin lait avec laquelle on transforme des produits laitiers. Donc on va retrouver des yaourts, de la glace, du fromage blanc, des faisselles. Et ensuite après on a une partie bovin viande Et donc là, bien sûr, pour la production de viande, et après on fait quelques caissettes de viande pour les particuliers. Et après, bien sûr, des céréales pour l'autoconsommation. Ben, l'idée nous est venue pour la simple et bonne raison, essayer d'apporter une valeur ajoutée à l'exploitation et puis vraiment d'accompagner, d'être un peu autonome dans la filière au niveau du lait pour essayer de valoriser un peu mieux ce produit. Et ben maintenant, donc l'exploitation, elle a toujours fait du lait, mais vraiment sur la partie transformation, ça va faire un an et demi.
1: Et cette vocation, eh bien, n'est pas venue tout à fait par hasard.
4: Déjà pour la petite histoire, moi j'ai travaillé 10 ans dans la partie fabrication dans le Saint-Nectaire, je faisais du Saint-Nectaire avant. Et donc du coup moi la transformation m'a toujours plu et intéressé. Et aujourd'hui donc du coup je suis parti sur les yaourts pour la simple et bonne raison que c'est un produit aujourd'hui qui est au niveau utilisation et ça plaît et c'est facile. Pour la partie transformation. Du coup, on est parti au début, on n'avait que deux types de... Donc du coup, le nature, après on faisait de la vanille, après on était parti sur quelques fruits, donc les fruits connus, donc notamment la fraise, abricot, le citron, et après petit à petit, on a élargi la gamme pour en écoutant la demande des clients et tout, et puis la crème dessert, pareil. Au début, je ne faisais pas du tout de crème dessert, et puis les gens ils m'ont dit, faudrait essayer de faire de la crème dessert, et j'ai ciblé les trois parfums phares, donc chocolat, vanille et café.
1: Dylan Charlot fidélise sa clientèle avec des nouveautés pour cet été au menu, des parfums, mandarines, noix de coco et ananas, mais aussi eh bien, le fameux châtaigne qui, lui, n'a pas cédé sa place, même si les neiges sont passées. Mais pourquoi avoir souhaité s'installer sur le marché de Ghana ?
4: C'était suite à une demande de mes confrères qui ont une autre place sur le marché. Ils m'ont dit, pourquoi tu n'intégrerais pas le marché de Ghana ? J'ai dit pourquoi pas, et puis du coup aujourd'hui je me retrouve là, c'est mon troisième samedi. Déjà c'est un produit qu'ils n'ont pas l'habitude de trouver sur le marché, alors du coup pour le moment on est plus sur de la curiosité sur comment ça se passe, et puis après petit à petit j'espère que ça va évoluer et les ventes vont amplifier.
1: Et parmi les projets de Dylan Charlot, eh bien, il y a aussi de la glace.
4: Notamment, j'en fais déjà de la glace. Donc c'est vrai que c'est un produit très saisonnier. Après, du coup, l'hiver, je propose aussi pour les fêtes de Noël des bûches glacées que je fais pour les fêtes. Et après, donc, dans les projets, c'est possible ça arrivera du fromage.
1: Et vous pouvez pour tout cela échanger avec Dylan Charlot. Il est sur le marché de Ghana le samedi ainsi que dans des grandes surfaces locales. Et puis ce samedi, encore 30 mai, à partir de 14h, à la librairie à la page à Vichy, Pierre Jalin sera présent pour dédicacer les deux volumes de ses ouvrages « Trois guerres, trois destins ». Après la découverte des archives de son père, Marcel, en 2014, il s'est lancé dans l'écriture de ce témoignage familial s'étendant sur un siècle et demi. Un ouvrage passionnant qui raconte aussi une période sous un angle souvent peu évoqué, celui des prisonniers de guerre. Marcel le fut de 1940 à 1945, Pierre Jalin nous raconte.
5: Alors il était fait prisonnier à Gérardmer, comme beaucoup de soldats à l'époque, puisque les Allemands avaient fait un enveloppement de ce qu'on a appelé le front de l'Est. Et donc dans cette poche, il y avait des dizaines, voire des centaines de milliers de soldats français qui ont été pris dans la nasse et qui ont été faits prisonniers dans toute cette région de l'Alsace-Lorraine. Donc à Gérardmer, il a été pris en juin 40 et il a été embarqué ensuite dans des convois de train qui les emmenaient en Allemagne. Et lui, son voyage s'est arrêté à Stargard, qui est une petite ville de l'ancienne Allemagne, de l'ex-Prusse, et qui est aujourd'hui située en Pologne, dans la Pologne actuelle. De là, donc là était le camp. Et à partir du camp étaient dispatchés les prisonniers, soit dans des usines, soit dans des fermes. Mon père, qui n'était absolument pas agriculteur et qui ne connaissait rien à la paysannerie, au métier de la paysannerie pour être plus précis, a été affecté dans une ferme chez un propriétaire donc allemand, qui disposait d'une ferme d'environ 250 hectares, donc une propriété gigantesque, spécialisé dans les cultures locales, c'est-à-dire essentiellement des céréales et des pommes de terre. Et ben, il a appris les métiers de l'agriculture avec une dizaine d'autres prisonniers français, dont un compatriote à lui qui avait été pris aussi à Gérardmer et qui était originaire de l'Allier puisqu'il habitait à côté de Ghana.
1: Et Marcel Jalin est donc revenu de Pologne, c'était en mai 1945. Pourtant, la déception sera de mise à son retour, tant par le regard porté sur les prisonniers que par l'état de la France.
5: Il atterrit là-dedans en 1945, il découvre cette espèce de clivage qui existe entre les Français, ceux qui sont du bon côté et ceux qui sont de l'autre. Alors que lui, pendant 5 ans, il n'a vécu que dans une espèce de solidarité réelle entre les prisonniers, où tout était partagé, ils se soutenaient. Quand les colis arrivaient de la Croix-Rouge, eh ben, il n'était pas question de garder un colis pour soi. Quand les familles envoyaient des produits alimentaires pour les prisonniers, bon, il n'était pas question de les garder pour soi, tout était partagé. Donc ils se sont retrouvés dans un pays très profondément déchiré, où il n'était pas nécessairement accueilli les bras ouverts, et en plus, il n'avait pas d'argent, et l'État qui devait leur restituer cet argent qu'il avait conservé ne l'a pas nécessairement fait à hauteur de ce qu'ils espéraient et à hauteur de ce que l'État aurait dû faire.
1: Et si vous souhaitez connaître la suite, eh bien Pierre Jalin vous attend à la librairie à la page ce samedi 30 mai à partir de 14h. Un échange avec l'auteur est également programmé. Trois guerres, trois destins est à retrouver au Dolce Edition. Et puis toujours à Vichy, l'ambiance sera au rendez-vous ce week-end en amont du Tour de France. Le mercredi 11 juillet, Vichy sera ville arrivée de l'étape au départ de Nevers sur 161 km. Et dès ce vendredi 29 mai, bien goûter à la petite reine avec un défilé de mode à 18h au Parc des Sources. Samedi 30 mai, place aux sportifs et pas seulement avec une matinée tous à vélo, un spécial famille et enfants à partir de 9h30 au Parc des Sources avec des ateliers autour de la sécurité routière. Et puis à 13h45 à la Tour des Juges au parc Omnisport, il y aura un défi lancé pour les cyclistes amateurs, la reconnaissance des premiers kilomètres du tracé officiel de la 11e étape. Une boucle de 50 km est prévue et cette sortie est réservée aux pratiquants réguliers disposant d'un équipement adapté. Et puis si vous avez un vélo mais pas forcément l'envie de faire 50 km, eh bien sachez qu'à 14h30, toujours ce samedi à Vichy, une visite guidée à vélo, sport et patrimoine vous sera proposée devant l'office de tourisme et ce sera sur le parc des Sources. En bref, hier, 13 sapeurs-pompiers de Saint-Pourçain, Vichy, Châtel-de-Navré, Espinasse, Vauzelle se sont rendus à Saint-Pourçain-sur-Sioule pour une intoxication au monoxyde de carbone. Celle-ci est survenue dans un établissement bancaire, boulevard Ledru-Rodin. Les 3 victimes prises en charge par les sapeurs-pompiers n'ayant pas de symptômes sont restées sur place. Le conseil départemental de l'Allier nous informe en effet des travaux d'aménagement et de renouvellement de structures de chaussée auront lieu du 1er au 19 juin depuis l'étang de Brouvernet au carrefour de la RD 2009, RD 36 et RD 518 jusqu'au giratoire Les Fougères, c'est la Sablière Jalicot et donc un axe extrêmement emprunté. Sur la RD 2009, seul le sens de circulation Ghana-Saint-Pourçain sera conservé sur une voie et cependant toute la durée des travaux. L'autre sens, c'est-à-dire Saint-Pourçain-Ghana, sera quant à lui dévié à travers plusieurs itinéraires. Et puis à partir du 2 juin jusqu'au 19 juillet, les inscriptions en transport scolaire sont ouvertes. L'abonnement permet aussi d'accéder aux lignes régulières de bus et de train du réseau régional pendant toute l'année scolaire. L'abonnement est payant pour les collégiens et lycéens, mais gratuit pour les élèves de maternelle et primaire. Toutes les informations sur le site transport scolaire de l'Allier, la région vous transporte. À Deneuil-les-Chantelles, le secrétariat de mairie sera fermé du 1er au 5 juin, réouverture mardi 9 juin. Puis fermeture également de ce secrétariat, mais à la mairie de Nade, le mardi 2 juin et le vendredi 5 juin. Et puis à Ébreuil, la journée sportive organisée par les jeunes du centre social Vivassioul, qui aurait dû avoir lieu le 6 juin, a dû être annulée. Un autre événement est cependant prévu à l'automne prochain. Enfin, à la Magica Brouvernet, ce temps d'échange ce lundi 1er juin, de 9h30 à 11h30, autour des traces numériques, que sont par exemple les réseaux sociaux ou les achats en ligne. Vous saurez tout sur la manière de ne pas se faire pister. Il reste encore des places pour vous inscrire. Alors si vous êtes un fidèle des forums des associations de Ghana sur le champ de foire en septembre, eh bien vous n'avez pas pu les manquer. L'association Les Amis de l'enseignement public célèbre cette année 7 décennies d'investissement sur le territoire. Maxime Pascaud, l'occasion était donc trop belle pour ne pas faire la fête ce samedi.
6: 70 ans, ça se fête et les amis de l'enseignement public ont d'ailleurs prévu un joli programme à cette occasion, comme le confie Emmanuel Daucher, secrétaire de l'association Les Amis de l'enseignement public.
7: Il y a des clubs manuels, on va dire, où des choses sont créées en poterie, en tricot, en dentelle, en peinture. Il y a des clubs de langue, choses sont créées en poterie, en tricot, en dentelle, en peinture. Il y a des clubs de langue. Il y a un club de

0: mercredi, c'est vraiment la découverte des enfants. Et le samedi, c'est une porte ouverte à tout public. Il y aura des démonstrations et puis les gens pourront poser leurs questions.
1: La matinée sera notamment marquée par la tenue d'un discours face à de nombreux invités d'honneur. On écoute Emmanuel Daucher.
0: Il va y avoir une inauguration avec un vin d'honneur samedi à 11h. Donc là, il y a beaucoup de personnes qui ont été invitées. Hein. Des maires de la Comcom, l'Éducation nationale, des enseignants, enfin les gens qui ont fait partie des CA depuis le début. Voilà, enfin beaucoup de gens. Ça, c'est vraiment le moment phare où il va y avoir un discours et puis un historique de l'association.
2: Les 70 ans de l'AEP, c'est donc, je vous le rappelle, ce samedi 30 mai au Centre socioculturel de Ghana, de 10h à 17h. Il y aura également une buvette dont le bénéfice sera reversé au profit des coopératives scolaires. Et puis à Ebraï, ce dimanche, John, le propriétaire de l'ancien camping La Filature, vous ouvre exceptionnellement ses portes de 11h à 13h. Le temps, pourquoi pas, d'un petit pique-nique ou encore de faire un saut pour admirer son travail d'artiste. Et puis ce samedi à Baillé, c'est la visite de l'unité de valorisation énergétique. C'est de 9h30 à 11h30. Vous pouvez encore vous inscrire auprès du Sictum Sud-Allier. C'est à partir de 6 ans. Mais attention, il y a des escaliers et des passages en hauteur. Et puis toujours samedi à Chira l'église, à la salle des fêtes, à partir de 13h30, c'est le concours de pétanque au profit de l'association des parents d'élèves de Chira, Coutances et Chassier-Arnade et Louhout-Bouble. À Ghana, à la médiathèque, toujours ce samedi de 14h à 17h, bien sûr, on en profite pour faire un bibanjeu afin de découvrir les jeux de société gratuits. Et puis à Ghana, encore mes dimanches cette fois-ci, il y aura le Cars & Coffee avec les roues libres sur le champ de foire de Ghana. C'est toute la matinée. Un rassemblement de voitures et d'échanges entre passionnés ou non d'ailleurs. Et puis Ghana, c'est décidément le centre du monde en termes d'animation pour ce week-end, avec les métiers sous toutes leurs formes. Le thème retenu cette année pour la fête des familles au jardin de la rue, c'était avec le pôle éducation de la ville ce samedi, donc 30 mai. Vous nous en parlez, Maxime Pascaud.
1: Un après-midi intergénérationnel ou fête des familles organisée dans le cadre du projet éducatif global de la ville de Ghana, c'est bien l'idée défendue par Sébastien Lacroix, responsable des accueils périscolaires de la ville de Ghana, qui nous explique les objectifs de ce projet.
3: Le projet éducatif global de la ville de Ghana, il permet à tous les acteurs de la vie de l'enfant, à savoir les animateurs, les ATSEM, les enseignants, les associations, le conseil municipal enfant, le conseil municipal adulte, de se réunir et d'échanger ensemble sur qu'est-ce qu'on peut mettre en place pour les enfants, pour le bien des enfants, pour répondre à leurs besoins, à leurs possibilités, pour qu'ils aient un rythme de vie adapté, pour qu'ils s'épanouissent dans la commune. Tous ces acteurs-là vont réfléchir ensemble à qu'est-ce qu'on peut mettre en place avec différentes thématiques. On a le sport santé, on a la lutte contre le harcèlement, on a le développement durable, le numérique, le bien-être. On a des thématiques qui nous permettent d'avancer sur l'épanouissement de l'enfant tous ensemble.
1: Cette année, c'est le thème des métiers sous toutes leurs formes qui a été choisi, un bon moyen de créer quelques vocations chez les plus jeunes.
3: Les métiers, parce que c'est un thème qui est riche, qui est varié et qui nous a permis aussi tout au long de l'année que les parents viennent partager avec les enfants des accueils périscolaires sur leur métier et sur ce que les parents font au quotidien. Ça a aussi permis aux enfants d'aller découvrir les métiers qui sont proposés au sein des services municipaux. Notamment, on a été au musée avec plusieurs groupes. Et c'est aussi peut-être suscité des vocations sur certains enfants, à savoir que l'échange entre générations est aussi un de nos objectifs principaux de l'année.
1: C'est dans un temps estival, au beau milieu du jardin public de la rue, que se retrouveront différents professionnels qui présenteront leur métier à travers quelques activités pour le moins sympathiques, comme l'explique Sébastien Lacroix.
3: On va transformer nos enfants en petits pompiers, en pâtissiers, en architectes, en forains et en fleuristes pour les grandes lignes. Ils vont pouvoir créer quelque chose, une plantation qu'ils vont pouvoir ramener à la maison. Pareil chez notre pâtissier, pareil chez notre architecte. Chez notre pompier, ils vont découvrir les différentes formes du métier de pompier avec le secours, le feu. Alors, on va pas faire de vrai feu, bien entendu, mais il y aura des petits parcours. Voilà. Je pense que tout le monde peut... Ça répond aux besoins et aux possibilités de tous les enfants de 3 à 17 ans. À savoir que cette année, en plus de l'équipe d'animation périscolaire, les ATSEM vont aussi proposer des ateliers, ce qui permet que les enfants de 3 à 17 ans, parce qu'on inclut aussi notre point d'accueil jeune, vont pouvoir partager des activités en famille avec des animateurs, leur ATSEM et les animatrices du point d'accueil jeune. L'objectif principal, c'est vraiment de permettre aux familles ghanatoises et hors Ghana, parce qu'il y a

0: ouverte, la fête des familles ouverte à toutes les familles qui souhaitent venir. Le partage au sein de ce samedi après-midi dans les animations qu'on va pouvoir proposer et qui reste aussi la finalité, j'ai envie de dire, de notre projet annuel.
1: Et donc parmi les autres métiers, il y aura aussi un athlète, une créatrice de bougies, une bijoutière, des artisans de la fête ou encore une danseuse. Une buvette sera mise en place, un verre de l'amitié sera offert à partir de 17h30. Rendez-vous donc ce samedi 30 mai au Jardin de la Rue à Ghana pour cette fête des familles. Et l'occasion peut-être aussi de partager un bon moment avec la maman ou les mamans à la veille de leur fête. Ce sera le dimanche. Alors comme tout au long de la semaine, eh bien, nous vous proposons d'écouter des témoignages recueillis par Maxime Pascot. Et cette fois-ci, on va commencer par Audrey qui, à la fin, écoutez bien, laisse un petit message personnel pour sa maman.
2: Je suis maman de deux petites filles, enfin deux petites filles qui sont déjà grandes, puisqu'il y en a une qui va avoir 17 ans et la deuxième, elle va avoir 13 ans. Être mère, c'est la possibilité de pouvoir transmettre à ses enfants ce que nos propres parents, donc ma propre maman et mon papa bien évidemment, nous ont inculqué. En fait, je pense que c'est ça, c'est le fait de pouvoir transmettre tout ce qu'on connaît. Ça implique beaucoup de contraintes, mais c'est avant tout un bonheur parce qu'on vit plein de choses au quotidien avec nos enfants et moi j'adore. Je lui souhaitais une très bonne fête et j'espère qu'elle écoutera la radio, comme ça c'est mon cadeau.
1: Et Gaëtan, lui, de son côté, eh bien, il a pensé à tout.
3: Alors habituellement, c'est une fête où est-ce que nous offrons un cadeau chaque année avec mes frères, à notre mère donc. Toutes les années, ça varie, on essaie d'être un petit peu original. Alors je peux comprendre que beaucoup de personnes célèbrent cette fête. Après, à mes yeux, c'est pas une fête qui fait partie des plus importantes. On en a déjà beaucoup dans l'année, mais oui, ça peut toujours faire plaisir à nos mamans. Comme toutes les mamans, ce sont des personnes formidables, importantes, qui dessinent nos vies. Donc évidemment, c'est une personne importante. Je lui dirai que j'aime très fort, que je suis très fier d'elle et que j'espère qu'on se reverra bientôt. Bonne fête, maman!
1: Et à toutes les mamans, qu'elles soient dans le cœur ou bien présentes, eh bien, on pensera très fort à elles ce dimanche 31 mai. Et puis, cette petite information quand même, parce que si vous voulez leur offrir un joli cadeau, eh bien, rendez-vous au musée du jouet. À Charme, Thierry et Thérèse vous ont concocté une double surprise. D'abord, une exposition autour de la manière dont on célébrait les fêtes des mères dans les années 50-60. Et vous allez voir, il y aura certainement plein de souvenirs. Et puis, ce samedi, un concert à 18h avec le groupe vocal Jean Dupéy. De quoi ambiancer tout cela et de faire danser, pourquoi pas, votre maman. Allez, encore deux jours de très chaud, puis le ciel va redevenir enfin plus raisonnable pour la saison. Ce vendredi et ce samedi, le mercure continue de franchir la barre des 30 degrés dans un ciel lumineux aujourd'hui, plus voilé demain. Le premier changement qui va apparaître, eh bien, ce sera dimanche avec une remontada du vent qui s'est été plutôt joué discret ces derniers temps. Il nous vient de l'ouest et soufflera par rafale jusqu'à 45 km/h, alors que le ciel, lui, sera toujours voilé, voire un peu orageux pour l'instant sur le sud et l'est de l'Allier. Cependant, les pulls ne sont pas encore de sortie avec des 23 à 29 degrés. Lundi, journée de transition en vue, plutôt calme, plutôt chaude également, mais moins que les jours précédents. Et puis alors mardi, patatras pour tous les amateurs de forte chaleur, les amoureux de l'Écosse vont remporter la mise. En effet, des averses. Et là, on va pouvoir le dire, des températures qui vont carrément chuter sous ces crachins. On ne va pas dépasser les 16 degrés sur les hauteurs et 20 à 22 en pleine. Ce que nous avons aujourd'hui d'ailleurs au lever. La suite, eh bien, ça reste encore un petit peu tâtonnant. Plusieurs modèles s'opposent actuellement, donc un petit peu de patience. On reste pour l'instant sous le parasol avec un verre d'eau à proximité et surtout on profite de la vie durant tout le week-end. À lundi sur Radio Coquelicot.
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1: Si je vous dis BDQE, peut-être que ces lettres ne vous diront rien et pourtant ce sont elles qui vont veiller sur un bien extrêmement précieux. Je parle bien sûr de l'eau. Le bureau départemental de la qualité de l'eau dépend du conseil départemental. Nous allons tout de suite y revenir et il était présent à la fête de la nature à Ébreuil voici quelques jours. À cette occasion, Martine Vincent Ducrot était sur place. Elle est responsable des animations du BDQE et c'est Maxime Pascot qui l'a rencontré avec tout d'abord cette première question. Qu'est-ce exactement le BDQE ?
5: Alors on est un service du conseil général, enfin départemental maintenant, et on s'occupe de l'eau dans tout le département et sous toutes ses formes. Donc de l'eau potable, de l'assainissement, mais aussi de l'eau superficielle et de l'eau souterraine. Et on est un service d'aide aux collectivités. Donc on aide aussi bien les communes, les com d'aglo, les com que les CIVOM.
6: Alors vous, ça fait combien de temps que vous travaillez ici ?
5: Alors au bureau départemental, j'y suis depuis 25 ans.
6: Donc vous avez l'expérience pour voir un peu la manière dont ça a évolué. On parle beaucoup de l'eau. Vous, quel est votre point de vue et qu'est-ce que vous avez pu observer avec votre bureau départemental de la qualité de l'eau ?
5: Alors on est un département qui n'est pas trop à plaindre parce que oui, on a des problèmes de quantité d'eau, que ça soit sur la vallée du Cher ou en montagne bourbonnaise, mais on est un des rares départements en France où tous nos syndicats sont interconnectés. C'est-à-dire qu'à Montluçon, ils peuvent recevoir de l'eau qui a été pompée à Vichy ou à Moulins, et vice-versa. Donc quand il y a un problème de pollution, on peut tous s'entraider. C'est la grande force du département, et on travaille tous ensemble.
6: Et ça, c'est quelque chose, vous dites, la force du département, c'est quelque chose qu'il n'y a pas, par exemple, dans le Puy-de-Dôme, tous les départements qui sont autour en Auvergne ?
5: Non, c'est une particularité chez nous. On a un syndicat qui regroupe tous nos syndicats. C'est le SMEA, Syndicat Mixte des Eaux de l'Allier. Et lui, il fédère tous les syndicats en eau potable. Donc, on a été le premier département en France à le faire. Et voilà, ça dure depuis des années. Moi, je l'ai toujours connu. Donc, on a commencé par deux syndicats interconnectés. Et maintenant, même les com d'Aglo s'interconnectent avec nous. Donc, c'est formidable. On aide, donc on est là pour donner aux particuliers de l'eau de qualité, donc que l'on puisse en avoir même en cas de canicule et de sécheresse, c'est vraiment important. C'est vraiment une fierté pour tout le département, pas que pour le BDQE. On n'est qu'une petite roue, on travaille tous main dans la main, et puis nos rivières sont d'assez bonne qualité. Au fil des années, ça s'améliore. On fait le suivi, nous, des rivières et des bassins versants, et on voit une amélioration, c'est le principal. Il y a de plus en plus d'assainissement dans toutes les communes, donc, et de plus en plus performant. C'est ça qui est important.
6: Justement, c'est intéressant que vous abordiez ce sujet parce que, alors, le département de l'Allier est peut-être pas le plus touché, mais quand il y a des inondations, on remet souvent en cause, notamment le curage des rivières ou des lacs. Ça aussi, c'est quelque chose à prendre en compte. Qu'est-ce que vous en pensez ?
5: Alors, on n'a pas trop à se plaindre dans l'Allier, parce que le plus gros problème, ça sera du côté de la Loire. Le bassin de l'Allier a encore un lit assez important pour supporter la crue, donc ça c'est bien. Du côté de la Loire, on a aussi des pâturages, des choses comme ça, qui n'impactent pas, quand il y a une crue, on n'impacte pas les villes. Et c'est le principal, il faut qu'on garde ces espaces naturels, ces espaces où l'eau peut s'écouler tranquillement.
6: Vous parlez de la qualité de l'eau, est-ce que vous sauriez me dire qu'est-ce qui est mis en place, par exemple par votre bureau à vous, ou par vos différents partenaires avec qui vous travaillez, qu'est-ce qui est mis en place pour avoir une meilleure qualité de l'eau possible et pouvoir donner de l'eau de meilleure qualité aux usagers ?
5: Alors avec le SMEA, on travaille sur des captages prioritaires, des captages qui ont des problèmes de produits phytosanitaires dans leur eau. Et alors on essaye de mettre en place soit une dilution, c'est-à-dire qu'on va mettre plusieurs eaux en contact pour que le taux de phytosanitaire descend. Mais on essaye aussi de travailler avec les agriculteurs et la chambre d'agriculture pour diminuer les entrants. Et on continue à surveiller en faisant des prélèvements tous les trimestres pour voir quand il y a des problèmes et puis pour pouvoir, avec l'interconnexion, emmener de l'eau d'ailleurs si vraiment on a un gros pic.
6: Vous parliez tout à l'heure d'amélioration de la qualité de l'eau petit à petit, c'est de mieux en mieux. Est-ce que c'est dû aussi à une baisse de l'utilisation par exemple de pesticides pour les agriculteurs ? Comment vous l'expliquez cette amélioration de la qualité de l'eau ?
5: Alors c'est déjà une prise de conscience de tout le monde. Les gens font attention, les engrais pour les particuliers ont été, enfin les produits phytosanitaires ont été pas mal interdits, donc ça aide aussi, parce que l'agriculteur c'est pas le plus gros pollueur, quoi qu'on en dise c'est le particulier. C'est bête à dire, mais le particulier c'est le premier pollueur en France, parce qu'on a des jardins, parce qu'on vend, on a de l'activité. Donc l'assainissement a déjà beaucoup aidé, les agriculteurs font des efforts, on a de plus en plus d'agriculture raisonnée dans le département, ce qui nous aide aussi. Il y a la loi aussi qui nous a permis d'éloigner les entrants des captages et des rivières, ça aussi c'est important. Mais c'est aussi le fait, et surtout le fait que les particuliers prennent conscience que c'est aussi leur faute à eux.
6: Et ça, cette prise de conscience, elle est passée par le gouvernement, peut-être, qui a fait de la communication dessus, par vous. Comment vous voyez ça?
5: Alors, il y a eu des actes de loi, des choses comme ça, mais il y a aussi et surtout des animations comme aujourd'hui, où on peut parler avec le grand public. Je fais depuis plus de 20 ans des animations en milieu scolaire, et retrouver des petits que j'ai eus en maternelle et qui maintenant sont dans des associations d'environnement, c'est le plus beau cadeau pour moi. Donc c'est ça, c'est la culture, c'est les gens, ils ont appris à aimer et à connaître la nature.
6: On a l'impression que vous en parlez avec passion, comme si finalement vous faites le métier de vos rêves. Vous avez l'air d'être passionné par cet environnement, la fête de la nature, tous ces choses-là. Et on a l'impression que vous avez vraiment trouvé le métier passion qui vous plaît.
5: Alors oui, c'est un métier coup de cœur. C'était pas à l'origine, c'était pas mon métier. Je suis géologue, hydrogéologue. Donc voilà. Et à l'origine, je suis secrétaire médicale, ce qui a rien à voir. Mais la vie m'a fait rencontrer des gens et à force. 25 ans, j'ai aimé. J'ai fait la première fête départementale de l'eau il y a plus de 25 ans. Et j'ai toujours la même passion. C'est aider les autres, c'est faire connaître ce qu'on aime et se faire connaître la nature.
6: Sur l'eau utilisée, est-ce que vous seriez en capacité de nous dire à peu près un particulier combien il consomme d'eau? Peut-être sur un jour, on peut faire sur un mois, sur une année. Est-ce que vous auriez les chiffres pour nous éclairer un peu plus?
5: 150 litres d'eau par jour et par habitant.
6: Et donc par an, on fait le calcul, mais voilà. Ça fait beaucoup, beaucoup d'eau.
5: Oui, ça fait beaucoup d'eau. Alors on a diminué, hein, on était à 180 litres par jour et par habitant il y a une dizaine d'années. Donc on fait aussi des économies d'eau en tant que particulier, et ça c'est bien, mais il faudrait encore en faire plus.
6: Il faudrait arriver à combien pour qu'on soit un chiffre qui soit supportable, on va dire, à long terme pour les rivières?
5: Alors, on est déjà bien à 150, mais si on arrivait à descendre à 120 ou 130, en évitant les gaspillages, mettre de l'eau potable dans une piscine, c'est peut-être pas la meilleure solution. Y a des particuliers qui remplissent leur piscine tous les ans et qui la vident tous les ans. C'est pas économique et c'est vrai que ça coûte beaucoup.
6: C'était ma prochaine question. Quel geste au quotidien on peut faire pour économiser un maximum d'eau? Vous parliez des piscines, c'est un premier geste. De plus en plus de particuliers ont des piscines aujourd'hui, donc c'est important aussi de pas forcément mettre de l'eau potable.
5: Oui, on peut mettre de l'eau de récupération et de la traiter, mais il y a aussi d'autres gestes. Quand on se lave les mains, couper le robinet. Quand on se lave les dents, couper le robinet. Prendre une douche et se mouiller. On coupe l'eau, on savonne, et pour se rincer, on rallume l'eau. Eh ben, mais c'est des dizaines de litres d'eau et d'économiser. Un robinet qui coule en goutte à goutte, c'est 10 litres d'eau par heure. C'est énorme. Mettre des chasses d'eau à double flux, c'est rien que des petites choses qu'on peut faire et qui met bout à bout. Récupérer, se laver les mains dans une bassine, récupérer l'eau et aller arroser les fleurs du jardin. Vous aurez l'eau savonneuse, ça vous évitera les pucerons.
6: Peut-être une autre question sur les activités. Votre présence ici à la fête de la nature à Ébreuil, c'était donc important pour vous d'être ici, sensibiliser aux plus jeunes aussi, parce que vous avez des activités. Déjà, est-ce que vous pouvez nous présenter les activités déjà?
5: Alors, c'est des petits jeux. Il y a un jeu de loi, il y a des jeux sur le grand cycle et le petit cycle de l'eau. C'est pour faire connaître l'eau. Et on a aussi des coloriages pour les plus petits. Pour les plus grands, on a des jeux, des rébus, des choses comme ça qui peuvent être intéressants. Donc voilà, non, c'est vraiment pour faire connaître l'eau dans toutes ses formes et sous tous ses états.
6: Et les enfants, justement, qu'est-ce qu'ils en pensent aujourd'hui, l'eau? Les générations évoluent aussi. Vous avez connu au moins une génération, on va dire, entre votre commencement dans ce métier et puis la suite. Comment vous les voyez aujourd'hui, ces enfants-là? Est-ce qu'ils sont assez réceptifs à ce que vous pouvez leur dire?
5: Alors oui, ils sont réceptifs, on le voit. J'ai commencé, maintenant j'ai des élus que j'ai eus au lycée ou au collège. Ils sont plus réceptifs, ils font plus attention, et c'est ça qui est bien. Et il y a de plus en plus d'écoles qui font attention. C'est primordial, faut les éduquer. Mais c'est vrai qu'ils sont réceptifs et ils sont demandeurs, c'est le principal.
6: Comment ça se passe au niveau des politiques publiques aussi, de l'État par exemple?
5: Alors ça tombe bien, parce que jeudi il y a eu organisé par le conseil départemental, la préfecture, il y a eu la journée des nouveaux maires. Donc ils avaient à leur disposition tous les services de l'État, tous les services du département, dont le BDQE, et il y avait aussi tous nos partenaires, les syndicats. Et on est toujours à l'écoute d'un maire ou de n'importe quel Comcom ou Comme d'Aglo. Ils peuvent appeler le BDQE et on leur apportera toujours, mais si on n'a pas l'habitude de travailler avec eux, on leur apportera toujours une réponse, ou on essaiera, si on peut pas, on réfléchira à leur trouver une solution.
6: Est-ce que vous pouvez nous expliquer un petit peu votre rapport à la nature? On sort un petit peu du bureau qu'on aborde depuis le début. Est-ce que vous pouvez nous expliquer, vous, votre rapport à la nature et pourquoi, selon vous, c'est important de la conserver?
5: Alors moi, j'ai été élevée à la campagne par une maman et des grands-parents. Mes grands-parents étaient agriculteurs et tout le temps, on a voulu préserver. Ils nous ont appris à reconnaître les petites bêtes, à reconnaître les oiseaux, à reconnaître les fleurs, à reconnaître les arbres. Et pour moi, c'est une transmission. Ils m'ont transmis leur savoir. Je l'ai transmis à mon propre fils et j'aimerais que ça continue, que l'on puisse toujours transmettre ce savoir. Parce que les anciens, j'habite dans un endroit où il y a des fortes pentes. Mon grand-père m'a toujours dit, t'as un talus avec des acacias, faut jamais les enlever. Le jour où j'ai eu l'intelligence de lui demander pourquoi, il m'a dit parce que le racinaire, il tient le talus. Le voisin d'à côté, il a enlevé les acacias. L'hiver d'après, son talus a été emmené. C'est des choses toutes simples, mais que le voisin il connaissait pas. Donc on lui a dit, il a remis des acacias. Mais si on perd ce savoir, on perd tout. On perd notre culture, on perd tout.
7: Et merci à Martine Vincent Ducrot, responsable animation au BDQE, Bureau départemental de la qualité de l'eau. Elle était au micro de Maxime Pasco. Si vous souhaitez en savoir plus sur le BDQE, eh bien, toutes les informations sont à retrouver sur le site du Conseil départemental de l'Allier.
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1: Bonsoir à tous, vous écoutez Radio Coquelicot 99.fm ou radiocoquelicot.com. C'est l'émission du Goudron des Plumes qui commence comme tous les lundis et vendredis de 20h à 21h. J'ai choisi de commencer avec un morceau de Nadamas qui s'appelle La Vieille et avant ça, Petite Fille de Lise Cabaret.

0: Vous venez d'écouter un morceau de Nadamas, où on continue avec une nouveauté, un album qui vient tout juste de sortir. C'est l'album de Marty, c'est un des membres des Croquants. J'ai choisi un morceau qui s'appelle « Je n'attends plus rien du paradis » et avant ça, Hexagone 2020 de Renaud Bistan.
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1: Vous êtes bien dans l'émission du Goudron et des Plumes et vous nous écoutez tous les lundis et vendredis de 20h à 21h sur Radio Coquelicot 99.fm ou radiocoquelicot.com. On continue avec un morceau du groupe Prisca qui s'appelle Le Café des Ânes et avant ça Ridan avec Allez Salaud.

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1: Vous êtes bien sur Radio Coquelicot. Vous nous écoutez sur 99.fm ou sur radiococlico.com. C'est l'émission du Goudron et des Plumes, comme tous les lundis et vendredis, de 20h à 21h. On continue avec l'affaire Bartable, leur morceau « Tu parles d'un révolutionnaire » et avant ça, la crise du groupe « 13 à table ».

Yeah. Bonsoir.

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C'est l'émission du Goudron et des Plumes, comme tous les lundis et vendredis, de 20h à 21h. On continue avec un morceau des Los Tres Puntos qui s'appelle Le Temps Passe, et avant ça, on part en creuse avec le groupe Matricule 77.

Vous venez d'écouter un morceau de Los Tres Puntos. On part maintenant en Espagne avec le groupe Scaparapid qui invite Ana Tirú. Et avant ça, le groupe Escorzo avec leur morceau Armas de Barrio.

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C'est l'émission du Goudron et des Plumes, comme tous les lundis et vendredis, de 20h à 21h. Après être parti en Espagne, on va maintenant en Allemagne, avec deux groupes, Big Benders et ensuite Stage Bottle.

Vous écoutez bien l'émission du Goudron et des Plumes et vous pouvez le faire tous les lundis et vendredis de 20h à 21h sur Radio Coquelicot 99.fm ou radiocoquelicot.com. Vous vouliez écouter de la contrebasse dans les années 80? Alors c'est parti avec Dipsomaniacs, c'est un groupe féminin, et avant ça, Silent Majority.

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C'est malheureusement la fin de l'émission du Goudron et des Plumes, mais on se retrouve tous les lundis et vendredis de 20h à 21h. J'ai choisi de vous quitter avec un morceau des Fossoyeurs Sceptiques qui s'appelle La Haine. À la semaine prochaine.

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0: Bonsoir amis humains, comment ça va en cette période de four intense et chaleureux? C'est le Global Metal Warming qui déboule sur les ondes, là maintenant présemment. Et qu'est-ce qu'on va faire qu'on n'a pas encore eu le temps de faire jusqu'ici, alors que pourtant on fonce droit dessus? On va parler période de festival. Comme parfois, comme ça, à l'approche de l'été, on apprécie de le faire. Là, je vais prendre un peu d'avance, mais mieux vaut anticiper quand il y a des programmations délicieuses comme cela, et on va parler du festival que j'aime à qualifier de tueur de blues de la rentrée. Oui, c'est le festival qui a lieu en septembre à Cré, organisé par la boîte en métal, le fameux, le légendaire, le grandissime Bridge to Hell, qui revient cette année, bien sûr et heureusement, les 11 et 12 septembre pour sévir par-delà le pont de l'enfer, donc à Cré, dans la Drôme, la maison du Global Metal Warming. Une programmation à t'arracher les cheveux même si t'en as plus, ça te les ferait repousser peut-être, dont il est question ce soir, programmation musicale dans laquelle on va surfer. Alors je vais tâcher d'en caser le plus possible, mais ça va être difficile de tout caser, car ce festival se fait sur 2 jours, ou plutôt un soir, une après-midi et un second soir, avec également des groupes en interscène, histoire de ne jamais faiblir. Des groupes toujours pimentés et surprenants, et cette année n'échappe pas, bien au contraire, à la règle. Alors là, comme ça, je vais vous lancer quelques noms de la programmation. Avant d'entrer dans le cœur du sujet et de s'écouter tout ça, il y aura par exemple Face to Fake, Aeon, Ashed Winter, Versatile, Eichbrecher, Caliban, Rotting Christ ou encore Alejacta Est pour les concerts des soirées. Ça fleure bon, vous dis-je, tout ça. Alors, on embarque tout de suite. Pour une fois, ou pour cette fois, on va se la faire chronologiquement. On commence par les groupes du vendredi, puis nous glisserons sur le samedi après-midi, afin de déboucher plus tendrement sur le samedi soir. Ça vous va? Eh ben ça tombe bien, parce que c'est comme ça qu'on va faire. Belle soirée, embarquement imminent, au cœur du Bridge to Hell.

a commencé avec le groupe qui ouvrira fort probablement. Après, je n'ai pas encore le running order sous les yeux, donc ne m'en voulez pas si ma projection n'est pas exacte. Mais on a commencé quand même avec le groupe qui ouvrira fort probablement, dis-je, le Bridge to Hell en septembre prochain. Et ce groupe, c'est Face to Fake, avec le titre King Size. Pour recadrer un petit peu, Face to Fake, ils œuvrent, ils sévissent dans les styles mêlés et ouverts que sont l'électro, le rock, le métal, le hip-hop, et se sont créés en 2011 avec les membres des groupes Jyle, Cyril, Dreads, Ahmed, She Hates Me, Ben et JB de Shiva, délaissant alors le gros son métal crasseux pour un retour à quelque chose d'un peu divergent, différent, mais avec une veine commune, et surtout leur premier amour, le hip-hop, le rock et l'électro. Parmi les influences du groupe, on peut citer, bien sûr, ai-je envie de dire, Cypress Hill, Rage Against the Machine, Beastie Boys, Chemical Brothers. Et on comprend alors encore mieux ce son des Face to Fake, qui donne un coup d'air frais sur ce style, un coup d'air tout neuf, dont vous avez pu là avoir un aperçu, et oui, avec le titre King Size. Les Face to Fake qui ouvriront probablement le Bridge to Hell soirée du vendredi avec toute cette énergie que l'on vient d'écouter. Alors si l'ordre des groupes n'est pas forcément l'ordre de passage du soir même, ceux dont je parle là en ce début d'émission seront bien les groupes qui joueront le vendredi. Et parmi eux, il y aura également Caliban, ou Caliban pour le dire à la française, groupe de metalcore allemand originaire d'Attingen. Le nom du groupe, pour l'anecdote, provient de l'esclave sauvage et défiguré dans La Tempête de Shakespeare. Formé en 97, alors sous le nom de Never Again, ils ont signé sur Life Force Records à l'époque. Une sacrée discographie ainsi peut être relevée à leur actif, à savoir entre 1998 et 2018, 14 albums au menu. Les membres qui rythment actuellement ce groupe sont Andreas di Andi au chant, Denis à la guitare et au chant clair, Marc Kortz à la guitare, Marco Scheller à la basse, Patrick Grun à la batterie. Caliban qui sera probablement, moi je dis, en tête d'affiche ou une des têtes d'affiche parce qu'il y a quand même tellement du bon qu'on peut tous les qualifier de têtes d'affiche, le vendredi, peut-être en avant-dernier ou en dernier. Suspense, suspense. En tout cas, on les écoute tout de suite avec ce titre pour ce soir, Echoes, Caliban sur les ondes.

Caliban à l'instant ou Caliban, qui fera partie de la belle et divine et succulente programmation du Bridge to Hell les 11 et 12 septembre prochains à Cré dans la Drôme. Festival organisé par cette joyeuse bande de passionnés que sont les membres de la boîte en métal, efficace comme pas possible. Et cette soirée-là, comme dirait Clo-Clo, ou presque, il y aura non seulement Face to Fake, qu'on a écouté, Caliban, mais aussi un vent de graisse. Alors pas la graisse qu'on aura accumulée durant l'été, non, non, non, ou celle qu'on va préparer pour l'hiver, la Grèce, le beau pays chaud. Et qui peut bien nous venir de Grèce? Un groupe légendaire dans le style, qui répond au doux nom, si l'on souhaite le traduire en français, de Christ pourrissant. Après, si on a un été à chaleur tournante à 40, on sera peut-être un peu tous pourris, hein? Mais justement, pour se ressusciter, ça va être parfait avec, j'ai nommé les Rotting Christ. Eh oui, la Grèce va venir à Cré. Les Rotting Christ, ou Christ pourrissant, qui se sont fondés à Athènes en 1987, qu'on ne présente plus vraiment, mais qu'on va représenter un tout petit peu quand même avant de les écouter. Au tout début, le groupe était plus dans un style black metal, plutôt primitif entre guillemets, influencé par des groupes comme Bathory, Venom ou Celtic Frost. Et peu à peu, leur son est devenu plus mélodique, plus atmosphérique, en intégrant des éléments proches du métal gothique. On retrouve également dans divers albums des influences culturelles et musicales méditerranéennes au sens large, mettant en avant les récits mythologiques mésopotamiens, en plus des traditionnels apports grecs et judéo-chrétiens. On peut retrouver également, bien sûr, dans leur son des influences d'éléments de la culture européenne, comme par exemple notre cher Baudelaire, avec le poème « Les Lituanies de Satan ». Oui, Sakis Tolis prononce si bien cette phrase « Oh Satan, prends pitié de ma longue misère ». Rotting Christ est avec Septic Flesh probablement l'un des deux groupes phares de la scène métal grecque. Et justement l'an dernier, au Bridge to Hell, à Cré, il y avait eu les Septic Flesh. C'est donc le tour, si je puis dire, des Rotting Christ. Au plaisir peut-être de réinterviewer Sakis Tolis, chanteur et compositeur qu'on avait rencontré pour une courte interview au Hellfest il y a déjà quelques années de cela. Pourquoi cette interview était courte? Il faudra percer le mystère, mais je pense que les 41 degrés qu'il faisait à ce moment-là avaient beaucoup joué sur notre énergie à discuter longuement. C'était un Hellfest typiquement infernal. Un petit peu too much là quand même, hein. Bref, on s'écoute donc tout de suite les Rotting Christ qui seront au Bridge to Hell le vendredi. Et le titre qu'on va s'en déguster pour ce soir, c'est celui-ci, Santa Muerte, qui fait partie d'une version totalement réenregistrée et qu'on écoute tout de suite.

Sacchis stolis, au bon lait de brebis. Non, c'est rien, je ne peux pas résister à chaque fois. C'était donc les Rotting Christ qu'on aura la joie extrême d'accueillir à Cré pour le Bridge to Hell en septembre prochain. Franchement, c'est exceptionnel pour les fans du genre et pour les autres. C'est vraiment à ne pas manquer. Et puis, au passage, là qu'on est dans le Bridge to Hell, remarquons, soulignons, encadrons, que si ça reste très métal, on note un certain éclectisme dans les styles de métal, ne serait-ce que pour cette soirée du vendredi soir. Et ne parlons pas, ou plutôt si parlons-en, des interscènes qui vont rythmer le festival. Alors il y aura deux groupes pour les interscènes, donc probablement un le vendredi, un autre le samedi. Je ne sais pas encore quel groupe fera l'interscène quel jour, mais c'est encore mieux, ça veut dire qu'il faut faire les deux jours et comme ça on est sûr de ne rater personne. Parce que en interscène vont donc sévir les Bretons de l'Est, trio déluré qui vous fera danser, sauter et rock'n'roller à tout va, avec un bel humour bien marqué, de grands musiciens, de belles personnes, bref, on les aime, et également les Red Gordon qui vont tout dépoter. Le tout, nous précise l'association organisatrice, la boîte en métal, étant dans l'idée de proposer une expérience toujours plus riche et intense pour une fin d'été des plus rock'n'roll possible. Donc là, ça devrait le faire, avec ses interscènes plus ses groupes. Mais continuons ou terminons d'évoquer le vendredi, sinon on ne va pas s'en sortir. Quel groupe n'ai-je pas encore évoqué? Eh bien, les Versatiles pour le vendredi. Et on n'allait pas les oublier, oh non les Versatiles, sûrement pas. Parce que là encore, c'est un sacré voyage sonore et visuel qu'on nous propose. Pour cette formation née en l'an 2019, de l'imagination, je cite leur biographie, à retrouver sur leur site, née de l'imagination déviante du chanteur Hatred Salander. Versatile est ainsi venu au monde dans les terres de Genève. Ce projet musical, suisse, puise son énergie dans les arpèges violents et dissonants du black metal, mais aussi des sons froids de la musique industrielle. Et c'est ainsi qu'on peut retrouver un featuring avec nos bien-aimés Chargot, avec le Chargot lui-même, incarné par Étienne Blanqui, un featuring que je vous conseille fortement d'écouter, qu'on a déjà pu partager ensemble au cœur de cette émission, bien sûr.

Concernant Versatile, bercé par les cris lugubres de Hatred, les riffs abrasifs de Sinis et Famine, ce sont les guitaristes, ou encore les martèlements frénétiques de Morphée, le batteur qui ne vous endormira pas, a priori, eh bien cette formation, elle instaure un univers visuel théâtral, effectivement. Ça se voit en un clin d'œil, regardez un petit peu les images si vous ne les avez pas encore vues en live. Un univers unique, inspiré des catacombes de Paris et de la célèbre Cour des Miracles. Sous la bannière de leur monde, leur personnalité unique vous invite à les rejoindre sur scène, où les larmes, la sueur et le sang, disent-ils, vivent en un seul front. Alors, ils nous donnent une petite mise en garde sur leur biographie, sur leur site toujours, que voici. Prenez garde au regard incandescent de l'homme borgne, et qu'il puisse avoir pitié de vous. Que la fête des fous commence! Eh bien moi, ça me donne déjà envie d'y être, je sais pas vous. Et histoire d'y être déjà un petit peu, de plonger un orteil dedans, on va s'écouter des Versatiles, là maintenant tout de suite, le titre « Les Sarahs ».

Les Versatiles qui joueront le vendredi au Bridge to Hell. Le temps file, le temps passe, le temps ne nous attend pas. Alors on évoque rapidement les groupes du samedi après-midi, car oui, depuis quelques années, le jour 2 du festival commence bien avant la soirée, dans l'après-midi, avec des groupes parfois émergents, parfois confirmés, mais des groupes en tout cas sélectionnés avec amour parmi toutes les offres de qualité et propositions que l'association peut recevoir. Dur de choisir, on l'imagine bien. Et les groupes de cette année, ce sont ceux qu'on n'a pas pu voir l'an dernier car il avait plu. Et oui, donc cette année, il me semble qu'il y aura un abri de prévu et on les verra, oui. Si je n'ai pas beaucoup de descriptifs sur eux, je vous conseille vivement d'aller les voir parce qu'une fois encore, on est là dans la qualité. Il y aura par exemple ce samedi après-midi pour le Bridge to Hell, en septembre, la formation L'Or. Dans les styles plutôt mélodiques et modernes hardcore, L'Or nous viennent de Lyon. Peut-être les avez-vous croisés au mois d'avril. Ils ont joué notamment au Rock'n Hit. Les L'Or, L-O-R-E, qu'on va sans plus attendre écouter par ce morceau intitulé To the Depth, sur les ondes du Global Metal Warming, au Bridge to Hell pour le samedi après-midi, jour 2 du festival.

Durant cet après-midi, au Bridge to Hell, alors je ne sais pas quel temps il fera vu que celui-ci est complètement défoncé, on va dire. Est-ce qu'on va crever de chaud? Est-ce qu'il fera moins un? Dur à dire. Autant, ce sera mitigé parfait avec une légère brise. Mais a priori, ces groupes joueront là de toute manière, soit en intérieur, soit dans un endroit abrité, puisque l'an dernier il y avait eu, ce sont des choses qui arrivent, un problème de pluie massive qui les ont empêchés de jouer. Et parmi ces groupes, on avait notamment interviewé, même s'ils n'avaient pas pu jouer, les Liquid Flesh, trio de death metal old school grenoblois, formé en 2014, dont j'adore les surnoms croustillants et les petits noms d'albums mignons. Le groupe est composé de Putrid Bruce, à la basse, au chant, mais aussi de Gastric Luke, à la guitare, ou encore de Acid Bapt, à la batterie. Côté album, eh bien, on peut citer par exemple Vestige Abrutissant, un album sorti pour les 10 ans d'existence du groupe avec des réenregistrements de morceaux, des textes retraduits en français et totalement rafraîchis. Voilà, pour ceux qui aiment le métal, le bon death metal bien gras, vous ne devriez pas être déçus avec Liquid Flesh. Et donc parmi les titres d'album, on peut relever Spontaneous Liquefaction, ou encore Cher Liquide, voire Dolores, et donc cet album qui dépote tout, Vestige Abrutissant, qui est en fait non pas un album, mais un EP. Autant pour moi. Alors allons-y, un peu de douceur dans ce monde de brut, écoutons-nous des Liquid Flesh, la danse des ombres. Si vous voulez en savoir plus sur ce groupe, c'est très simple, allez du côté de Spotify, vous tapez les interviews du Global Metal Warming, et vous retrouverez parmi les interviews des temps passés, mais ce n'est pas si lointain, celle avec les Liquid Flesh, où ils expliquent justement leur approche de leur musique, le pourquoi de leur surnom, leurs influences, tout ça, le tout en musique. N'hésitez pas, écoutez et partagez. Pour l'instant, allons-y, plongeons dans la danse des ombres.

Un troisième groupe qui jouera le samedi après-midi, c'est Frame. Frame est un groupe qui œuvre dans le style plus metal progressif, formé en 2019, et qui vient de Valence. Côté line-up, on peut retrouver Olivier Dufrenoy, qui était anciennement dans Scarline, Rémi Guénon à la guitare, Thomas Ferraud chant et basse, ou encore Nicolas Casanova à la guitare. Eux aussi n'avaient pas pu jouer l'an passé à cause de la pluie, alors cette année, ils comptent bien le faire. Et pour vous donner un aperçu de ce qu'ils proposent, je vous propose justement d'écouter le titre à venir dans leur prochain album. Voilà, une exclusivité dans laquelle on embarque tout de suite le morceau 90 des Frame.

On avance dans cette émission et dans la programmation succulente du Bridge to Hell 2026. Et on arrive là au samedi soir. Un samedi soir, et ça rime qui ne va pas nous décevoir, où vont sévir les formations Eon, Ashed Winter, Alejacta Est et Eichbrecher. Oui, quand même. Alors là, on est encore dans la variété de styles et dans des formations, bien sûr, dans chaque domaine d'extrême qualité. Eon, ils nous viennent de Toulouse et sont un groupe de brutal metalcore formé en 1999, né de la rencontre de quatre fans de musique brutale. Leurs inspirations peuvent donc être, par exemple, des groupes comme Slayer, Sepultura, Hatebreed, Vision of Disorder, à retrouver notamment en passant par leur site ou par leur page Facebook, ce qui est leur dernière production intitulée Angel of Terror. En attendant de les voir en live pour ce soir, je vous propose d'écouter ce titre, Your Hate is My Pleasure, par les Eon, ou Eon, mais j'ai envie de dire Eon, ça sonne bien. Sinon j'ai envie de chanter Eon, Eon, petit patapon, et là je sens que je serai probablement hors sujet. Ne m'en voulez pas, les Eon. Peut-être une interview pourra clôturer à jamais ce débat, une fois encore sur la prononciation de leur nom de groupe. Allez, j'arrête de faire de la blague et c'est parti pour Your Hate is My Pleasure, s'il vous plaît.

0: Toulouse en force pour le Bridge Duel et cette soirée du samedi, car vont également sévir les Aléas Jacta Est, Total Energy Hardcore Toulousaine, que vous connaissez probablement. Créés en 2006, ils sont une figure du metal hardcore hexagonal, qui s'exporte d'ailleurs totalement et parfaitement à l'international. Ils ont sillonné l'Europe, la Russie, l'Asie du Sud-Est ou encore le Maroc et la Turquie, avec leur musique sans concession, je cite, à l'énergie dévastatrice sur scène et qui se reflète sur l'état d'esprit du public. Ça, c'est quand ça roule. Une rage qui prend ainsi aux tripes, avec un mélange harmonieux de mélodies très travaillées, un hardcore bien vénère, une prestance incisive, des influences américaines et quelques clins d'œil à la Rome antique aussi, au travers des albums. Et oui, tout ça, tout ça. Et qu'est-ce qu'on va s'écouter ce soir de Aléas Jacta Est? Eh bien, ce titre, Enough is Enough, sans plus attendre.
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2: On continue, on embraye, on évoque Asht Winter qui va sévir pour la programmation du samedi soir lors du prochain Bridge to Hell. Les enfants terribles du métal français, avec un death groove metal et un chant féminin, oui j'ai bien dit féminin, qui ne vous laisseront pas de marbre. Je précise, je souligne, j'encadre parce que comme ça, en y jetant une oreille directement, on ne devine pas forcément qu'il s'agit d'un chant féminin, bien que notre oreille maintenant est fort heureusement et de plus en plus amenée à entendre des jolis growls ou hurlements poussés par des donzelles, avec brio. Les Asht Winter, ils se sont formés en 2018 à Roanne, en Auvergne-Rhône-Alpes, évoluent donc dans un style mêlant death metal moderne, trash et groove, le tout avec une esthétique souvent décrite comme tribale et énergique, qui ne manque pas d'intégrer des influences à la fois techniques et mélodiques. Ils sont bien actifs sur la scène métal indépendante française et se sont développés à travers des sorties autoproduites et d'ores et déjà de nombreux concerts, les Asht Winter, avec un album notamment à savourer Papa Legba. Alors ne traînons pas davantage, sinon on n'aura pas le temps de tous écouter, et on s'écoute tout de suite, par cette formation, Asht Winter, le titre Roy Pitouna.

Voilà, j'espère que vous avez bien savouré les Hashed Winter. Cette formation mixte, ce chant féminin toujours impressionnant quand on voit la fine donzelle d'où il émane, et comme quoi il faut sortir de nos anciens clichés, ça veut rien dire, et tant mieux. On termine avec une des têtes d'affiche fort probablement du samedi, un groupe que vous connaissez, c'est certain, ou quasi certain, ce sont les Allemands de Eichbrecher, Metal Indus. Oui, oui, oui, vous avez bien entendu. Ils seront à Cray pour le Bridge to Hell. Ça décoiffe, n'est-ce pas? Un groupe qui s'est fondé en 2003 par les deux ex-Megahertz, une autre formation qu'on adore, Megahertz, au passage, avec Alex Weselski au chant et Noël Pix à la guitare. Ils ont sillonné le monde, bien entendu, et parmi le monde, le Hellfest, entre autres. Voilà, c'est donc aussi un honneur de les avoir au cœur de cette programmation éclectique et de qualité à Cray pour ce Bridge to Hell. Qui promet, ma foi, qui promet? Leur dernier album, c'était Liebemach Monster en 2021. Ils en ont donc 9 à leur actif, sans compter les lives. Nous verrons donc au chant ce soir-là Alexander dit Alex, Maximator au synthé et à la programmation, Marc à la guitare, avec Jürgen à la batterie, Hakim et Rupert à la basse. Et ça, ça va bien nous envoyer aussi dans un sympathique monde, plus électro-indus. On aura un peu, vraiment, de tous les plaisirs. Il y en aura pour tous les goûts durant cette édition, une fois encore. Avec en plus les interscènes, rappelons-le, les Bretons de l'Est et Red Gordon. Voilà, réservez-moi tout ça dès que vous le pourrez, parce que ça risque d'attirer pas mal de monde. Si vous êtes tenté, notez-le bien dans votre tête, votre agenda, le Bridge to Hell. Ce sera les vendredis 11 et samedi 12 septembre prochain. On s'écoute tout de suite pour clôturer cette émission, parce qu'il est, hélas, déjà largement temps, des Eichbrecher, le titre. Alors je précise, FAK, ça s'écrit F-A-K-K, car on pourrait entendre autre chose lorsque le chanteur entonne puissamment ce refrain. Vous me direz ce que vous en pensez. C'est parti pour FAK des Eichbrecher. Pour vous munir de place, c'est côté Eloasso, la boîte en métal. N'hésitez pas également à écouter les excellents groupes d'interscènes qui séviront ces soirs-là. Et sinon, moi, je vous dis à la semaine prochaine pour un nouveau Global Metal Warming. On va encore s'en offrir quelques-uns, chers amis humains, avant la traditionnelle pause estivale. Oui, quand le Global Metal Warming fond, il n'est plus très productif. Là, on fond un petit peu en avance. Mais la production continue quand même parce que c'est ça la passion. Bref, Eichbrecher, FAK, tout de suite, Bridge to Hell, en septembre. Belle nuit à vous, amis humains. Que votre sommeil soit rafraîchissant et bercé de douces mélopées, métalliques et magnifiques.

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0: Eh bien, bonjour.
1: Et salut.
0: Bienvenue dans Chenozer Rush numéro 260.
1: Ouais, deuxième émission, la deuxième quinzaine du mois de mai 2026.
0: Ouais, et on a démarré tout en douceur pour une fois.
1: Ouais, il est sublime ce morceau.
0: Ah ouais, très classe.
1: Alors ça c'est quelque chose de... Heureusement, tu vois que j'ai été un peu refouiné. Parce que ce EP a un an maintenant, il était sorti en avril, je l'avais totalement oublié, il était, j'ai retrouvé les fichiers voilà au fond de l'ordi, et j'avais oublié l'existence de ce trio. On était à Toulouse, ouais, et vraiment dans un pur style slowcore, comme vous avez pu l'entendre. Et le

0: qui sont un peu longs comme celui qu'on vient d'écouter. Il y a des morceaux un peu plus
1: direct.
0: Direct, mais toujours dans le style slowcore.
1: Okay.
0: Avec une guitare comme ça là qui monte progressivement. Non, c'est super bien réussi.
1: Ok. On va s'y attarder un peu plus.
0: Ouais.
1: Hors antenne. Super. On passe à Yul Brynner.
0: Ouais, Yul Brynner. Oui, on va à Rennes avec. Ça faisait un petit moment que ces garçons n'avaient rien sorti. On y retrouve Matt Cotton à la batterie derrière ses fûts, voilà, qui vient de sortir un disque avec les copains et les copines de février aussi à Rennes. Et là, c'est un nouvel album qui devrait arriver dans le courant de l'année 2026, et pour faire patienter un peu tout le monde et les gens, ils ont mis, je crois que c'est uniquement de façon digitale, un EP avec deux titres de l'album, un titre bonus qu'ils n'ont pas retenu pour le disque, plus deux remixes. Donc voilà, c'est un bon, c'est un bon truc pour patienter avant la sortie du disque.
1: Le morceau qu'on va écouter, c'est Sasquatch One.
0: Ouais, lui qui sera, j'aurais pu le noter, mais je crois qu'il sera sur le disque, lui.
1: Ok. Et le EP s'appelle Ghost Does Talk.
0: Ouais.
1: C'est chez Brainstorming Records.
0: Ouais. Ouais. C'est très agréable. Voilà, en formation de trio, vous me connaissez.
1: Allons-y.
0: À l'habitude.
1: Yul Brynner.
0: Allez, c'est parti.

0: November Lane.
1: Ouais. On est retourné à Toulouse, décidément, toute la douceur de Toulouse.
0: Ah oui, c'est marrant, au début d'émission, très, très apaisé, de, je trouve.
1: Oui, mais de, t'en fais pas, on va monter, on va monter en gamme.
0: Tu fais bien de prévenir avant que Chantal soit trop contente que ce soit musical.
1: Ah oui, en plus, elle est bien là aujourd'hui, en plus, on va pas lui couper son... Mais on va monter quand même.
0: Oui, non. Le morceau, c'était Candle Without the Wax.
1: Ouais.
0: C'est un 7 pouces, apparemment.
1: Un 7 pouces, oui. Un 2 titres. Et voilà, j'ai vraiment adoré aller découvrir ce quatuor toulousain. Et on y retrouve deux membres d'un groupe que j'ai diffusé deux ou trois fois. Qui, c'est un trio qui s'appelle No Drama.
0: Okay.
1: Et dont Manon... Si je dis une bêtise, je pense qu'elle me reprendra parce que je sais qu'elle elle écoute l'émission et voilà, qui est aussi, je crois, qui dirige le label Hidden Bay Records, label toulousain.
0: Hidden Bay qui l'a sorti.
1: Hidden Bay, pardon. Oui.
0: Ouais. Qui a sorti cette pouce.
1: Cette pouce, ouais. Non, c'est vraiment agréable.
0: Hein. Ah ouais, c'est bien. Frais. Ouais. Quelque chose de très frais. Ouais. On passe à Mego. C'est
1: allez,
0: moins frais comme nom.
1: Ouais, le nom. Alors, mais tout est. C'est marrant ce groupe, c'est un nom que je voyais les copains et surtout Émilie partager ces derniers temps sur les réseaux sociaux, sur Insta, le nom de ce groupe. Et c'est un groupe où on y retrouve Bobby à la guitare.
0: Ah, excellent.
1: Et alors je ne vois pas du tout qui c'est, qui sont les trois autres membres. C'est un quatuor. Le disque a tout été enregistré par l'ami Stéphane Miolan. Il a produit, il a enregistré, il a mixé même, je
0: trop
1: crois.
0: Trop bien.
1: Et on est dans un style, vous allez voir, post-punk qui tire un peu vers le gothique, mais il y a quelque chose de très déjà c'est assez mélancolique, c'est pas bourrin comme voilà, mais il y a une douceur. Alors je pense que ça vient de la voix de la chanteuse, il y a presque du réconfort dans son je sais pas comment expliquer
0: timbre,
1: ça dans son timbre. Ouais, je trouve le disque, voilà, c'est un mini, on peut appeler ça un mini album. C'est un six titres.
0: Okay.
1: Donc non, c'est très très très réussi.
0: L'album s'appelle La nuit est immense.
1: Ouais, il vient tout
0: le morceau
1: là
0: qu'on
1: de
0: va écouter, c'est Mâche Fer. Et c'est l'autre production.
1: Ouais, et je pense que je ne sais pas si je ne crois pas avoir vu de pub de machin de version physique. Alors pour le moment, voilà, il est en écoute et achetable sur Bandcamp de Mego.
0: Trop bien. On écoute Mego.
1: C'est parti.

0: Ted Bob.
1: Ted Bob. Difficile hein, de ne pas penser à, vous aurez reconnu bien sûr la voix à No Means No, c'est très très très difficile. Mais bon, non super bien, deuxième album pour les Canadiens de Dead Bob, voilà, donc je l'ai dit, avec John Wright, ancien batteur quoi, de No Means No là, okay. Qui s'est entouré de membres ou ex-membres de D.O.A.V, de voilà, de plein de camarades de jeu canadiens, et puis c'est toujours, moi j'adore quoi, je suis pas très objectif, et ça vaudra, c'est pas No Means No c'est sûr, mais bon, ça
0: permet de prolonger.
1: Oui, ça prolonge.
0: Ce disque s'appelle Nothing Change Everything. Ouais. Et le morceau qu'on a écouté, c'était Punk Rock Arama.
1: Arama, ouais.
0: Et c'est chez Antenna Chris Ku.
1: Oui,
0: le Wrong Records.
1: Le label, le polonais, oui, Antenna Chris Ku. Ouais.
0: Ça fait un petit moment qu'on n'avait pas.
1: Ouais, c'est vrai que ça fait un petit moment que j'avais pas ce,
0: un temps, c'était qu'on avait pas des habitués de l'émission.
1: Ben, oui, parce que on avait pas mal de promos, mais après je crois qu'il a sorti un peu moins de choses au niveau du label.
0: D'accord.
1: Et c'est vrai qu'il fut un temps où
0: on l'avait presque à chaque émission.
1: Il avait un peu plus relancé son label.
0: Très bien. Un joli retour dans l'émission avec ces Dead Bob.
1: Oui, mais de toute façon, lui, c'est un ami. En plus, je pense qu'ils sont devenus amis de très longue date avec No Means No, parce que Antenna Crisicu, c'est un label qui existe depuis, je veux pas dire de bêtises, je crois depuis la mi-80,
0: okay, comme ça. D'accord.
1: Et donc, qui sortait à l'époque je crois uniquement en cassette, tous les albums de No Means No, de D.O.A., enfin la moitié du catalogue d'Alternative Tentacle et les Victims Family, tous les groupes
0: c'était
1: qui étaient
0: le relais, quoi.
1: Relais. Okay. Donc il est resté. Ils sont au Pays Basque, je crois au mois de juillet là.
0: Dead Boy.
1: Dead Bob. Ouais. Okay. Daba, je les avais honteusement loupés. J'aurais préféré les voir. Il y a quelques mois, ils sont passés à Andoa et non au Gastetier.
0: Ah ouais.
1: Et voilà, c'est le lieu où j'ai vu No Means No, justement.
0: Ça va, tes couleurs,
1: ouais. Ouais, c'est vraiment le lieu, voilà, où No Means No avait l'habitude de, quand ils passaient au Pays Basque, en général, ils jouaient là, quand ils pouvaient. Ouais. Et non, mais tant pis.
0: Il y aura d'autres occasions.
1: Allez, c'est le diable.
0: On passe à No Balenada.
1: Allez, oui, j'avais prévenu que là, ça y est, la seconde partie de l'émission va être assez violente, on va dire.
0: Ah, carrément.
1: non, là, puis
0: ça annonce la couleur.
1: C'est un extrait, ouais, d'un album qui, lui, ne sort que le 5 juin 2022. C'est le deuxième extrait qu'ils mettent. Le premier extrait, je ne l'avais pas diffusé. C'était le titre éponyme de l'album. Le premier extrait faisait une quarantaine de secondes.
0: Okay.
1: Les morceaux sont un peu plus longs, mais bon, voilà, c'est quel disque, je l'ai encore réécouté hier, il est assez, voilà, on est dans un style chaotique, hardcore, noise rock français, ils sont de Chaumont, c'est déjà le troisième album pour ce quatuor, et wow, il est incroyable.
0: Le disque s'appelle Quidam. Ouais. Et le morceau qu'on a écouté, c'est Sombrero.
1: Ouais.
0: En deux mots.
1: Sombre héros.
0: Ouais. Ouais. Et c'est chez plusieurs labels.
1: Oui, ben voilà.
0: Lodge Project, aussi,
1: des labels qu'on connaît.
0: Araki Records, Itawak Records, ouais. Ils sont là.
1: Des labels, des noms qui nous sont très très familiers.
0: Exactement.
1: Et bon, on écoute ça.
0: No Balenada.
1: Allez, à tout à l'heure.

0: Oh.
1: Et Billy donc.
0: Ouais.
1: Les Bitter Banshees, ils sont énervés.
0: Ouais. J'avais promis, j'avais dit que j'arrêterais de bouder, voilà, le noise rock américain. Et puis c'est grâce à eux aussi, parce que là, voilà, quel disque qu'ils ont sorti. C'était pas évident que ce groupe ressorte un second album, parce que c'est des vétérans de la scène hardcore noise rock américaine. Ils ont tellement ils ont plein d'autres projets à côté. Donc c'était, je pense pas, c'était pas l'évidence, quoi, qu'ils sortent un deuxième disque.
1: Et, ouais. Sont là.
0: Et ils sont bien là et ils ont bien fait de le sortir ce disque parce qu'il est assez incroyable.
1: Le disque s'appelle Let's Give the Land Back to the Animals.
0: Ouais.
1: C'est chez Equalvision Records.
0: Equalvision. Cette basse là, la Jesus Lizard, un peu là, et tout le disque est vraiment, voilà, ça, presque noise rock, presque, comment dire, conventionnel, mais ultra efficace.
1: Ouais, bien
0: très,
1: fait,
0: très
1: quoi.
0: Réussi. Ah,
1: ouais, ça
0: ouais,
1: fait du bien.
0: Non,
1: c'est cool. Le morceau, c'était High Street, ça, on l'a pas dit.
0: Ouais.
1: Bitter Branches, mais ça donne envie de, ouais, d'écouter l'ensemble du disque.
0: Ouais, non, oui. Procurez-vous ce disque. Il y a des fortes chances qu'il soit dans beaucoup, beaucoup de top, enfin, musique de niche, on va dire.
1: De l'année?
0: De crois l'année, oui.
1: Il est déjà sorti ou il va sortir?
0: Il est déjà sorti, oui.
1: Mais jetez-vous dessus.
0: Ouais. Allez, Family Man, ouais, avec un disque alors que j'ai pas spécialement beaucoup aimé, j'ai pas trop accroché, mais j'ai voulu retenir.
1: Ils veulent le mettre quand même.
0: Ouais, mais c'est parce qu'il y a ce morceau, j'aurais aimé qu'il fasse tout le disque à l'écoute de ce morceau. Ce morceau là qu'on va entendre, c'est un noise rock assez lourd avec un son assez grassouillé. Mais je sais pas, le disque tourne autour. Je trouve ça d'une facilité. Comment ils appellent ça, c'est du cyberpunk autrement.
1: Okay.
0: Voilà, c'est un mélange, tu sais, de hardcore et d'indus.
1: Okay.
0: Avec beaucoup de machines.
1: Plus
0: apparemment ils jouissent d'une, bon, je veux bien les croire parce que le disque il est pas mauvais, hein, mais c'est parce qu'il est ultra basé sur l'énergie.
1: Okay.
0: Ils jouissent d'une réputation scénique, et je veux bien le croire qu'en concert ça doit être
1: quelque chose à voir.
0: Et non, mais on va s'écouter quand même juste.
1: Bah, écoute,
0: vous lui tirez ce morceau parce que j'aime beaucoup ce morceau.
1: Even s'appelle.
0: Even, ouais.
1: Et donc le disque qu'on va quand même nommer s'appelle Co-Détermination.
0: Détermination.
1: Et c'est chez Welfare Sounds and Records. And que chacun se fasse son avis.
0: Bien sûr.
1: Mais en attendant, on écoute Even.
0: Alors, écoute ça, c'est Family Man.

0: T-Models.
1: Ouais, de la Scandinavie, on a fait un grand saut. On était en Australie, à Melbourne. Ça, c'est la belle surprise de ces derniers jours-là.
0: Ah ouais, chouette,
1: parce que c'est un groupe naissant, je pense, parce que c'est vraiment leur premier quatre titres EP. Ils avaient juste sorti une démo qu'ils ont mis en ligne en 2025 où il y a déjà deux titres qui sont présents sur ce EP.
0: Et puis l'EP s'appelle comme le groupe, donc ouais, là c'est souvent l'indication que c'est les premiers disques en général. Ouais.
1: non, c'est j'accroche, moi. J'espère qu'ils vont continuer
0: sur cette voie-là.
1: Sur cette voie-là,
0: hyper efficace.
1: C'est efficace. Ouais. Il y a toujours ce petit côté punk aux Australiens qui peuvent pas les lâcher, mais voilà, ils sont plus dans un côté, c'est plus le côté Melbourne noise rock quand même.
0: Ouais, c'est cool.
1: C'est super bien.
0: Le morceau en question, c'était Portrait of Swine, oui. Et donc c'est une autoproduction. La production aussi est super, le son et tout, c'est cool.
1: Oui, je pense que c'est exclusivement que du digital.
0: Très bien, c'est T-Models.
1: Un chat dans la gorge.
0: Ouais.
1: Allez, on va avec une autre surprise. Tiens, ça faisait un petit moment que ces gars m'avaient envoyé le single, mais ils l'avaient pas encore mis en ligne. J'attendais un peu. Et on va en Belgique avec un trio. C'est un trio chant, basse, batterie. Et l'originalité du morceau que vous allez écouter, c'est une reprise de Gojira.
0: Ah ouais, tiens.
1: Ouais, okay. Et c'est une cover, voilà, qu'ils ont fait ça. Ils ont fait ça pour je crois que cette année, c'est le 25e anniversaire de Terra Incognita,
0: okay.
1: Voilà, donc
0: ils ont
1: un petit hommage à Gojira. Vous allez voir, c'est une version assez différente, il n'y a pas de guitare, c'est une basse, c'est une batterie et un chant, et moi j'aime beaucoup cette version là aussi, elle est assez...
0: Le morceau dont on parle, c'est Blow Me Away.
1: Universe.
0: Voilà. Et donc c'est un single qu'ils ont sorti comme ça. Le groupe, c'est Beast, on l'a pas dit.
1: Beast, ouais, je crois, ouais.
0: Je
1: l'avais dit.
0: C'est donc une reprise de Gojira.
1: Allez.
0: Et bien voilà, on a fait du froid. Là, c'est parti.
1: Allez, parti.

0: Ben dis donc, ça enchaîne les bons trucs là, c'est ouais. Nerveux mais c'est cool. Extracts.
1: Extracts, ouais, on était à la New Orleans, en Louisiane.
0: Ah oui, on s'attend pas à ça comme musique là-bas, d'habitude c'est... mais c'est cool.
1: Ouais. Alors les oreilles averties... on dirait Drive Like You, c'est vrai que c'est très très très connoté Drive Like You, ces deux guitares là qui se comment dire qui se répondent
0: qui se bagarrent
1: ouais c'est plus flagrant sur les autres morceaux là, c'est le morceau qui ouvre l'album, il y a deux morceaux assez directs et après un peu comme leurs aînés de Drive Like You, ils tirent pas mal les morceaux en longueur avec un ton un peu plus lent, enfin bas, et puis voilà ces guitares qui se répondent et puis lui le chant. Ce disque est très réussi.
0: C'est fantastique, j'avais pas écouté juste de musique là, tu m'en as mis plein d'oreilles là, ça fait du bien, c'est quelques morceaux d'affilée là.
1: Ouais.
0: Ça fait du bien.
1: Ouais, ça fait du bien.
0: Le disque s'appelle comme le groupe Extract. Le morceau qu'on a écouté c'était Broken Windows. Ouais. Et c'est chez Act Your Age.
1: Et on est arrivé
0: déjà à la fin de l'émission.
1: À la fin de l'émission,
0: très vite, non, elle est plus courte ou c'est l'efficacité de ces morceaux qui
1: nous... Oui. Non.
0: Mais c'est bien, c'est parfait. Bien. Ça me va très bien.
1: On verra. Non, oui.
0: On va se quitter avec un groupe qui s'appelle Dirty.
1: Ouais, pas un morceau, comme j'ai l'habitude, très très très très long en fin d'émission, mais un peu comme on a commencé l'émission. Et plus un trip. Alors là, je suis tombé sous le charme de ce disque. Je l'ai écouté pendant 2 ou 3 jours. C'est un duo polonais, basse-batterie, je vais dire, parce que j'arrive pas. Bon, il y a vraiment une basse qu'on entend. Il y a des sonorités que j'arrive pas. Voilà, est-ce qu'il y a une guitare de temps en temps où c'est lui avec sa basse,
0: des effets.
1: Mais c'est vraiment un duo. On est dans un style crotte dub post-punk et c'est trippant mais à souhait. Moi qui écoute à la maison j'écoute la musique cocasque, donc c'est un confort oblige pour écouter ce style de musique.
0: Et très bien, maintenant qu'on a cassé les oreilles, on va en profiter.
1: C'est vraiment bien. Ouais.
0: On va juste dire que c'est chez Ziff Records, Flennen.
1: Ouais, la belle George Correa.
0: George Correa.
1: Ziff Records, label polonais, oui.
0: Voilà, Ziff Records, Flennen et George Correa.
1: Flennen, label allemand.
0: Le disque s'appelle Bise. Ouais. Ou Bise, je sais pas comment on dit, Bise, je crois. Et le morceau,
1: le groupe, on l'a dit.
0: Et le morceau, c'est Za With Mami.
1: Oui. Je pense que c'est le polonais. Dommage qu'on n'ait pas notre globe-trotteur.
0: Globe-trotteur polyglotte.
1: Il est jamais là.
0: Polyglotte-trotteur.
1: Mais vu qu'il est jamais là, on va pas parler de lui.
0: Bien envoyé, ça. Paf.
1: Ouais.
0: Si tu nous écoutes, mais non, il écoute pas non plus.
1: Il écoute. De toute façon, vu qu'il écoute pas les émissions non plus.
0: Bon, on se quitte avec ça.
1: Ouais.
0: Merci beaucoup.
1: Merci Chantal. Merci Yurgi.
0: On
1: se retrouve début juin.
0: Ouais, dans 2 semaines.
1: Dans 2 semaines. Au cas.
0: Ouais, on se quitte avec Dirty.
1: Ciao, bye bye.
0: Ciao.

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